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2: Il est 6h, bonjour et bienvenue sur Radio J. Et oui, il est tôt, on se réveille ensemble, les amis, et c'est toujours un plaisir de vous accompagner tout au long de cette matinée. 3 heures d'information de 6h à 9h et aussi sur YouTube. Et oui, pour ceux qui ont aussi envie de nous regarder en prenant leur petit café, et bien c'est possible, direction YouTube. N'hésitez pas à commenter, à partager, à vous abonner. Et on va dire bonjour évidemment à la Dream Team du matin. Eva Soto, bonjour Eva.
3: Bonjour Ilana, bonjour à tous.
2: Et Greg Labadie à la réalisation, bonjour mon cher Greg.
4: Bonjour ma chère Ilana, bonjour à tous.
2: Vous êtes en forme ce mercredi matin?
4: Bien sûr, tout va bien, bien réveillé.
2: Bien réveillé, oui.
3: On a bien dormi.
2: On a bien dormi.
3: Il faisait frais.
2: Mercredi, c'est vrai, il a fait très très chaud hier, mais là, ne vous inquiétez pas, ça devrait commencer. On devrait commencer à retrouver des températures normales.
3: Normal.
2: En tout cas, de saison. Moi, je n'attends que ça pour vous dire la vérité.
4: 22 aujourd'hui.
2: Donc les moustiques tigres devraient disparaître de notre vue, hors de ma vue, comme dirait une certaine Weshden. Restez avec nous, évidemment, Pascal Sunshine à Jérusalem répondra à nos questions. Nous serons aussi avec Valérie Abécassis. Vous savez, le mercredi, c'est la journée culture et comment y échapper. Elle va nous parler de ce documentaire qui fait toujours énormément de bruit en Israël, le documentaire NASA de deux réalisateurs israéliens. Et puis avant 7h, c'est Shannon Seban, directrice des affaires européennes du Combat Antisémitism Movement, qui sera avec nous sur Radio J. Actualité à la une, les États-Unis s'apprêtent à approvisionner Israël en armes.
3: Selon le Washington Post et le New York Times, il s'agirait de la vente d'au moins 40 000 munitions à l'État juif pour un total de 2,8 milliards de dollars. La livraison doit inclure 20 000 MK-84, ce sont des ogives d'une tonne et parmi les plus puissantes de l'arsenal américain. Si le Congrès peut en théorie s'opposer à ces ventes d'armes à l'étranger, l'exécutif dispose de toute façon d'outils pour contourner cette règle.
2: Les États-Unis ne retireront pas leurs forces malgré les attaques de l'Iran. C'est l'engagement pris par le commandant du CENTCOM.
3: Une réunion avec les chefs des armées israéliennes, koweïtiennes, égyptiennes, jordaniennes, émiraties et bahreïnies. Selon le site Axios, elle a eu lieu la semaine dernière. Plusieurs explosions ont par ailleurs été entendues près de l'île de Kerchm, près du détroit d'Ormuz. C'est dans ce contexte que le Royaume-Uni, les États-Unis et les Pays-Bas alertent sur un logiciel espion iranien. La cible, les opposants au régime et les journalistes. Ces attaques informatiques permettent d'accéder aux mails, notamment grâce à des opérations de phishing via WhatsApp. De son côté, le chef de l'agence nucléaire israélienne affirme que l'État juif agira de nouveau contre l'Iran si nécessaire. Des propos de Moshe Edri lors de la 70e conférence générale de l'AIEA à Vienne. Quant à Naftali Bennett, à la tête de la liste d'opposition Beyahad, il prédit la chute du régime islamique.
4: Indépendamment de nous, ce régime est pourri comme un arbre pourri de l'intérieur qui finira par s'effondrer. Il est pourri, cela n'a absolument rien à voir avec nous. Il est pourri parce qu'il est déconnecté du peuple. Il est d'une corruption extraordinaire. Il est également très incompétent dans la gestion du pays. Ils ne parviennent pas à acheminer l'eau vers de vastes régions du pays. En somme, c'est-à-dire un régime défaillant.
3: Naftali Bennett qui dirige avec Yair Lapid la liste Beyahad.
2: Il était l'un de ceux qui s'étaient infiltrés au kibbutz Kisufim le 7 octobre 2023. Tzal a éliminé hier ce commandant du djihad islamique.
3: Saïd Abou Hadaf a été éliminé le week-end dernier lors d'une frappe dans la région de Khan Younes dans la bande de Gaza. Il dirigeait une cellule de tir de roquettes. En plus de sa participation au massacre du 7 octobre, il a récemment organisé des attaques contre des soldats de Tzal et des civils. Autre élimination, celle-ci a eu lieu hier aussi lors d'une frappe. Ahmed Batash commandait un bataillon de Jabalia de la branche armée du Hamas. Il était chargé de l'armement de la brigade du nord de Gaza.
2: Et puis des victimes du 7 octobre justement et leurs familles dénoncent les politiques des différents gouvernements israéliens qui ont mené au massacre selon eux.
3: Elles ont présenté hier le dossier du 7 octobre, une mise en accusation publique des politiques qui ont minimisé les risques que faisait courir le Hamas à Israël. Le document met en lumière une série de décisions politiques prises sur une période de 15 ans et qui ont permis au groupe terroriste de se renforcer, en cause notamment notamment la politique de transfert de fonds au Hamas.
2: Le documentaire israélien NASA, primé au Festival de Venise, toujours au centre des débats en Israël.
3: Face aux fausses allégations, nous présenterons les faits, c'est ce qu'a déclaré hier le chef du commandement sud de Tzal lors d'une cérémonie de Rosh Hashanah au conseil régional d'Eshkol. Le film de 80 minutes affirme que des frappes israéliennes menées dans la bande de Gaza ont entraîné la mort de civils et ce film est en train de devenir un argument également pour la campagne électorale en Israël, Binyamin Netanyahou.
4: Les membres du parti des Yagolan non seulement ne l'ont pas condamné, mais ils l'ont encensé. Ce n'est d'ailleurs pas surprenant. Il y en a là-bas qui ont encouragé la désobéissance civile et il y a une avocate qui défend des terroristes. Maintenant, c'est clair, Gadi Eisenkot n'a pas mis fin à l'alliance avec Yagolan. Il marche avec lui. Et savez-vous qui d'autre marche avec lui ? Lieberman, qui parle toujours à droite et va à gauche, ainsi que Bennett et Lapid. Et tous ensemble, ils ont soutenu Ansour à la basse. C'est ça le véritable bloc de gauche.
3: Benjamin Netanyahou, le premier ministre israélien, dans une vidéo postée sur ses réseaux sociaux quant à Israël 4, il affirme que les terroristes sont éliminés à Gaza, mais que les civils ne sont pas visés.
2: Le reste de l'actualité, antisémitisme en Europe. Le Parlement européen lève l'immunité juridique du député polonais d'extrême droite, Grzegorz Braun.
3: Lors d'une interview radio l'an dernier, il a nié l'existence des chambres à gaz et il risque jusqu'à 3 ans de prison. Ce député polonais avait aussi choqué en utilisant un extincteur pour éteindre des bougies de Hanouka installées au Parlement européen. Il a aussi détruit des œuvres dans une exposition consacrée à la communauté LGBT.
2: Et puis en France, la colère de Jean-Luc Mélenchon. Le tribunal administratif de Lyon pourrait annuler les élections municipales de Vaux-en-Velin et de Vénissieux.
3: Deux des principales victoires de la France insoumise en mars. Il y a des soupçons d'irrégularité, mais commises par d'autres listes. Jean-Luc Mélenchon a dénoncé ce qu'il appelle des manipulations politiques.
2: Merci Eva, on vous retrouve évidemment tout au long de cette édition sur Radio J. Un point sur la météo de ce matin. La perturbation arrivée la veille par la Manche circule vite et s'étire du sud-ouest au centre-est avec quelques gouttes. Temps calme ailleurs, bien rafraîchi au nord de la Loire, mais encore très doux près de la Méditerranée et très chaud, mais quand même chute des températures, on l'a dit, sur l'Hexagone. Le ressenti sera conforme à la saison. Comptez 22 degrés à Paris cet après-midi, 31 à Montpellier, 18 à Cherbourg. Et puis en Israël, vigilance modérée canicule sur l'ensemble du territoire israélien, de la Galilée au Negev, en passant par la plaine côtière, le Gouche et la Judée-Samarie, 34 degrés à Jérusalem, 30 à Haïfa et 39 à Eilat.
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2: Merci de nous rejoindre ce matin. Elle est avec nous en direct, toujours au rendez-vous, toujours sur le qui-vive, notre correspondante Pascal Zonshine. Bonjour Pascal.
5: Bonjour Ilana.
2: Merci d'être avec nous ce matin. On va évidemment revenir dans quelques instants sur ce qui se passe entre les États-Unis et Israël, mais d'abord sur le terrain. Apparemment des frappes signalées, des frappes israéliennes au sud Liban tôt ce matin, Pascal.
5: Oui, des frappes sur lesquelles on n'a pas encore d'informations, mais qui confirment évidemment la détermination de Tzal à empêcher le Hezbollah de se rétablir au plus près de la frontière israélienne, notamment dans le secteur de Nabatieh et bien sûr autour de la crête d'Ali Taher, dont Tzal a pris le contrôle déjà depuis plusieurs semaines et dont le bunker du Hezbollah a été détruit jeudi dernier.
2: Alors dans ce contexte, Israël peut compter sur le soutien des États-Unis. 40 000 bombes vont être livrées à l'État hébreu, Pascal.
5: Oui, c'est une décision du président Donald Trump de livrer des munitions à Israël pour une valeur globale de 2,8 milliards de dollars. Principalement des bombes lourdes, des munitions dont Israël a évidemment besoin pour ses opérations sur les différents fronts, notamment au Liban et aussi face à l'Iran. En tout cas, cette décision du président Trump sera soumise à l'aval du Congrès, et étant donné son ampleur, c'est une des plus importantes transactions militaire dans le cadre de l'aide américaine à Israël au cours de ces dernières années.
2: Et pourtant, on sait que la relation n'a pas été simple ces derniers mois. Que cherche à faire Donald Trump ? Comment on analyse en tout cas cette nouvelle en Israël, Pascal ?
5: Dans la mesure où on reste évidemment dans la relation stratégique forte entre Israël et les États-Unis, indépendamment de divergences qui ont pu survenir au cours de ces derniers mois, notamment face à l'Iran, face au Hezbollah, Sur la longue durée, évidemment, les États-Unis maintiennent leur aide militaire à Israël.
2: Alors, il y a aussi, évidemment, l'Iran, et on sait que là, les États-Unis, Israël et aussi des armées du Golfe se concertent. Encore récemment, selon le site Axios, il y a eu une réunion avec les chefs des différentes armées alliées. Pascal, est-ce qu'on peut faire le point aussi de cette situation en Iran ?
5: Oui, et là, c'est plus spécifiquement ce qui se passe entre l'Arabie Saoudite et les milices houthis pro-iraniennes au Yémen. L'Arabie Saoudite a confirmé avoir abattu hier un drone tiré par les houthis contre la ville de la Mecque. L'escalade de la confrontation entre la monarchie du Golfe et la milice yéménite pro-iranienne ne donne pas de signe d'accalmie. Les houthis ont déjà pris, on le sait, le contrôle du détroit de Bab el-Mandab sur la mer Rouge et poursuivent leur progression et inquiètent d'ailleurs l'ensemble de la région. Le site Axios a donc révélé hier que la semaine dernière a eu lieu en Allemagne une rencontre des chefs d'état-major de plusieurs pays de la région avec le chef d'état-major de Tsahal, à l'initiative du CENTCOM, le commandement avancé des forces américaines au Moyen-Orient. Au nombre des participants, le chef de l'armée saoudienne, qui s'est entretenu avec le général Eyal Zamir sur l'aide qu'Israël pourrait apporter à l'Arabie saoudite pour améliorer sa défense contre les attaques des Houthis, comme Israël l'avait déjà fait pendant la guerre du mois de mars pour les Émirats arabes unis face à l'Iran. On parle essentiellement de partage de renseignements. Hier, le prince héritier d'Arabie saoudite, Mohammed bin Salman, a été reçu au Caire par le président Al-Sisi. MBS essaye d'obtenir aussi l'aide de l'Égypte, alors que les États-Unis ne veulent pas entrer dans une nouvelle confrontation et que Riyad ne trouve pas non plus de soutien du côté des partenaires de son nouveau pacte de défense, la Turquie et le Pakistan.
2: En tout cas, cette situation pourrait peut-être mener à l'élargissement des accords d'Abraham entre Israël et l'Arabie saoudite, Pascal.
5: C'est évidemment la question qui titille tous les observateurs. Est-ce que après 3 ans de gel, de paralysie, évidemment déclenchée par les attaques du Hamas du 7 octobre, qui visaient notamment à empêcher cette normalisation entre Israël et l'Arabie saoudite, est-ce que finalement, maintenant, par des voies détournées, et l'extension du conflit et des menaces qui pèsent maintenant directement sur l'Arabie saoudite, cela sera peut-être, oui, l'occasion de voir l'Arabie saoudite finalement accepter une normalisation de ses relations avec Israël.
2: Alors le reste de l'actualité, Pascal, est aussi politique. On voit que les tensions sont en train de grandir progressivement entre le camp de Benjamin Netanyahou, entre les démocrates aussi de Yair Golan, avec au centre toujours ce documentaire, notamment là encore on en reparle, documentaire israélien NASA qui a été primé au festival de Venise. Très clairement, Benjamin Netanyahou qui a accusé presque finalement Yair Golan de trahison. Comment on vit les choses en Israël, Pascal ?
5: Il y a une tension, une radicalisation du débat public au fur et à mesure, évidemment, qu'on s'approche de l'échéance du 27 octobre, donc des élections pour la Knesset. Il faut voir dans ces différentes déclarations, ces différentes initiatives, évidemment, d'abord la stratégie qui vise à affaiblir le camp politique adverse, mais aussi des tensions à l'intérieur des blocs eux-mêmes, avec une radicalisation, on voit, et c'est évidemment habituel, des partis demander à la commission électorale d'invalider d'autres partis, ce que Yair Golan a fait avec le parti puissance juive de Itamar Ben-Gvir, qui lui aussi a demandé d'invalider le parti Les Démocrates de Yair Golan. Le Likoud qui demande l'invalidation de la candidature des partis arabes. Tout cela va se régler très probablement devant la Cour suprême qui déboutera l'ensemble des requêtes. C'est généralement le cas. Mais on voit dans cette campagne aussi un discours de plus en plus clivant. Par exemple, hier, le partitionnisme religieux de Bezalel Smotrich, qui a présenté dans le cadre de la campagne électorale la suite de son projet de réforme judiciaire qu'il entend poursuivre en cas de victoire aux élections d'octobre. Et la présentation était accompagnée par la diffusion d'un clip vidéo réalisé par IA qui montre une manifestation contre Smotrich où la conseillère juridique du gouvernement et des juges de la Cour suprême sont traînés au sol par des agents de sécurité. Les élections ne doivent pas se transformer en guerre civile, même par intelligence artificielle, a averti le président de l'État, Yitzhak Herzog.
2: Eh bien, merci Pascal pour toutes ces informations. On continuera à suivre toute cette actualité politique et notamment militaire avec vous. On vous retrouve un petit peu plus tard d'ailleurs, à partir de 7h26 pour le Zoom Israël. Ne bougez pas, tout de suite les titres avec Eva Soto. À suivre Shirim, la chanson israélienne du jour, et puis le rendez-vous culture avec Valérie Abécassis.
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2: Et oui, toute l'actualité, 6h15 avec Eva Soto. Bonjour Eva.
3: Bonjour, à la une de l'actualité, les États-Unis s'apprêtent à approvisionner Israël en armes. Il s'agit de la vente d'au moins 40 000 munitions à l'État juif, selon le Washington Post et le New York Times. Danny Danone exhorte les États membres de l'ONU de boycotter l'événement anniversaire antisémite de Durban. Il appelle les pays à ne pas participer donc à cet événement qu'il n'y a, selon lui, aucune raison de célébrer. Les États-Unis ne retireront pas leurs forces malgré les attaques de l'Iran. C'est l'engagement pris par le commandant du CENTCOM, une réunion qui a eu lieu entre différents chefs d'armée du Proche-Orient, selon le site Axios. Au Liban, 6 ans après l'explosion dans le port de Beyrouth, un procureur réclame des poursuites contre l'ex-président Michel Aoun. Le 4 août 2020, l'explosion avait tué 200 personnes et en avait blessé plus de 6500 autres. Le Hezbollah a été suspecté.
2: Merci beaucoup Eva, rendez-vous un petit peu plus tard tout à l'heure à partir de 6h30.
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2: Et on poursuit en chanson avec cet artiste mort et ce titre Ochila, une magnifique prière à Dieu dans laquelle elle demande à retrouver le chemin de la foi, à recevoir les mots pour prier et à garder l'espoir, même dans les moments difficiles, adaptés évidemment à cette période de fête entre Rosh Hashanah et Kippour. Excellent réveil sur Radio J.

0: La chanteuse Morée vit ce matin. Les Slichot qui se poursuivent pendant les 10 jours de pénitence entre Rosh Hashanah et Kippour.
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0: Merci de nous rejoindre sur Radio J comme tous les matins. Et le mercredi, nous avons le plaisir de retrouver Valérie Abécassis pour le moment culture de la matinale. Bonjour Valérie.
3: Bonjour Ilana, bonjour à tous.
0: Et merci d'être avec nous. Alors ce matin, deux films, deux sujets, et pas des plus simples Valérie.
3: Je voudrais quand même vous partager quelques éléments autour du documentaire NASA. Alors j'ai du mal à dire NASA parce que l'acronyme est faux déjà, ça devrait être NZA. C'est l'acronyme de Nezek Agavi qui signifie « dommage secondaire » et pas collatéral. C'est très subtil mais ça a son importance, « dommage secondaire ». Alors d'abord ce doc est produit par Jonathan Glazer, c'est un réalisateur juif, anglais, à qui l'on doit le film « La zone d'intérêt ». Ce film-là racontait la vie peinarde du chef d'Auschwitz avec sa famille à côté du camp. Et donc, d'un côté, il y avait les fleurs et d'autre côté, il y avait la fumée des camps. Et donc, dire NASA, c'est donner à penser nazi. Et dans le doc NZA, il y a des gradés de salles qui témoignent anonymement, mais le film, tous ces témoignages sont entrecoupés de scènes de nuit à Tel Aviv où l'on voit des habitants dans les immeubles faire du yoga, regarder la télé, dîner, bref, vivre tranquille, tandis qu'à 60 km de là, on est supposé tuer des gens. Et donc ce point de vue de départ qui est vraiment sous l'égide de Jonathan Glazer, je trouve que ce point de départ esthétique associé à ces initiales nazies là, je trouve déjà que le point de vue est dégueulasse. Ensuite, le film est produit par le quotidien anglais The Guardian, dont la ligne éditoriale à l'égard de l'État hébreu est elle aussi très très biaisé. Alors vous allez me dire, toute la presse européenne est comme ça,
0: un peu.
3: Mais The Guardian vraiment en particulier. Et puis enfin, je voudrais dire que la tornade mondiale qui a suivi la projection à Venise ne repose que sur des raccourcis, des amalgames, des reprises de l'homme qui a vu l'ours, qui a vu l'ours, qui a vu l'ours, des erreurs, parce que, Ilana, personne en Israël et en Europe n'a vu le film, personne n'a vu ce doc, et tout le monde en parle et le résume à charge contre Israël. Il a été projeté à Venise, il a été projeté à Saint-Sébastien et ceux qui l'ont vu, notamment un journaliste du site Ynet, ont eu une analyse qui n'a mais rien à voir avec ce que s'est empressé de balancer tous les médias du monde entier. Et je trouve qu'il est là le sujet, il est le reflet de la détestation d'Israël, de son illégitimité à se défendre depuis le 7 octobre. Il est dans les 27 minutes d'applaudissements qui sont proportionnels à l'incompréhension du monde entier à l'égard des combats d'Israël. Il est enfin dans les résumés qu'on entend à la télé, à l'AFP, dans la presse, à savoir, c'est le logiciel IA Lavender qui laisse la possibilité à Tzahal de tuer des civils par paquet en toute impunité morale. Donc voilà, le doc NZA, c'est pas ça.
0: Il va sortir en France, ce documentaire d'ailleurs.
3: Alors, il n'est pas dit qu'il sorte en France. En fait, il est acheté, il est un peu produit, je crois, et distribué par les cinémas MK2. Donc, j'ai essayé de contacter Nathanaël Karmitz, qu'on a déjà entendu sur cette antenne, en vain. Alors, peut-être qu'il sera balancé sur YouTube ou en séance spéciale. Je pense que les deux frères, Elisha et Nathanaël Karmitz, ne s'attendaient pas à une telle catastrophe. Mais c'est un doc quand même qui est une embellie pour les réseaux sociaux, parce que dans ce chaos, dans cette indignité, encore une fois, tout le monde parle du film, personne l'a vu, il y a quand même un peu de lumière, ou plutôt un peu de cette force qu'ont les Israéliens face à l'adversité, il y a l'humour. Et depuis deux jours sur Insta, il y a des vidéos, mais hilarantes, assez salvatrices, qui sont réalisées par l'intelligence artificielle. Si vos auditeurs n'ont pas Instagram, Ilana, je peux en raconter quelques-unes. Il y a une vidéo, par exemple, où on voit les deux réalisateurs qui sont transformés en poubelles, et donc il y a des Israéliens qui passent devant les poubelles et qui jettent leurs ordures dans leur bouche. Il y a une autre vidéo qui met en scène donc ce fameux couple, Yuval Abraham et Rachel Shore, les réalisateurs, dans les rues de Gaza. Alors ils sont là tous les deux avec leur trophée dans la main et ils veulent parler à des civils gazaouis, mais les gazaouis leur tombent dessus parce qu'ils sont israéliens. Il y a une vidéo qui se moque du systématisme des films israéliens qui sont pris dans les festivals en gros. Si ça ne parle pas d'enfants tués à Gaza, de crimes de guerre de Tzahal, le film n'est pas pris dans un festival international. C'est horrible comme ça, mais la vidéo est très très très drôle. Et puis il y a enfin cette vidéo qu'on a traduite pour vous. Les deux réalisateurs sont sur la scène de la Mostra de Venise. Ils reçoivent leur prix pour NZA. Ils remercient le public, mais l'IA, l'intelligence artificielle, leur fait dire toute autre chose. Écoutez.
4: I want to use this award to express my regrets.
5: Je voudrais profiter de ce prix pour exprimer mes regrets.
4: For making a film that slandered
5: mes regrets d'avoir réalisé un film qui diffame mon propre peuple.
4: I promise that our next film.
5: Je promets que notre prochain film racontera les histoires de ceux qui ont été assassinés lors des massacres du 7 octobre, plutôt que celles de nos ennemis. Merci.
0: Voilà, on les voit recevoir des tomates pourries. On entend d'ailleurs Valérie à la fin de leur discours.
3: Ouais. Et ça, c'est un des exemples des vidéos virales qui tournent sur les deux réalisateurs depuis quelques jours. Il y a aussi celle où un type monte sur la scène de la Mostra, toujours pareil avec les deux zozos là sur la scène, et il prend une saucisse, il les tape, et ensuite il brandit un drapeau israélien. Voilà. Donc, sinon, d'anciens otages sont montés au créneau, ils ont publié des vidéos. Alors là, ils expliquent très sérieusement où ils étaient, comment ils ont été traités à Gaza. Il y a des soldats blessés qui ont publié aussi des vidéos pour répondre à ce documentaire. Et les politiques s'en sont mêlés, mais ça, vous le savez, on l'a entendu tout à l'heure, Benjamin Netanyahu. Yair Golan, sur son compte Insta, a dénoncé le film. Lieberman aussi. Itamar Ben-Gvir, lui, a publié une vidéo IA aussi. Et là, il casse la figure aux deux réalisateurs. J'ajoute que Yuval Abraham, le réalisateur, a donné une interview à Raviv Drucker sur la chaîne israélienne 13. Et il y a un extrait qui est passé sur les réseaux. Il explique, entre autres, qu'il veut rentrer chez lui en Israël et qu'il a peur. Et alors là, à la suite de cet extrait, les réseaux sociaux s'en sont donnés à cœur joie, mais vraiment tout le monde l'attend. Bref, je voulais vous dire aussi qu'il y a quand même une pétition en faveur des deux réalisateurs quand même. Ce sont des artistes israéliens qui défendent les auteurs de NZA, parmi lesquels Hagai Levy, Shlomi Elkabetz, Nadav Lapine et Shira Geffen. Je vous donne juste le début de la pétition, que ça commence par « Nous ne l'avons pas encore vu, mais nous appelons tous ceux qui luttent encore pour la liberté d'expression et de création à se joindre à nous pour exprimer notre soutien, notre solidarité à Rachel Shore. » Voilà, la pétition a été signée par 1000 artistes en Israël.
0: Alors, il nous reste un petit peu de temps, Valérie, l'onde de choc donc, de ce documentaire NZA n'est pas terminée. Hein.
3: Non, pas du tout. D'autant que l'armée a ouvert une enquête sur la manière dont le matériel classifié est parvenu au réalisateur. L'armée demande aussi que le film soit projeté à Tsahal. Mais bon, encore une fois, personne en Israël et en France n'a vu ce doc, à part les journalistes. Est-ce que vous vous souvenez de The Gatekeeper?
0: Oui, tout à fait. Sorti il y a quelques années.
3: Exactement, il est sorti en 2012. Six anciens directeurs du Shin Bet avaient décidé de parler, mais cette fois à visage découvert, alors que dans NZA, ils ne sont pas du tout à visage découvert. Ils expliquaient leur politique antiterroriste depuis la guerre des six jours. Ils expliquaient la gestion de la guerre avec ses échecs, avec ses succès. Ils expliquaient comment ils lâchaient parfois des bombes sur des immeubles. Enfin voilà. Et The Gatekeeper avait cartonné à l'époque, mais les conséquences pour Israël n'étaient pas aussi grave. Israël n'avait pas été attaqué comme il a été attaqué le 7 octobre. Et puis surtout, la douleur des parents de soldats qui sont morts pour défendre leur pays n'était pas à ce point souillée par ces deux réalisateurs.
0: Alors Valérie, on va peut-être changer de sujet. On n'aura pas le temps de passer la bande-annonce, mais vous avez peut-être un film un peu plus gai à nous proposer peut-être.
3: Et non, désolé. C'est une sortie dans le cinéma français aujourd'hui. Vous n'avez sans doute pas échappé à la promo de Géraldine Nakache et Neil Schneider pour le film Si tu penses bien. Ça sort aujourd'hui en salle. Vraiment, allez le voir. C'est pas du tout un film contre la religion. Au contraire, c'est un film contre l'aveuglement. Vous sortez de ce film absolument sonné parce qu'il n'y a pas de violence physique. Il y a une finesse dans la façon de filmer l'amour qui se transforme en emprise. C'est celle d'un homme avec sa kippa, ses tzitzit, son shabbat et tout. Mais qui a une emprise sur sa femme. C'est vraiment un film qui pose la question.
0: Vous le recommandez?
3: Oui. Où est la pureté juive? De quelle pureté parle-t-on lorsqu'on maltraite moralement un être humain? Qu'est-ce que ça signifie se tromper de vie? C'est quoi penser bien? C'est penser quoi? Vraiment, le film cogne alors qu'il n'y a pas de violence physique et que chacun et chacune peut se demander combien de temps il faut pour bouger sa vie.
0: Si tu penses bien, donc de Géraldine Nakache et produit par Danny Boone et donc il sort dans les salles obscures ce mercredi. Merci beaucoup Valérie pour toutes ces informations. Merci à vous. On vous retrouve chaque semaine avec très grand plaisir. Et évidemment, si vous l'avez prise en cours de route, cette chronique à retrouver en podcast sur radioj.fr. Ne bougez pas, tout de suite, le journal avec Eva Soto.
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0: journal avec Eva Soto. Actualité avec Eva, bonjour.
1: Bonjour Ilana, bonjour à tous.
0: Les États-Unis qui s'apprêtent à approvisionner Israël en armes.
1: Selon le Washington Post et le New York Times, il s'agirait de la vente d'au moins 40 000 munitions à l'État juif pour un total de 2,8 milliards de dollars. La livraison doit inclure 20 000 MK-84. Ce sont des ogives d'une tonne et parmi les plus puissantes de l'arsenal américain. Si le Congrès peut en théorie s'opposer à ces ventes d'armes à l'étranger, l'exécutif dispose d'outils pour

0: mois de mars pour les Émirats arabes unis face à l'Iran. On parle essentiellement de partage de renseignements. Hier, le prince héritier d'Arabie Saoudite, Mohammed bin Salman, a été reçu au Caire par le président Al-Sisi. MBS essaye d'obtenir aussi l'aide de l'Égypte, alors que les États-Unis ne veulent pas entrer dans une nouvelle confrontation.
1: Notre correspondante à Jérusalem, Pascal Zonshine, une telle coopération pourrait avoir des conséquences diplomatiques bien au-delà de la menace yéménite. Un responsable sécuritaire israélien a affirmé hier soir à I24 News que ce rapprochement rouvre la voie à un élargissement des accords d'Abraham. Les récents développements régionaux conduisent Riyad à reconsidérer ses alliances, notamment avec Israël.
2: Et puis, plusieurs explosions entendues près de l'île de Kachm, près du détroit d'Ormuz. Et c'est dans ce contexte que le Royaume-Uni, les États-Unis, les Pays-Bas alertent sur un logiciel espion iranien.
1: La cible, les opposants au régime et des journalistes. Ces attaques informatiques permettent d'accéder aux mails, notamment grâce à des opérations de phishing. De son côté, le chef de l'agence nucléaire israélienne affirme que l'État juif agira de nouveau contre l'Iran si nécessaire. Des propos de Moshe Edri lors de la 70e conférence générale de l'AIEA à Vienne.
2: Et puis, il était l'un de ceux qui s'étaient infiltrés au kibbutz Kisufim le 7 octobre 2023. Tsahal a éliminé ce commandant du djihad islamique.
1: Saïd Abou Hadaf a été éliminé le week-end dernier lors d'une frappe dans la région de Khan Younes, dans la bande de Gaza. Il dirigeait une cellule de tir de roquettes. En plus de sa participation au massacre du 7 octobre, il a récemment organisé des attaques contre des soldats de Tsahal et des civils. Autre élimination, celle-ci a eu lieu hier, également lors d'une frappe. Ahmed Batash commandait un bataillon de Jabalia, de la branche armée du Hamas. Il était chargé de l'armement de la brigade du nord de Gaza.
2: Au Liban, 6 ans après l'explosion dans le port de Beyrouth, un procureur réclame des poursuites contre l'ex-président Michel Aoun.
1: Le 4 août 2020, l'explosion avait tué 200 personnes et en avait blessé 6500 autres. La déflagration a été provoquée par un incendie dans un entrepôt où 2750 tonnes de nitrate d'ammonium étaient stockées de manière anarchique depuis des années. Le Hezbollah est suspecté.
2: Et puis le documentaire israélien NASA, primé au Festival de Venise, toujours au centre des débats en Israël.
1: Face aux fausses allégations, nous présenterons des faits. C'est ce qu'a déclaré hier le chef du commandement sud de Tsahal lors d'une cérémonie de Rosh Hashanah au conseil régional d'Eshkol. Le film de 80 minutes affirme que des frappes israéliennes menées dans la bande de Gaza ont entraîné la mort de civils.
2: Le reste de l'actualité, antisémitisme. Le Parlement européen lève l'immunité juridique du député polonais d'extrême droite, Grzegorz Braun.
1: Lors d'une interview radio l'an dernier, il a nié l'existence des chambres à gaz. Il risque jusqu'à 3 ans de prison. Ce député avait aussi choqué en utilisant un extincteur pour éteindre des bougies de Hanouka au Parlement européen.
2: Et puis Bruno Retailleau, en France, présent à la manifestation des policiers à Paris, propose une charte de l'ordre républicain.
1: Également présent à cette manifestation, l'imam Chalgoumi au micro de CNews.
3: Vous savez, chaque citoyen, quand il a besoin de la police, il l'appelle, ils sont là. Aujourd'hui, ils nous appellent. Il faut qu'on soit tous là. Normalement, la société civile, les politiques vont de côté de leurs policiers qui souffrent, de côté de leurs policiers qui risquent leur vie avec leur situation économique et sociale. Je pense ma présence ici pour lui dire merci, je suis de votre côté. Comme chaque citoyen honnête qui aime sa police, il soit à côté d'eux.
1: L'imam Chalgoumi hier aux côtés des policiers lors de leur manifestation sur CNews.
2: Merci beaucoup Eva, rendez-vous dans 10 petites minutes à 6h45 sur Radio J.
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2: 35 minutes, et je vous le disais, on est toujours dans ces jours de pénitence entre Rosh Hashanah et Kippour. Et oui, on essaye de faire teshuva, et avec le rabbin Mevorar Zerbib. Rav, bonjour.
5: Bonjour Yana, bonjour à toutes et à tous. Bientôt Kippour, il est marqué, à propos de Kippour, Lifnei Hashem Titzaru. Devant Dieu, vous serez purifié. Et de là, on va apprendre que les fautes qui nous relient à Dieu, eh bien, Kippour peut avoir une incidence pour avoir le pardon, mais les fautes vis-à-vis de notre prochain, Kippour ne donne pas le pardon. Il faut aller se réconcilier, demander pardon si on a offensé, si on a blessé, si on a fait causer un dommage à une personne, et essayer de réparer le dommage, de le consoler, de se réconcilier, d'essayer de faire au maximum pour que avoir le pardon de son prochain. Et de l'autre côté, celui à qui on demande pardon doit pas être cruel, à être à ne pas vouloir pardonner comme ça. Alors des fois ça peut être lourd et c'est pas évident, et si on pardonne, on doit pardonner avec du fond du cœur, pas dire bon je pardonne voilà pour que tu me prennes plus la tête. Non, c'est pas ça. Et d'un autre côté, celui qui demande pardon ne doit pas demander un pardon de convention, de parce que

demande sincèrement. Et c'est pour ça que si celui qui demande pardon, c'est voilà, je demande pardon, etc. Ben, c'est pas celui à qui on demande peut dire, ben, je suis pas convaincu de sa demande de pardon. Donc l'histoire n'est pas si simple que ça. D'un autre côté, on doit aussi savoir relativiser les choses, et c'est pas la moindre petite chose qui est insignifiante que de suite, ça y est, c'est la grande humiliation, c'est le grand affront. Alors que bon, il y a rien. Des fois, il faut savoir replacer les choses à leur place. Mais quand il y a, et malheureusement, il y a des problèmes des fois. Et puis alors, ceux qui disent je demande pardon à toute la terre si je les ai offensés, je demande pardon comme ça, un message qu'on envoie le même à tous ses contacts. Je crois pas que ça sert à quelque chose, parce que ça s'appelle pas demander pardon, c'est une demande de pardon, certes, mais, enfin, y a pas de conviction, on demande pardon de quoi? Il faut qu'il y ait du concret. Et les gens ont des fois tendance à demander pardon, surtout aux gens qu'ils aiment, et puis des personnes avec qui ils n'ont pas du tout à demander pardon. Et les gens avec qui il y a vraiment un problème, vraiment un souci, eh ben, on fait l'impasse. Alors, avant Kippour, quand on est juste dans la avant le Kol Nidré, certains ont l'habitude que avant de commencer le Kol Nidré, on se demande pardon les uns les autres, son voisin de droite, son voisin de gauche, parce qu'on n'a pas le temps d'aller demander pardon. Certes, mais ça c'est on peut le faire, bien évidemment, c'est très bien et c'est ce qu'on réalise, mais on pourrait, parce que c'est vrai que la veille de Kippour, on n'a pas toujours le temps de demander pardon, eh bien, quelques jours plus tôt, dès maintenant, eh bien, prendre son téléphone, envoyer un message, un mail, pour essayer de se réconcilier, de demander pardon, de réparer ce qui a peut-être été raté. Et de cette façon, eh bien, on pourra voir se présenter devant Hachem pour lui demander le pardon. D'ailleurs, dans la faute vis-à-vis de son prochain, il y a une partie qui est vis-à-vis de Dieu, puisque Dieu nous a dit, par exemple, de ne pas voler, de ne pas mentir. Donc, quand une personne vole ou ment, eh bien, il y a aussi une partie de faute vis-à-vis d'Hachem. Mais certains, le RIF va dire, plus que ça, c'est quand on va demander à Dieu de nous pardonner pour des fautes que rien que notre relation entre nous et lui, sur la cache-route, c'était fini le schéma, eh bien, si on n'a pas le pardon vis-à-vis de son prochain, Hachem ne pardonne pas encore même ces fautes-là. Alors, c'est que le RIF, la plupart des autres vont dire non, ça ne bloque pas le pardon des fautes vis-à-vis d'Hachem, mais il va manquer quelque chose d'important dans la relation vis-à-vis de son prochain. Excellente journée.

0: Pour Herzerbib, c'est tous les matins sur Radio J. À demain.
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0: 6h40, on va évoquer la disparition de Catherine Ringer dans quelques instants. Mais d'abord, c'est Micro Sion avec Xavier Nataf.

0: vos moyens ne vous permettent pas encore d'acheter un appartement à Jérusalem, vous pouvez toujours vous rabattre sur la version Monopoly de la Ville Sainte. Et là, les possibilités sont immenses. Vous pouvez acheter le Mont Herzl ou revendre le Kotel, le mur occidental. Ce jeu mondialement connu est apparu en 1935 aux États-Unis et depuis, il a été adapté pour de nombreux pays et grandes villes, dont Jérusalem. Le Monopoly de Jérusalem est en anglais et hébreu et il est parsemé de 28 points de repère, dont le zoo biblique, le marché de Machane Yehuda, le musée d'Israël ou encore la Knesset. Comme toujours, quand on parle de Jérusalem, certaines critiques se sont élevées pour exprimer leur inquiétude quant au nombre insuffisant de sites chrétiens ou musulmans à vendre sur le plateau. Mais la société qui le commercialise dit avoir fait de son mieux pour que le jeu reste purement amusant. Heureusement pour elle, cette société n'avait pas à rejouer le plan de partage de l'ONU. Parmi les cartes surprises, vous pourrez trouver des injonctions comme « Faites une donation de 150 millions de shekels au mur occidental » ou bien « Rue fermée à cause du marathon de Jérusalem, attendez votre tour » ou encore « Pour avoir construit des ponts entre les religions, recevez 200 millions de shekels ».
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0: Royan dans la nuit du 14 septembre, donc à l'âge de 68 ans seulement. Avec Fred Chichin, elle avait marqué plusieurs générations avec des titres devenus cultes. Marcia Baila, Andy, C'est comme ça, et donc vous l'entendiez ici, Le Petit Train. Un petit train, une mélodie presque joyeuse, et pourtant derrière cette chanson se cache une histoire terrible. Sortie en 1988, elle évoque cette chanson en réalité les trains de la déportation, ceux qui emmenaient les juifs vers les camps nazis. Catherine Ringer y choisissait donc le décalage, une musique entraînante, presque enfantine, pour raconter en fait l'horreur, les wagons, les départs sans retour, et pour cause, son père, Sam Ringer, était un peintre juif polonais déporté pendant la Seconde Guerre mondiale. Il a connu 9 camps de concentration avant d'en réchapper en 1945. Catherine Ringer a longtemps porté cette histoire, donc en 2000, elle lui consacre aussi la chanson « C'était un homme » dans laquelle elle raconte son parcours, son enfance près d'Auschwitz, la guerre et la déportation. Et concernant son rapport au judaïsme, Catherine Ringer disait ne pas avoir grandi dans une pratique religieuse stricte, mais elle expliquait avoir été élevée dans le souvenir, et elle se disait aussi profondément marquée par une philosophie juive du questionnement et du doute. Cette mémoire, elle a fait vivre jusque dans son engagement pour l'œuvre de son père, dont plusieurs dessins d'ailleurs ont été présentés au musée d'art et d'histoire du judaïsme à Paris. Et puis il y avait Israël en 2019. Catherine Ringer s'y était produite pour la première fois. Elle avait expliqué et espéré pouvoir chanter un jour à Jérusalem devant des Israéliens et devant des Palestiniens, avec l'idée de contribuer à sa manière, à sa façon, à la paix. Catherine Ringer donc nous a quittés cette semaine à l'âge de 68 ans. Merci d'être avec nous sur Radio J.
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0: 6h45, toute l'actualité avec Eva Soto. Bonjour Eva.
2: Bonjour Ilana, bonjour à tous. Danny Danone exhorte les États membres de l'ONU à boycotter l'événement anniversaire antisémite de Durban. Selon lui, il n'y a aucune raison de célébrer son héritage d'antisémitisme et d'incitation anti-israélienne. Les États-Unis s'apprêtent à approvisionner Israël en armes, au moins 40 000 munitions à l'État juif pour un total de 2,8 milliards de dollars, selon le Washington Post et le New York Times. Les États-Unis ne retireront pas leurs forces malgré les attaques de l'Iran. C'est l'engagement pris par le CENTCOM lors d'une réunion entre plusieurs chefs militaires des armées de la région la semaine dernière. Il a été question du soutien d'Israël à l'Arabie Saoudite. Une telle coopération pourrait avoir des conséquences diplomatiques, notamment l'élargissement des accords d'Abraham.
0: Merci beaucoup Eva Soto. On vous retrouve tout à l'heure pour un point plus complet sur l'information à partir de 7h15, 7h, le journal d'Israël.
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0: 6h46 minutes et nos rendez-vous continuent et vous les connaissez évidemment tout de suite. C'est Mila, le mot du jour avec Ephraim Kahn. Bonjour Ephraim, Boker Tov.
3: Shalom ou Boker Tov, j'ai le plaisir d'avoir avec moi le professeur Cyril Aslanov. Boker Tov.
4: Boker Tov.
3: Alors, vous êtes académicien, membre de la Academia La Lashon HaIvrit, l'Académie de la langue hébraïque. Vous nous avez parlé de Sépharad, Ashkenaz, de la France, Tsarfat, de Yavan, la Grèce. Tout cela, tous ces noms nous sont parfois connus. Mais aujourd'hui, vous allez nous parler d'un nom qui nous est parfaitement inconnu. De quoi s'agit-il ?
4: Alors, Togarma figure parmi les noms des petits-fils de Yéphet, Japhet, fils de Noé. Au chapitre 10 du Sefer Bereshit, il y a une énumération des 70 descendants de Noé. Et donc, par les trois fils, Shem, Ham, Yéphet, on arrive à englober les 70 nations qui étaient dans la perspective d'un homme hébreu au temps de la Bible. Togarma est un terme qui désigne un peuple plutôt indo-européen, semble-t-il, vivant quelque part dans ce qui serait aujourd'hui le sud-est de la Turquie. On pense à une ville qui s'appelle Karkemish, qui a servi un peu de pierre d'achoppement entre des grands empires. Les Hittites, par exemple, ont conquis à un certain moment ces régions. Et Togarma, au temps de l'Antiquité, disons, biblique tardive, ou même post-biblique, a été souvent identifié avec ces régions du cour supérieure de l'Euphrate. Par exemple, dans le livre de Yeheskel, il est question de Beit Togarma pour désigner un endroit où il y a beaucoup de commerce. Parce que c'est un endroit qui se situe sur le bord de l'Euphrate. Bien plus tard, au Moyen-Âge, Togarma a servi à désigner d'autres peuples qui sont venus habiter la région ou qui ont été découverts par les Juifs au fur et à mesure de leur pérégrination. Et on a désigné tout d'abord les Arméniens du nom de Togarma, puis les Géorgiens, puis les Arméniens et les Géorgiens de façon indistincte. Ça ne ferait plaisir ni aux uns ni aux autres d'être confondus dans le même sac de Togarma. Les Arméniens et les Géorgiens ne s'aiment pas beaucoup, sans en aller jusqu'au coup, mais il y a une antipathie mutuelle. Mais pour un Juif du Moyen-Âge, c'est tous des Togarma. Et puis à un certain moment, quand les Turcs sont arrivés vers le XIe siècle, ça tombait bien parce que Togarma, tout à fait par hasard, a presque les mêmes lettres que Turkmen, qui est un des termes anciens pour désigner les Turcs. Et donc Turkmen, Togarma, par une sorte de jeu sur le signifiant, jeu anagrammatique sur le signifiant qui est très prisé dans la tradition juive, Togarma peut servir à désigner non plus les Arméniens, non plus les Géorgiens, mais les Turkmènes, qui sont des Turcs. Voilà pourquoi, longtemps, même après la fin du Moyen-Âge, la Turquie a été désignée par le terme de Togarma.
3: Merci pour ce voyage à travers les siècles et les régions. Le mot du jour était Togarma. Je vous souhaite une belle et agréable journée. Yom Na'im Lachem.
0: Toda Rabba, merci beaucoup Ephraim. On vous retrouve au quotidien sur Radio J. Je vous dis à demain.
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0: Merci de votre fidélité ce matin et on continue évidemment avec un jour une mitzvah. Et ce matin, c'est le Rav Mendel Nissenbaum qui est avec nous en direct. Bonjour Rav.
5: Bonjour Yala, bonjour à tous. En effet, aujourd'hui, nous allons parler d'une mitzvah essentielle qui nous parle aussi de cette période durant ces 10 jours de pénitence entre Rosh Hashanah et Yom Kippour, qui est la tefila, la prière. En effet, qu'est-ce qu'une prière? Est-ce qu'une prière est juste demander ce qu'on a besoin à Dieu? Ou bien une prière est même bien plus que ça? D'ailleurs, nous avons une mitzvah qui est de prier chaque jour, de s'adresser à Dieu. Chaque jour, on a l'habitude de le faire 3 fois par jour, matin, midi et soir, qui représente Abraham qui a fait la première prière, nos patriarches, Isaac la seconde et Jacob la troisième, celle du soir. Mais une prière, c'est plus que cela, c'est s'attacher à Dieu. Une prière, c'est-à-dire, c'est ne pas uniquement demander ce qu'on a besoin. Ce n'est pas uniquement des supplications, mais c'est un attachement que nous avons avec Dieu. C'est-à-dire que par la prière, nous nous élevons. Par la prière, nous élevons ce qui est autour de nous. Et par la prière, notre âme prend un élan de plus pour s'attacher à Dieu. C'est la raison pour laquelle nous disons que durant ces 10 jours de pénitence, Dieu écoute nos prières sans interférence, même par les anges. Mais Dieu est là, présent avec nous, à attendre et à entendre nos prières de chaque jour, puisque nous nous attachons à lui. Bonne journée à tous.
0: Bonne journée. Merci beaucoup, Rav Mendel Nissenbaum, d'avoir été avec nous et à demain.
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0: Merci d'être avec nous sur Radio J. Je reprends ma voix, j'ai un chat dans la gorge. 6h51, ne bougez pas. Dans quelques instants, le point mobilité en Ile-de-France. Et puis nous aurons le plaisir d'accueillir en studio, comme tous les mercredis matins, Shannon Seban, secrétaire national LR chargé de la lutte contre l'antisémitisme. Notamment, on va parler justement de ce qui se passe sur le plan des condamnations qui n'aboutissent pas finalement dans des attaques antisémites pourtant. On en parlera d'ailleurs aussi avec la présidente de l'Union des étudiants juifs de France, Léa Hanoun, tout à l'heure à partir de 7h10. Nous sommes ensemble jusqu'à 9h. Vous pouvez évidemment nous écouter, nous regarder sur notre chaîne YouTube.

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3: Et le point mobilité en Ile-de-France ce matin. Attention, trafic perturbé sur la ligne A du RER avec suppression de trains, notamment très tôt ce matin. Sur la ligne D aussi, l'offre de transport est réduite avec la suppression du train Rosa au départ de Melun à 7h26. Départ perturbé aussi sur les lignes de Transilien, sur la ligne J. L'offre de transport est adaptée sur l'axe Conflans-Sainte-Honorine. Sur la ligne R aussi, risque de forte affluence à bord du train Poma notamment. Et puis sur les routes, pour l'instant, c'est plutôt calme, pas de bouchons en vue. À noter qu'on refera un point mobilité tout à l'heure à partir de 8h.
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3: Merci de votre fidélité et le mercredi matin, vous le savez, nous avons le plaisir d'accueillir en studio, comme chaque semaine, Shannon Seban, directrice des affaires européennes du Combat Antisémitisme Movement, secrétaire nationale LR chargée de la lutte contre l'antisémitisme. Bonjour Shannon.
4: Bonjour Ilana, bonjour à toutes et à tous.
3: Alors vous me demandez ce matin de faire un petit exercice, je crois.
4: Oui, tout à fait. Alors on va commencer comme ça, en ce matin, parce qu'il est très tôt. Chères auditrices, chers auditeurs, fermez les yeux. Je vous emmène ce matin dans un monde parallèle. Un monde où l'on n'ose plus nommer les choses, où l'on préfère parfois nier l'évidence. Un monde où ce 14 septembre, à Strasbourg, la justice ne retient pas le caractère antisémite de l'agression de trois étudiants juifs frappés et traités de, je cite, « sales sionistes » et de « fascistes sionistes ». Un monde où en 2025, à Épinay-sur-Seine, deux hommes décident en pleine nuit d'abattre l'olivier planté à la mémoire d'Ilan Halimi, assassiné parce qu'il était juif, mais que le caractère antisémite n'est là encore pas retenu. Un monde où en 2024, à Levallois-Perret, une nourrice verse des produits ménagers dans les bouteilles d'une famille juive, déclare qu'elle n'aurait jamais dû travailler pour une juive, mais où là encore, le caractère antisémite est écarté. Alors, vous pouvez rouvrir les yeux. Ce monde parallèle n'est malheureusement ni une fiction, ni un mauvais cauchemar, c'est le nôtre.
3: Alors, Shannon, la justice a tout de même condamné dans ces deux affaires.
4: Justement. Et c'est là tout le paradoxe. On condamne les faits, on condamne leurs auteurs, mais on ne veut presque jamais, presque jamais nommer ce qui les motive. Et je pose ici la question. Quand ce n'est plus une affaire isolée, mais deux, trois affaires qui s'accumulent, alors je pose ici la question clairement, à quoi joue la justice de notre pays. Alors, et je veux ici préciser que je respecte l'indépendance de la justice.
3: Alors justement, notre droit, est-ce qu'il permet de reconnaître le caractère antisémite d'un acte ?
4: Oui, et c'est justement ce qui rend ces décisions difficiles à comprendre. Depuis plus de 20 ans, le droit français permet d'aggraver la peine lorsqu'une personne est visée, notamment en raison de son appartenance réelle ou supposée à une religion. Donc, elle devrait condamner naturellement l'antisémitisme. C'est prévu par l'article 132-76 du Code pénal. Donc, les outils existent.
3: Alors, justement, le problème français, finalement, n'est pas la loi, hein. C'est ce que vous dites.
4: Oui, manifestement, le droit existe. La vraie question, c'est notre capacité à l'appliquer et à nommer l'antisémitisme lorsqu'il est là. Et c'est là que me revient cette phrase de Camus. Mal nommer les choses, c'est ajouter au malheur du monde. Eh bien, je crois que nous y sommes. Encore une fois, quand les affaires s'accumulent, quand les mêmes mots reviennent, quand les mêmes symboles sont visés, quand les victimes sont juives, et que malgré tout, le caractère antisémite disparaît au moment de juger, nous avons un problème. Parce que, prenons un petit peu de recul, une décision de justice, ce n'est pas censé sanctionner seulement les faits. Une décision de justice renvoie aussi un message. Une décision de justice dit ce que notre société accepte ou refuse de tolérer.
3: Quel message ces décisions envoient-elles selon vous ?
4: J'ai réfléchi, je crois très simplement que ces décisions de justice disent une chose très simple. Tout d'abord, aux victimes, nous reconnaissons ce que vous avez subi, mais pas forcément pourquoi vous avez été visé. Aux antisémites, elle dit une chose aussi très simple. Votre acte pourra être condamné, mais votre haine pourra rester sans nom. C'est donc un renoncement moral. Ce n'est même plus une querelle de juristes. Et on répète souvent, vous savez, plus jamais ça à chaque commémoration. Mais plus jamais ça, ça ne peut pas être seulement une formule que l'on ressort devant une gerbe et que l'on oublie devant un tribunal. On ne peut pas combattre ce qu'on refuse de nommer. Alors je crois qu'il faut le dire très clairement encore une fois ce matin, il faut arrêter de fermer les yeux. Et il faut que notre justice ici se rende compte de ce dont il est question. Quand c'est de l'antisémitisme, appelons cela de l'antisémitisme.
3: Eh bien, merci beaucoup, Shannon Seban, directrice des affaires européennes du Combat Antisémitisme Movement, justement. Le tribunal correctionnel de Strasbourg qui a condamné lundi, on le rappelle, Melek M, âgée de 23 ans, à 4 mois de prison avec sursis. Elle devra également verser 600 euros de dommages et intérêts à chacune des 3 victimes. La seconde prévenue, Inès, elle, a été relaxée, faute de preuves suffisantes, selon le compte-rendu d'audience, notamment du journal Le Monde. On le rappelle, les faits remontent à la nuit du 28 janvier 2024 sur le campus de l'université de Strasbourg. 3 étudiants, notamment, barrés des inscriptions Israël assassin, inscrivaient non à l'antisémitisme et collaient des affiches réclamant la libération des otages retenus par le Hamas. Restez donc avec nous. On va continuer à en parler d'ailleurs avec Léa Hanoun tout à l'heure, la présidente de l'Union des étudiants juifs de France, qui nous dira ce qu'elle pense aussi de cette décision, non-décision. En tout cas, elle nous le dira. À suivre aussi la chronique de Johan Gurfinkel pour un coup d'œil sur la Suisse et ce qui se passe en cette nouvelle année 5787. Restez avec nous. Regardez-nous aussi d'ailleurs sur notre chaîne YouTube. Tout de suite, le journal d'Israël.
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3: Il est 7h. Bonjour et bienvenue sur Radio J. Et oui, c'est toujours un plaisir de vous accompagner, de vous réveiller. Et bon appétit si vous êtes en train de prendre votre petit déjeuner ou votre petit café. Nous sommes le mercredi 16 septembre 2026.
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3: Et à Jérusalem, nous retrouvons donc notre correspondant Daniel Haïk ce matin, comme chaque jour. Bonjour Daniel, Boker Tov. On va commencer ce journal par la confirmation durant la nuit de l'élimination d'un des chefs terroristes du Hamas.
1: Oui, effectivement Ilana, il s'agit du commandant en chef de la brigade du Hamas à Rafiar, Nael Abu Abed, qui est considéré comme l'homme fort du Hamas dans la bande de Gaza et comme le commandant en chef des opérations du mouvement. Abu Abed a commandé de facto la branche armée du Hamas après l'élimination de Mohamed Sinwar et celle de Mohamed Shahbana, qui avait d'ailleurs remplacé Sinwar à ce poste, on peut le dire, plutôt dangereux. Le terroriste a été éliminé par l'armée de l'air israélienne dans la région du Moussaoui, l'ancien Gouch Katif dans le sud de la bande de Gaza, où sont actuellement réfugiés des centaines de milliers de Gazaouis. Côté palestinien, on affirme que l'attaque qui a coûté la vie à ce terroriste a également entraîné la mort de 2 enfants de 8 et de 14 ans.
3: Cette élimination s'ajoute à celle de plusieurs chefs terroristes du Hamas dans la bande de Gaza, ce qui laisse penser que Tzal a changé d'approche peut-être ces derniers jours, Daniel.
1: Oui, en effet, pendant plusieurs longues semaines, l'armée israélienne a cessé, je vous le rappelle, ses éliminations ciblées de leaders du Hamas sous la pression des Américains qui voulaient promouvoir le fameux plan en 15 points du Conseil de la paix de Donald Trump et de Blandenov, un plan qui était censé favoriser ou accélérer le désarmement du Hamas. Cependant, à partir du moment où il a été clair que le Hamas avait de facto repoussé toute éventualité de désarmement, l'administration américaine a lâché du lest, si l'on peut dire, ce qui permet donc à Tzal de reprendre ses éliminations ciblées et de contribuer ainsi à affaiblir un mouvement terroriste qui tentait de reprendre un peu du poil de la bête dans la bande de Gaza, ou en particulier dans la zone qu'il contrôle actuellement encore dans la bande de Gaza, c'est-à-dire environ 40% de la superficie de cette bande.
3: Le chef d'état-major de Tzal, le général Eyal Zamir, s'est rendu lui la semaine dernière en Allemagne pour une rencontre de la plus haute importance.
1: Il s'agit d'une rencontre qui devait rester secrète à l'origine entre le général Zamir, le commandant en chef de la CENTCOM américaine, le général ou l'amiral Brad Cooper et pas moins important, le chef de 7 armées arabes, en particulier dans le Golfe Persique. Il s'agit des chefs d'état-major de l'Égypte, de la Jordanie, des Émirats Arabes Unis, du Qatar, du Bahreïn, du Koweït et d'Arabie Saoudite. Objectif majeur de cette réunion, organisée d'urgence, l'escalade de la violence de la part des Houthis, en particulier dans le détroit de Bab el-Mandeb. Selon les Américains, les participants à cette réunion ont étudié les possibilités d'approfondir une coopération sécuritaire au Moyen-Orient. Il aurait été question en particulier d'une intensification de la coopération entre Israël et l'Arabie Saoudite, alors que celle-ci se retrouve particulièrement isolée après la dernière offensive des Houthis.
3: Et puis on a appris la vente à Israël par les États-Unis de quelques 40 000 bombes lourdes.
1: Oui, il s'agit de bombes d'une tonne chacune de deux types différents, MK84 et Blue 117. Le montant total de ce marché, plus de 2,8 milliards de dollars. Ce serait là la vente la plus importante d'armes américaines à Israël en une seule fois depuis 5 ans. Ce marché devra être validé par le Congrès américain.
3: L'ambassadeur d'Israël à l'ONU, Danny Danone, appelle la communauté internationale à boycotter le 25e anniversaire de la tristement célèbre conférence de Durban.
1: Oui, pour l'ambassadeur, Durban a marqué le début d'une campagne d'incitation à la haine antisémite. C'est à partir de cette conférence, a dit Danny Danone, que l'on a commencé à accuser ouvertement Israël d'être un pays d'apartheid. C'est à Durban qu'est né le BDS. Cet anniversaire doit être marqué par l'ONU le 28 septembre prochain.
3: Et puis on va rester un instant dans le domaine diplomatique avec une déclaration inattendue du chef de la diplomatie française, Jean-Noël Barrot.
1: Oui, le ministre français a en effet lancé un appel à la tenue d'élections au sein de l'autorité palestinienne dans les plus brefs délais ou même sans délai. Dans un éditorial publié dans le Wall Street Journal, Jean-Noël Barrot prône la tenue d'élections présidentielles et législatives chez les Palestiniens le plus vite possible. Il faut préciser que l'autorité palestinienne a fixé les élections législatives au 28 novembre prochain. Quant à l'élection présidentielle, elle devrait intervenir d'ici le mois de mars 2027. Il a été convenu avec les Américains que tous les candidats palestiniens qui se présenteront à ces élections devront auparavant reconnaître l'État d'Israël et dénoncer la lutte terroriste, ce qui signifie de facto que le Hamas ne pourra pas participer à ce scrutin.
3: Merci beaucoup Daniel. On vous retrouve évidemment tout à l'heure à partir de 7h30 pour la revue de la presse israélienne.
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3: Merci d'être avec nous sur Radio J comme tous les matins et nous retrouvons le mercredi le secrétaire général de la SICAD, Johan Gurfinkel. Bonjour Johan.
5: Bonjour, et Shana Tova.
3: Et Shana Tova, une très belle année à vous, 5787. Alors vous revenez de Dublin, Johan, où vous avez rencontré plusieurs responsables de la communauté juive irlandaise. Qu'est-ce que vous retenez de ce déplacement ?
5: D'abord, je tiens à rappeler que c'est toujours important un peu de pouvoir se mêler, rencontrer, partir à la rencontre de l'autre. Et je pense que c'est essentiel et on le fait beaucoup. Et c'était une nouvelle fois une aventure qui était véritablement une découverte. Je connaissais assez peu cette vie juive irlandaise, j'avoue. C'est une petite communauté, on parle d'environ 2000 personnes qui se déclarent comme juives au dernier recensement. Et avec une histoire ancienne, des institutions et surtout une vraie volonté de préserver une vie juive vivante. Alors, je l'ai notamment découverte au musée juif de Dublin, mais aussi à travers celles et ceux qui font vivre au quotidien cette communauté. Alors j'aimerais quand même les citer parce qu'ils sont importants. Je pense à Maurice Cohen et Orly Degani, le rabbin Zalman Lent et son épouse qui anime le Chabad de Dublin, avec cette capacité à accueillir, rassembler et créer du lien. Et puis il y a cette femme assez formidable, assez âgée, qui gère les rencontres et la visite du musée juif et qui accueille toujours avec bonhomie et beaucoup de sympathie les visiteurs et les groupes et raconte inlassablement l'histoire de cette communauté. J'avoue qu'elle m'a profondément touché parce qu'au fond, elle représente ce qu'est la transmission. Et c'est cela aussi, refuser de laisser une histoire s'effacer.
3: Alors derrière cette vitalité, toutefois, vous avez aussi découvert une communauté très inquiète, hein, Johan.
5: Oui, malheureusement, ce n'était pas une surprise, mais c'était une découverte supplémentaire. Le sentiment de familiarité assez immédiat. Le Jewish Representative Council of Ireland, qui est la fédération des communautés juives d'Irlande, a recensé 143 incidents antisémites pour les seuls 6 derniers mois de 2025. Sans même compter ceux qui étaient commis en ligne ou sur les réseaux sociaux, rapportaient une communauté d'environ 2000-2200 personnes. On mesure ce que cela représentait. Et dans mes échanges, j'ai retrouvé cette même inquiétude, parfois cette même anxiété que j'ai pu ressentir lors de différents voyages que nous connaissons aussi en Suisse. Les pays changent, les contextes politiques sont différents, mais nos enjeux et nos défis sont finalement très proches. Nous nous confrontons au même antisémitisme et de plus en plus souvent au même mécanisme.
3: Face à cela, est-ce qu'on retrouve également les mêmes réponses ?
5: Alors justement, c'est peut-être là que nous devons changer quelque chose. Bien sûr, il faut assurer la sécurité. Les responsables irlandais y travaillent énormément. Mais j'ai relevé une phrase dans leur rapport que je trouve très intéressante. La sécurité ne se résume pas au bâtiment. Et nous ne pouvons pas répondre à l'antisémitisme uniquement par l'enfermement ou en délimitant autour de nous un espace dans lequel nous espérerions être protégés, parce que notre ambition ne peut pas être simplement de vivre comme des juifs derrière des murs, toujours plus haut, elle doit être de continuer à vivre pleinement comme juive dans des sociétés auxquelles nous appartenons.
3: Alors, qu'est-ce qu'il faut faire concrètement différemment, Johan, selon vous ?
5: Je crois que de plus en plus, il y a trois choses très simples. L'entraide, le partage d'expérience et le soutien. Nous avons beaucoup de conférences, de rencontres, de grandes assemblées internationales. Elles ont leur utilité, c'est clair. Mais elles ne peuvent pas être une réponse en elles-mêmes. Si une fois terminé, chacun rentre chez lui pour affronter seul les mêmes difficultés, alors je pense que nous aurons un peu limité, atteint les limites un peu du projet. Nous devons passer à quelque chose de beaucoup plus concret, partager nos bonnes pratiques, nos outils, ce qui fonctionne et pourquoi pas, ce qui ne fonctionne pas, dans la sécurité bien sûr, mais aussi dans l'éducation, la prévention, l'accompagnement des victimes, la communication et nos relations avec les autorités. Moi j'ai vu en Irlande des expériences dont nous pouvons apprendre quelque chose et nous avons développé en Suisse des réponses qui peuvent être utiles ailleurs. Pourquoi chacun ne devrait-il pas aussi réinventer une certaine façon de travailler et puis se confronter seul à certaines difficultés sans profiter de l'expérience qu'ont vécu les uns et les autres à travers leur propre pays.
3: Et d'autant que ceux auxquels vous êtes confrontés, eux, savent s'organiser.
5: Vous avez raison, c'est exactement ça. Il faut le dire sans dramatiser. Nos adversaires sont organisés, les discours circulent, les méthodes se transmettent, les campagnes traversent les frontières avec une facilité et une rapidité impressionnantes. Alors nous devons nous aussi être capables de mieux travailler ensemble, pas nécessairement en créant une nouvelle structure avec de nouveaux comités, de nouvelles assemblées. Je pense plutôt à un réseau d'entraide très concret et très réactif. Lorsque quelque chose fonctionne à Dublin, Genève doit pouvoir le savoir. Lorsque nous développons une bonne pratique en Suisse, elle doit pouvoir être partagée immédiatement ailleurs. Et lorsqu'une communauté traverse une difficulté, elle doit pouvoir bénéficier de l'expérience et du soutien de celles qui sont déjà confrontées.
3: Eh bien, merci beaucoup, Johan Gurfinkel, pour toutes ces informations. On vous retrouve chaque semaine et en podcast sur radioj.fr.
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3: Ce matin sur l'agression de trois étudiants juifs à Strasbourg, pris à partie dans la rue en février dernier par un homme qui les a notamment insultés avant que l'un d'eux ne soit frappé. L'affaire est arrivée devant la justice cette semaine avec une question centrale, le caractère antisémite de l'agression. Et finalement, le tribunal ne l'a pas retenu et l'auteur a été condamné à seulement 4 mois de prison avec sursis. Pour en parler, la présidente de l'Union des étudiants juifs de France, Léa Hanoun, est avec nous en direct ce matin. Bonjour Léa.
6: Bonjour.
3: Merci d'être avec nous ce matin. Alors d'abord, une première question. Votre réaction face à cette décision, qu'est-ce qui vous choque ou vous interroge le plus dans cette affaire ?
6: Merci Lana. On a été vraiment scandalisés, choqués de cette décision. Déjà, on a un procès qui arrive 2 ans après les faits. Des faits clairement antisémites, puisque ce sont donc 3 étudiants qui étaient en train de coller des affiches pour la libération des otages du Hamas. Et également, une phrase contre l'antisémitisme. Ils ont été à ce moment-là pris à partie par 2 jeunes femmes, puis 4 autres hommes cagoulés sont arrivés et les ont tabassés. Ces hommes n'ont pas été retrouvés. Et finalement, c'est une des 2 jeunes femmes qui a été condamnée et la circonstance aggravante d'antisémitisme n'a pas été reconnue alors que les coups ont été donnés sous les cris de sales sionistes, sionistes fascistes. Donc nous, on a envie de dire, mais que faut-il de plus ? Que faut-il de plus pour reconnaître la circonstance aggravante d'antisémitisme dans ce genre d'affaire, puisque ce n'est pas la première. On a cette fameuse affaire de la nourrice qui avait intoxiqué une famille juive et proféré des propos antisémites avant de commettre cet acte. La circonstance aggravante n'a pas été reconnue. Dans des affaires de racisme, c'est la même chose. Parfois, il y a des insultes clairement racistes qui sont proférées avant, pendant ou juste après l'acte, et alors que le texte et les textes juridiques prévoient que la circonstance aggravante doit être retenue, eh bien, ce n'est presque jamais le cas. C'est un vrai problème pour les victimes qui ne veulent même plus porter plainte, qui ne se sentent pas écoutées, reconnues dans leur statut de victime, et ça pose un vrai problème. C'est très préoccupant.
3: Il y a un élément intéressant. Vous dites, ce sont des hommes cagoulés qui sont venus agresser ces étudiants. Est-ce que ça veut dire aussi que peut-être l'acte était prémédité ? Parce que quand on est cagoulé, c'est qu'on a prévu de faire quelque chose de mal, Léa.
6: Absolument, parce qu'ils ont été donc prévenus par ces jeunes femmes et c'est à ce moment-là qu'ils sont arrivés. Donc, a priori, il y a une préméditation. Et ce qui rend d'autant plus la circonstance aggravante, je dirais, plausible, puisque, en fait, c'est lorsqu'elles ont vu ces affiches pour les otages, lorsqu'elles ont vu une phrase contre l'antisémitisme et lorsqu'elles ont compris que, visiblement, ces étudiants étaient juifs, que... elles ont commis ces actes.
3: Alors, est-ce que ce type d'affaires change justement la manière aujourd'hui dont les étudiants juifs vivent leur quotidien à Strasbourg ? Est-ce que vous avez des retours et aussi de comment vivent cette décision les étudiants qui ont vécu ça ?
6: Oui, j'ai parlé à l'un des étudiants qui a témoigné au procès et qui était donc une des victimes, qui tout de même a été soulagée d'être écoutée par la justice. Mais évidemment, déçu de la non-reconnaissance de la circonstance aggravante. Je pense qu'il y a aussi, de la part, mais je pense que c'est dans la société en général, hein, un certain manque d'espoir, puisqu'en fait, dès l'enquête, il y a eu ce problème de cette circonstance aggravante. Mmh. Donc c'est comme si, finalement, on n'est pas trop surpris pendant le procès. Et souvent, c'est ça. Dès le dépôt de plainte, on ne se sent pas écouté. Dès le dépôt de plainte, on ne se sent pas compris, et en particulier sur l'antisémitisme. On a du mal dans la société à comprendre ces codes, à comprendre pourquoi sale sioniste, pourquoi sioniste, fasciste, c'est antisémite, pourquoi aujourd'hui l'antisémitisme revêt le masque de l'antisionisme. On a une affaire aussi à Paris 1, où un conseil de discipline n'a pas retenu une circonstance aggravante, on n'a pas retenu l'antisémitisme. Donc je pense qu'il y a aussi ce problème dans la société que c'est presque admis, et voilà.
3: Eh bien, on suivra évidemment toute cette actualité à vos côtés. Léa Hanoun, présidente de l'Union des étudiants juifs de France, merci à vous d'avoir répondu à nos questions. À très bientôt.
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3: J. 7h15 minutes, toute l'actualité avec Eva Soto. Bonjour Eva.
7: Bonjour Ilana, bonjour à tous. Ce matin, la coalition menée par Riyad accuse les Houthis liés à l'Iran d'avoir lancé un drone sur la ville sainte de la Mecque, ce que les rebelles pro-iraniens ont démenti. Mais l'Organisation de la coopération islamique a pour sa part condamné ce qu'elle appelle les attaques odieuses perpétrées par le groupe Houthi. La guerre entre les États-Unis et l'Iran va entrer dans une phase très différente d'ici quelques mois. C'est ce qu'affirme le vice-président américain dans une interview exclusive accordée au New York Post à bord d'Air Force Two. Selon J.D. Vance, le contrôle de l'Iran sur le détroit d'Ormuz continuerait de s'affaiblir à l'approche des élections. Il était l'un de ceux qui s'étaient infiltrés à Kisoufim le 7 octobre. Tsahal a éliminé hier ce commandant du djihad islamique. Saïd Abou Hadaf a été éliminé lors d'une frappe dans la région de Khan Younes dans la bande de Gaza. Il dirigeait aussi une cellule de tir de roquettes. Danny Danone exhorte les États membres de l'ONU à boycotter l'événement anniversaire antisémite de Durban. L'ambassadeur d'Israël à l'ONU appelle les pays à ne pas participer à cet événement. Il n'y a aucune raison de le célébrer. Son héritage d'antisémitisme et d'incitation à la haine anti-israélienne fait que Danny Danone appelle à son boycott. Dans le Wall Street Journal, Jean-Noël Barrot a appel à des élections palestiniennes. Maintenant, le ministre français des Affaires étrangères défend un renouvellement complet du pouvoir palestinien. Jean-Noël Barrot exige qu'aucun candidat ne défende le terrorisme, ce qui exclut de fait le Hamas. Et puis, pour finir, en France, Bruno Retailleau, présent à la manifestation des policiers hier à Paris, il a proposé une charte de l'ordre républicain.
3: Merci beaucoup, Eva. Rendez-vous tout à l'heure à partir de 8h, 7h30, la revue de la presse israélienne. La météo de ce matin, eh bien, c'est une chute des températures qui nous attend, même si le ressenti est conforme à la saison. 22 degrés à Paris et 18 à Cherbourg. Et puis en Israël, vigilance modérée canicule sur l'ensemble du territoire israélien. 34 degrés à Jérusalem, 39 à Eilat.
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9: Vince, directeur général du MDA France.
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4: Merci de nous rejoindre sur Radio J ce matin et le mercredi. Une semaine sur deux, nous avons la chance et le plaisir d'accueillir Patrick Kanner, ancien ministre sénateur du Nord, président du groupe socialiste, écologiste et républicain au Sénat. Bonjour Patrick.
5: Bonjour Yana.
4: Merci d'être avec nous. Et Shana Tova, d'abord une très belle année à vous, en espérant qu'elle soit un petit peu plus apaisée cette année. Alors en cette rentrée parlementaire, Patrick, la France cumule une croissance à l'arrêt, un chômage en hausse et une dette record. À quelques mois de l'élection présidentielle, le gouvernement, est-ce qu'il a encore une réponse, selon vous, à la hauteur et notamment sur les retraites?
5: Vous savez, la situation est grave. Elle ne justifie ni le catastrophisme qui paralyse, ni le déni. Il nous a déjà fait perdre trop de temps, mais notre économie qui conserve des atouts doit être protégée et tous les voyants aujourd'hui imposent une action cohérente et rapide. Au deuxième trimestre, la croissance a été nulle. Le chômage a atteint 8,3% de la population active après une nouvelle hausse de 0,2%. Et maintenant, l'INSEE ne prévoit qu'une croissance de 0,4%. Elle était prévue à 1%. Donc derrière ces chiffres, il y a des jeunes qui ne rentrent pas sur le marché du travail, des emplois qui ne sont pas créés, des investissements qui ne sont pas mis en œuvre. C'est très préoccupant, avec une dette qui est cataclysmique. Alors, vraiment, il faut qu'on change de cap. Il faut que nous puissions mettre les euros nécessaires dans nos écoles, dans nos hôpitaux, dans notre sécurité. Et pour répondre à votre question, le dossier des retraites illustre cette improvisation. On cherche 6 milliards d'euros sur les retraités, soit par une désindexation, soit par une suppression de la ristourne, entre guillemets, de 10% sur les impôts. Eh bien, moi, je refuse que les retraités soient la variable d'ajustement. Il faut un accord social qui soit progressif, qui tiennent compte du niveau de vie de chacun, mais qui s'inscrivent surtout dans une justice fiscale, j'y reviendrai sûrement tout à l'heure. Il faut redresser les comptes, c'est indispensable, mais pas n'importe comment.
4: Alors Patrick, juste un petit mot technique, on vous entend en écho, si vous pouvez juste couper le son de votre ordinateur, mais sans vous déconnecter, comme ça on vous entend sans écho, ce sera mieux je pense, parce que là on vous entend en double. Alors effectivement, il y a cette question des retraites. Oui, on vous entend sans écho, il me semble. On va voir. S'il y a un problème, je vous dis. Alors en tout cas, il y a aussi Marine Le Pen qui a relancé sa campagne en promettant la priorité nationale pour l'accès aux logements sociaux et aux APL. Que révèle aussi, selon vous, ce retour de la préférence nationale?
5: Les masques sont en train de tomber, manifestement. Le Rassemblement national envisage toujours... Est-ce qu'il y a encore de l'écho
4: Non, il n'y a plus d'écho, on vous entend très bien.
5: Excusez-moi. Donc, la priorité nationale, c'est la préférence nationale de Jean-Marie Le Pen. Très concrètement, ça consiste à créer deux catégories de résidents, à distribuer des droits différents selon le passeport. Ce n'est ni une nouveauté, ni une réponse sociale. Moi, je considère que la réponse de Madame Le Pen sur le logement est totalement inadaptée. Prenons un exemple concret. Une infirmière étrangère qui travaille dans un hôpital public parce qu'on en a besoin, qui paye ses impôts, qui est en situation régulière, pourquoi aurait-elle moins de droits en matière de logement une infirmière qui fait la même chose, française. C'est aberrant. Et c'est aberrant, c'est anticonstitutionnel et c'est anti-engagement européen. Donc Madame Le Pen fait de la provocation, et en même temps, dans son programme, elle envisage de supprimer la fameuse loi SRU, une loi qui a maintenant plus de 20 ans, qui a été faite sous Lionel Jospin, et qui prévoit d'obliger les communes à avoir un minimum de logements sociaux sur son territoire. Donc, vous voyez, l'incohérence, c'est de la provocation, c'est surtout du populisme de Madame Le Pen, et j'espère que tout le monde verra cela.
4: Alors face à l'affaiblissement économique du pays et à cette offensive aussi du Rassemblement National, quelle réponse, rapidement en une minute, Patrick, la gauche doit-elle apporter ?
5: Ça doit être le sérieux, ça doit être la justice fiscale, ça doit être l'engagement de réindustrialiser notre pays, ça doit être finalement ce qu'on a été capable de faire sur le plan économique entre 2012 et 2017, à savoir rétablir les comptes de la nation, rétablir les comptes de la sécurité sociale, et surtout avoir de la justice sociale. Je pense que que reprochent les Français aujourd'hui, on le voit bien avec une éventuelle mobilisation type gilet jaune, ils reprochent l'injustice. Les Français veulent vivre de leur travail, tout simplement, et ils ne veulent pas que certains profitent d'un système qui est trop favorable pour eux. Donc, il faut encore une fois changer de cap, faire une révolution copernicienne et mettre un arrêt à ces 10 ans, finalement, de macronisme qui ont affaibli la France, pour ne pas dire asséché les finances de la France, et qui aujourd'hui constituent une source de monter pour les populismes, qu'ils soient de l'extrême droite, je vais évoquer Mme Le Pen, mais aussi de l'extrême gauche avec M. Mélenchon. Retrouvons le sens de la raison et des responsabilités. C'est ça le message que doit donner la gauche.
4: Et on aura l'occasion évidemment de faire le point de cette campagne électorale avec vous dans les prochaines semaines. Merci beaucoup Patrick Kanner, président du groupe socialiste au Sénat, et à très bientôt.
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4: Radio J. Et oui, à l'État Jérusalem, Pascal Sunshine, on parle du site Axios, Pascal, qui a révélé la réunion la semaine dernière en Allemagne des chefs de 8 armées du Proche-Orient. Alors, est-ce que c'est un nouveau signe de normalisation entre l'Arabie Saoudite et Israël ?
6: En tout cas, il n'y avait plus de rencontres à ce niveau depuis le début de l'offensive américano-israélienne contre l'Iran au mois de mars. Si les États-Unis ont décidé de réunir les chefs d'état-major d'Israël, d'Égypte, de Jordanie, des Émirats, du Bahreïn, du Koweït, mais aussi du Qatar et d'Arabie Saoudite, c'était pour faire un point de la situation régionale dans le cadre de la mission du CENTCOM, le commandement avancé des forces américaines au Moyen-Orient. Mais ce qui a particulièrement retenu l'attention dans ces révélations du site Axios, confirmées d'ailleurs depuis par d'autres sources, c'est la rencontre entre le général Eyal Zamir, le chef d'état-major de Tsahal, et son homologue saoudien. L'Arabie saoudite est devenue la nouvelle cible de l'Iran, qui l'attaque par l'intermédiaire des Houthis, son proxy au Yémen. L'Arabie saoudite qui avait veillé à se tenir en retrait de la confrontation entre les États-Unis et l'Iran se retrouve maintenant au cœur du conflit. Et la stratégie iranienne est claire, asphyxier l'économie saoudienne comme les États-Unis asphyxient celle de l'Iran. Les Saoudiens ont 3 points de sortie pour exporter leur pétrole. Le détroit d'Ormuz, devenu trop dangereux. L'oléoduc trans-saoudien qui débouche sur la mer Rouge et que les milices irakiennes pro-Iran ont bombardé. Et le détroit de Bab el-Mandab, désormais contrôlé par les Houthis. Riyad a demandé l'aide des États-Unis, qui ne veulent pas entrer dans une nouvelle aventure militaire au Moyen-Orient à quelques semaines seulement des élections de mi-mandat. Pas de réponse non plus du côté de la Turquie et du Pakistan, qui avaient pourtant signé un pacte de défense avec l'Arabie saoudite le mois dernier et promis de porter assistance à l'un des 3 partenaires s'il était attaqué. L'Égypte n'est pas pressée non plus de prêter main-force aux Saoudiens, comme est allé lui demander hier le prince Bin Salman. Al-Sisi ne veut pas être la prochaine cible de l'Iran qui pourrait attaquer le canal de Suez. Alors, faute d'alliés, l'Arabie saoudite commence à regarder du côté d'Israël. Les responsables de la défense israélienne ne sont pas favorables à une reprise des frappes contre les Houthis qui pourraient entraîner une nouvelle escalade directe avec l'Iran. En revanche, rien ne s'oppose à partager des renseignements sur les Houthis avec les forces saoudiennes pour les aider à renforcer leur défense. Pour les responsables sécuritaires israéliens, la meilleure option serait de toute façon une coalition internationale contre la milice pro-iranienne, étant donné les risques qu'elle fait courir à l'économie mondiale. Mais un rapprochement avec l'Arabie Saoudite ne doit pas être négligé. On est encore très loin d'une normalisation, mais les Saoudiens commencent à comprendre la fragilité des alliances dans la région, même avec d'autres pays sunnites et même avec les États-Unis. Dans ce contexte, c'est aussi le pragmatisme qui pourrait contribuer à jeter une nouvelle passerelle entre l'Arabie Saoudite et Israël.
4: Eh bien, merci beaucoup, Pascal Zonshine. Donc, peut-être un nouvel allié pour l'État hébreu qui rejoindrait les accords d'Abraham. On en parlera évidemment avec vous et avec Emmanuel Larchon, d'ailleurs, tout à l'heure aussi, à partir de 8h30. Il nous dira ce qu'il pense de cette nouvelle configuration au Proche-Orient. À tout à l'heure.
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4: Il est 7h30. Bonjour et bienvenue sur Radio J. Nous sommes le mercredi 16 septembre 2026 et on se réveille ensemble, évidemment, comme tous les matins et jusqu'à 9h. Vous le savez, toute l'actualité sur Radio J, c'est de 6h à 9h.
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4: À Jérusalem, nous retrouvons notre correspondant Daniel Haïk. Daniel, on va commencer cette revue de la presse par la situation de guerre entre les Houthis et les Saoudiens au Yémen.
7: Avec en manchette du Israel Hayom ce matin, une révélation importante. Il y a ou il y aurait actuellement des contacts entre l'Arabie Saoudite et Israël sous la médiation des États-Unis. À l'origine de ces contacts, l'offensive menée en début de semaine par les Houthis qui leur a permis de détruire le pipeline qui acheminait du pétrole d'Arabie Saoudite vers la mer Rouge et puis également, bien sûr, la conquête, toujours par les Houthis, du détroit de Bab el-Mandeb. Une double situation très problématique pour Riyad, qui a pu constater la précarité de ses alliances, que ce soit avec les Turcs et les Pakistanais, ou même avec les Américains. Personne n'a en fait levé le petit doigt pour venir en aide aux Saoudiens, pas même le président Trump. Par contre, apparemment, Israël a proposé son aide, son soutien contre les Houthis, en échange d'une normalisation entre Riyad et Jérusalem.

0: Arabie Saoudite et Israël.
1: Et puis le Maariv révèle en évidence ce matin sur son site d'information une démarche secrète qui confirme un rapprochement entre Israéliens et Saoudiens.
0: Selon le Maariv, le chef d'état-major de Tsahal, le général Eyal Zamir, s'est rendu dans le plus grand secret la semaine dernière en Allemagne pour assister à une réunion importante en compagnie du général Brad Cooper qui commande la CENTCOM américaine, mais surtout avec également des chefs d'état-major de plusieurs pays arabes. Il s'agit d'un scoop révélé par Barak Ravid d'Axios. Il s'agit là de la première réunion de ce type depuis le début de la guerre contre l'Iran.
1: Et ce matin, le site N12, alors on va parler de N12 plus tard, mais d'abord le Yediot Aharonot consacre sa manchette à une interview exclusive de l'ambassadeur des États-Unis en Israël, Mike Huckabee.
0: Dans cet entretien, l'ambassadeur affirme « Israël fait entrer chaque jour 700 camions d'aide humanitaire et de denrées alimentaires dans la bande de Gaza. Comment peut-on alors l'accuser de génocide ?» Et c'est cette interpellation pertinente que l'on trouve en manchette du Yediot Aharonot ce matin. En page intérieure, le journal sélectionne en sous-titre des extraits de cette interview. L'ambassadeur revient en particulier sur cet incident majeur qui l'a conduit à filmer des violences commises par des jeunes Israéliens des collines de Judée et de Samarie. Mike Huckabee dénonce ce qu'il a qualifié d'attitude arrogante de la part de ces jeunes qui, selon lui, remettent en cause leur comportement, l'avenir de l'implantation juive en Judée et en Samarie. Et à propos de l'Iran, Mike Huckabee a affirmé « Lorsque quelqu'un clame pendant 50 ans « mort à l'Amérique », eh bien, il serait bon, selon lui, de l'écouter. »
1: Le site d'info du Maariv consacre de son côté l'un de ses principaux titres ce matin à la vive protestation en Israël, encore contre ce documentaire de deux réalisateurs NASA.
0: Maariv annonce que Tsahal a décidé de prendre le taureau par les cornes et de tout faire pour identifier les 24 soldats qui ont témoigné sous le couvert de l'anonymat et pour entamer des poursuites contre eux. Le Shin Bet, qui dispose de technologies modernes d'identification très sophistiquées, est impliqué dans cette enquête. Maariv souligne que Tsahal n'a pas encore visionné ce fameux documentaire et qu'il est d'ailleurs à sa recherche. Le général Eyal Zamir, pour sa part, a donné des directives claires au procureur général militaire afin qu'il œuvre dans cette optique.
1: Et puis, on y vient, le site N12 nous livre donc ce matin un scoop autour d'un marché mirobolant d'achat d'armes entre Israël et les États-Unis.
0: Ce marché inclut l'acquisition par Israël de 40 000 bombes lourdes pour un montant total de 2,8 milliards de dollars qui sera entièrement financé par les caisses américaines. Il doit obtenir ce marché a auparavant l'aval du Congrès américain dans une période de débat au sein des instances américaines autour de la poursuite ou non de l'aide américaine à Israël. Et le site N12 affirme que l'administration Trump a l'intention de faire pression actuellement, ou en tout cas au cours des prochaines semaines, sur les présidents des commissions de la défense du Sénat et de la Chambre des députés afin qu'ils valident au plus vite ce marché.
1: Et puis ce matin, en première page du Israel Hayom, une tribune rédigée par l'ancienne ministre de la Justice, Ayelet Shaked.
0: Une tribune importante dont l'intégralité sera d'ailleurs publiée dans l'édition de vendredi du journal et qui explique à quel point les résultats des prochaines élections seront déterminantes, en particulier pour le système juridique israélien. Ayelet Shaked explique que pas moins de huit juges de la Cour suprême vont devoir être remplacés dans les prochains mois et qu'après l'échec de la réforme judiciaire, il y a là une opportunité de mettre fin au débat cruel entre la coalition et l'opposition, un débat qui, selon Ayelet Shaked, a failli nous conduire vers la destruction en 2023. Elle plaide en faveur d'arrangements consensuels sur l'identité de ces huit nouveaux juges qui puissent satisfaire à la fois le clan libéral et le clan conservateur.
1: Et puis, on va revenir au Yediot Aharonot qui consacre ce matin une double page au positionnement de toutes les formations politiques en lice pour les prochaines élections dans le dossier de l'enrôlement des élèves des yeshivot.
0: Le Yediot pose en sous-titre une excellente question. Comment prôner l'enrôlement des milliers d'élèves des yeshivot tout en veillant pour Tsahal à la présence de soldats dans la plupart des unités de l'armée? Le journal souligne que la plupart des partis politiques représentés aujourd'hui à la Knesset sont favorables à l'entrée massive des orthodoxes dans Tsahal. Les démocrates de Yergolan sont favorables à des sanctions économiques contre les réfractaires et à d'importants avantages pour ceux qui accepteront de partager le fardeau sécuritaire.
1: Merci beaucoup Daniel, on vous retrouve tous les jours sur Radio J à 7h et 7h30.
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0: amis, regardez-nous sur notre chaîne YouTube. Il s'installe, David Revaud-Dallone et Kevin Derbloom. Bonjour messieurs.
1: Bonjour Ilana, bonjour à tous.
0: Et oui, dans quelques instants, votre invité David, c'est Jean-Dominique Marché, journaliste spécialiste des questions militaires, éditorialiste sur LCI et l'Express. Mais d'abord, c'est Kevin qui nous honore de sa plus belle veste ce matin.
2: Merci, bonjour Ilana, bonjour à tous.
0: Bonjour Kevin.
2: J'espère que vous allez bien, mais j'espère surtout que nous sommes à l'antenne. Greg, à la réalisation, pouvez-vous nous confirmer que nous sommes bien à l'antenne?
3: Je confirme que nous sommes
2: formidable.
3: À l'antenne.
2: Pour nos chers auditeurs qui n'auraient pas suivi nos péripéties, il n'y a pas eu de matinale lundi à cause d'un problème technique. Ah oui, Radio J, oui, c'est comme moi, ça a du mal le lundi matin. Alors, à France Inter, c'est le personnel qui fait grève et à Radio J, c'est le matériel lui-même qui refuse de travailler. Eh bien, si ce n'est pas la preuve qu'on est une radio de gauche, ça. En même temps, relativisons, il y en a pour une fois dans votre vie, vous avez eu le même matin que la majorité des Français.
0: Bah, je me suis quand même levé, je suis venu à la radio.
2: Hein, mais oui, mais bon, après, vous avez eu un peu de temps.
3: Repartir.
2: Vous avez eu du temps et c'est là que se pose une question qui taraude tous nos auditeurs. Qu'avez-vous fait de tout ce temps libre? Et oui, bon, que voulez-vous? Bon, David, vous, on sait, hein, pour une fois, vous avez pu pousser votre after au Macumba jusqu'à 10h. Ah bah oui, Lana, nos auditeurs ont le droit de savoir. Hein, quand il prend l'antenne, notre David, ce n'est pas qu'il vient de se réveiller, c'est qu'il ne s'est pas encore couché. Et oui, les nuits de David Revaud-Dallone sont une ligne droite. Dans le milieu, on l'appelle l'autoroute A6. Trêve de plaisanterie sur notre magnifique station. Et je ne dis pas ça parce que notre directeur d'antenne nous écoute. Retournons plutôt à l'actualité de cette semaine.
0: Ah oui, on a hâte, Kevin. Éclairez-nous sur l'actualité, vous qui êtes un grand éditorialiste.
2: Ah, voyons, Ilana, je n'aurais pas cette prétention, mais bon, puisque vous le dites, allons-y. Eh bien, s'il y a une chose que nous a prouvé Louis Sarkozy, c'est que ce n'est pas parce qu'on n'a pas les capacités qu'on ne peut pas avoir le job. Non, David, je sais, hein, je me moque de Louis Sarkozy, mais il fait tout de même de gros progrès. J'ai appris par une source interne à LCI que ça faisait 2 semaines qu'il coloriait sans dépasser. Bon, mais l'actu dans tout ça, me demanderiez-vous. Eh bien, je vais vous le dire, Madame Ferradian. C'est tout d'abord, hein, l'actualité du moment, c'est bien évidemment la hausse des prix du carburant qui continue. Hein. Vu la vitesse à laquelle ça augmente, eh bien, il y a un monde où il sera bientôt plus rentable de faire le plein au Chanel numéro 5. Amis auditeurs, un petit conseil lorsque vous êtes invité, arrêtez d'apporter du champagne, amenez plutôt une petite bouteille de Samplon 95 et là, vous épaterez tout le monde. Alors, en même temps, j'ai envie de vous dire que si vous n'avez pas les moyens de vous payer votre essence, vous n'avez qu'à appeler votre petit oligarque russe à la rescousse. Je vous sens perdu. Pour vous resituer, Donald Trump Jr., fils de Donald Trump, pas Junior, s'est fait financer une grosse partie de son mariage par un oligarque russe. Et les gens se permettent de le critiquer. Mais où va le monde, David? Tout le monde a un ami oligarque russe, voyons. Hein, non, vous n'en avez pas, vous?
0: Non.
2: Bah, moi, pour mon mariage, j'ai fait comme tout le monde. Hein, j'ai appelé mon ami oligarque russe Vladimir. Je lui ai dit « Coucou Vladou, c'est Kéké, je me marie dans 6 mois. Est-ce que tu pourrais me dépanner de 700 000 $ ?» Et voilà comment éviter de devoir faire 4 mariages pour une lune de miel.
0: C'est cher votre mariage, hein?
2: Pardon? Ah oui, ça coûte. Bah, quand on a un ami oligarque, on peut.
1: On ne se refuse rien chez Oligarque Blue.
2: Vous voyez ce que c'est 4 mariages pour une lune de miel? Hein, c'est oui. Une émission de télé.
0: J'adore.
2: Bah voilà. Une émission de télé où 3 femmes que tu ne connais pas viennent juger ton mariage, alors qu'il y en a une. Le thème de son mariage, c'était viking. C'est-à-dire qu'elle juge, non, mais elle juge quand même la robe de ta femme, alors que son mari ne s'est pas rasé depuis l'élection de Giscard. Hein, voilà. Bon, revenons en France, où nos politiques aussi ne manquent pas d'imagination entre France. François Hollande qui fait du tir à l'arc en Corrèze, Gabriel Attal qui boit des pintes à Saint-Malo et Édouard Philippe qui, après les frites, se lance dans la Flamencuche à Metz. C'est plus une campagne présidentielle, c'est une campagne de pub pour le guide du routard. Vous avez vu Gabriel Attal à Saint-Malo avec sa pinte de bière à la main? On sent qu'il est mal à l'aise. Hein, comment vous dire? On sent bien qu'il n'a pas l'habitude de côtoyer des pauvres. Je vous jure, il est tellement gêné qu'on dirait un vegan devant un buffet campagnard. Donc le concept de sa campagne, c'est de vous inviter au bistrot pour discuter politique. Il paye des planches, mais c'est vous qui payez les boissons. C'est comme pour son projet économique. Il veut bien faire un effort, mais il ne faut pas déconner non plus. Hein. Gabriel Attal, c'est le genre de pote. Quand tu vas au restaurant avec lui, il choisit le resto le plus cher et à la fin, il te dit « Ça ne te dérange pas si on divise l'addition en 2 ?» Alors qu'il a pris le menu en 5 temps avec Accor mais 20, et toi, tu te sens bête, hein, vu que tu n'avais pris qu'une petite salade. C'est le principe du capitalisme, mes enfants. C'est ceux qui ne peuvent se payer qu'une petite salade qui finissent par payer pour ceux qui se gavent. Quand je vous disais qu'on était une petite radio de gauche. Allez, pour en finir, on a appris hier la mort de Catherine Ringer, hein, mais on a appris encore pire, que Michel Sardou était encore vivant. Allez, hommage hommage à cette grande artiste, hein, et à l'état du monde. Je vous laisse avec Lerita Mitsoko, parce que après tout, Ilana, c'est comme ça.
0: Eh bien, merci beaucoup, Kevin Derbloom, un édito politique. Bravo. Bientôt, c'est David qui va vous inviter pour commenter l'actualité politique.
4: Avec, grand
2: avec plaisir, mais
4: avec...
2: je serai en visio.
0: Merci de votre écoute. Tout de suite, l'invité de David Robodalon, c'est Jean-Dominique Mercher, journaliste.
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6: Bonjour Jean-Dominique Mercher.
7: Bonjour David, bonjour à tous.
6: Vous êtes journaliste spécialiste des questions militaires stratégiques, vous avez travaillé à Libération, à Marianne, à L'Opinion et vous officiez aujourd'hui sur LCI dans les colonnes de L'Express. Vous tenez un blog très connu, Secret Défense, bien connu de la communauté militaire et du renseignement. Alors on va commencer bien sûr par le conflit à l'Est. Ces derniers jours, la Russie intensifie ses attaques en Ukraine. Dimanche, une frappe de drone russe sur un train reliant Kiev à Varsovie a provoqué un émoi international. La Pologne, qui est membre de l'OTAN, craint une escalade. D'après vous, pourquoi est-ce que la Russie procède à cette escalade ?
7: Alors, la situation est, on peut la résumer en deux mots. C'est à la fois un blocage et une escalade. C'est-à-dire un blocage parce que rien ne bouge, en fait, réellement, depuis des mois, voire des années, entre la Russie et l'Ukraine. Ces deux pays sont militairement à l'équilibre. Aucun ne parvient à gagner la guerre, aucun ne la perd. Donc, on est dans cette situation. Et on voit aucune solution, ni militaire, ni diplomatique, ni politique, rien. Donc, ça continue. Mais ça continue en escaladant, c'est-à-dire ça monte. La guerre est de plus en plus violente parce qu'il y a des progrès techniques, simplement. La capacité des Russes, et la capacité des Ukrainiens d'abord, puis la capacité des Russes à frapper très très très loin à l'arrière, dans ce que les militaires appellent la profondeur, c'est-à-dire très loin au-delà de la ligne de front. Donc ils visent aujourd'hui des objectifs logistiques, des objectifs économiques. Les Ukrainiens tapent sur les raffineries en Ukraine, en Russie, les Russes tapent sur des dépôts et maintenant donc des lignes de chemin de fer jusqu'à la frontière de la Pologne. Donc on est dans un moment d'escalade parce qu'il n'y a pas de solution ni militaire, ni politique, ni diplomatique.
6: Une escalade qui d'ailleurs déborde le cadre de l'Ukraine, puisque hier, la première ministre danoise a dénoncé un acte irresponsable de la Russie après des tirs de fusées éclairantes en direction d'un hélicoptère de l'armée danoise. C'était au-dessus de la mer Baltique. Il y avait eu déjà plusieurs épisodes, notamment l'aéroport de Leipzig visé par des drones explosifs. On a le sentiment que l'OTAN, face à ces incursions, hésite sur le niveau de riposte, coincé à la fois entre le souci d'éviter justement une escalade avec la Russie, mais la nécessité de répliquer et de poursuivre le rapport de force.
7: Oui, vous l'avez dit. Alors, l'affaire de Leipzig, c'est-à-dire le fait qu'on ait découvert des drones qui n'ont pas explosé, des drones russes, qu'on sait russes, que les services allemands l'ont identifié, russes, sous des avions ukrainiens qui transportent du matériel en Ukraine, c'est un tournant. Tous les services occidentaux sont extrêmement soucieux de cela. En même temps, on sent que les Russes sont quand même dans une forme de retenue, c'est-à-dire que pour l'instant, ils n'attaquent pas frontalement l'OTAN parce que, ni militairement, il n'y a pas d'invasion des pays baltes, il n'y a pas de bombardement massif sur la Pologne, il n'y a pas des attaques cyber démesurées qui viendraient saboter nos systèmes, parce que, effectivement, on changerait totalement de dimension là. On rentrerait dans une guerre ouverte entre l'OTAN et la Russie, ou plus exactement entre la Russie et l'OTAN. Donc il y a effectivement des attaques, on parle d'attaques hybrides, j'aime pas beaucoup ce mot, mais des attaques, disons, relativement désagréables, mais qui ne basculent pas encore dans la guerre. Alors il faut comprendre la position du Kremlin. Le Kremlin, les Russes, la comprendre n'étant pas la justifier, mais la comprendre intellectuellement. Les Russes considèrent qu'ils sont dans une guerre asymétrique, c'est-à-dire que, selon eux, les Occidentaux, via l'Ukraine, ont des moyens supérieurs pour les attaquer, les bombarder sur leur propre territoire, alors que la Russie n'a pas les moyens de répliquer sur les Occidentaux qui arment et soutiennent l'Ukraine. Donc, la Russie est dans une sorte de Ils essaient de trouver des moyens pour nous faire mal à cause de notre soutien à l'Ukraine.
6: Sans pour autant, évidemment, déclencher une guerre ouverte alors.
7: Sans pour autant déclencher une guerre ouverte, dont ils ont peur, clairement. Parce que l'OTAN, ça reste une vraie puissance.
6: Alors, justement, la Russie, elle montre quand même pas mal de signes de faiblesse de plus en plus, notamment sur le plan économique. Les attaques ukrainiennes sur les raffineries, sur les entrepôts commerciaux ont fait entrer la guerre dans le quotidien des Russes. Et puis, je rappelle qu'il y a des élections législatives qui se tiennent du 18 au 20 septembre prochain en Russie, sans suspense, bien sûr. Mais est-ce que c'est cette situation, ces attaques, le fait que les Russes sont eux-mêmes impactés au quotidien, peut jouer sur le moral du pays et sur éventuellement à la marge sur le résultat des élections?
7: Franchement, effectivement, vous avez raison. La situation n'est pas bonne en Russie. La crise, il y a une crise économique. Enfin, il y a des problèmes économiques, il y a des problèmes d'approvisionnement. La population aujourd'hui est directement touchée, notamment avec les stations-service, les stations d'essence et l'Amazon russe, c'est-à-dire la distribution du commerce en ligne. Et puis, donc, il y a ces élections qui arrivent. Et il y a, après les élections, la possibilité d'une nouvelle mobilisation de jeunes hommes pour aller à la guerre. En tout cas, pour intégrer l'armée et dont une partie pourrait aller à la guerre. Donc, on parle de 300 000 hommes. Les militaires russes réclament 800 000 hommes. Vladimir Poutine n'a pas pris la décision. Il n'a pas pris la décision de le faire encore. C'est-à-dire que c'est quand même une décision lourde parce que, pour l'instant, ne vont à la guerre en Ukraine que des volontaires, que des gens qui signent un contrat et qui disent « Ok, j'accepte d'y aller ». Alors parfois, ils sont un peu poussés à le faire, mais en tout cas, on n'a pas envoyé des gens à la guerre contre leur gré. Et donc là, ça pourrait évoluer, ça. Et ce serait relativement mal pris, notamment par les couches supérieures de la société, les couches urbaines, les habitants de Moscou, de Saint-Pétersbourg, les milieux les plus favorisés du pays, qui n'ont pas du tout envie d'aller à la guerre et qui sont quand même un peu la base qui soutient le régime.
6: Mais qui n'ont pas envie de mourir pour Kiev, et comme disait l'autre. Voilà. On va voyager un peu vers le Moyen-Orient. Mm-hmm. Il y avait déjà le détroit d'Ormuz, hein, qui était utilisé par l'Iran comme moyen de pression sur le monde, hein, et la circulation évidemment des marchandises et sur les États-Unis. Il y a aujourd'hui aussi, le détroit de Bab al-Mandab, dont se sont emparés les rebelles yéménites houthistes qui sont alliés à l'Iran pour faire la même pression sur les pétroliers à l'entrée de la mer Rouge. Donc deux détroits, ça commence à faire beaucoup. Non, Jean-Dominique Merchet.
7: C'est très embêtant, d'autant qu'en plus, donc les deux détroits qui permettent de sortir du Golfe et d'aller vers Suez, aujourd'hui, de fait, sont sous contrôle des Iraniens ou des alliés de l'Iran. Donc c'est une très mauvaise nouvelle pour les Occidentaux, pour les Israéliens, en tout cas Bab el-Mandeb pour les Israéliens, et pour les Européens, pour les Américains. Bon, ce qu'on voit effectivement, c'est l'incroyable faiblesse militaire de l'Arabie Saoudite. L'Arabie Saoudite, c'est un pays immensément riche, qui achète de l'armement à profusion, c'est un des plus grands clients au monde de l'armement, mais ils sont absolument incapables de l'utiliser sérieusement.
6: Mais pourquoi, Jean-Dominique Merchet?
7: Parce qu'ils n'ont pas d'armée. Parce qu'ils ont des armements, mais ils n'ont pas d'armée. Ils font semblant d'avoir une armée. Mais on voit que au Yémen, où ils ont fait la guerre depuis des années et des années contre ce mouvement pro-iranien des houthistes, ils ont perdu la guerre contre les houthistes. Et donc, on se demande parfois à quoi sert tout, si ce n'est à faire tourner les usines occidentales des fabricants d'armement. On se demande à quoi sert cet immense, enfin, ce déploiement considérable d'armement la faiblesse militaire de l'Arabie Saoudite est un problème pour les Occidentaux. Et on a vu récemment que l'Arabie Saoudite s'alliait avec le Pakistan et la Turquie, mais ça ne change rien parce que les Pakistanais ont aussitôt dit « Ah oui, mais cette histoire du Yémen, c'est une guerre qui a commencé avant et on n'a pas envie du tout de se mêler de cette affaire. » Donc, impuissance des Saoudiens à contrôler la mer Rouge, impuissance des Américains à réouvrir le détroit d'Ormuz, ce ne sont pas des bonnes nouvelles.
6: Alors, quel bilan pour l'opération israélo-américaine contre l'Iran avec le recul qu'on a aujourd'hui?
7: Alors, au risque de vous surprendre, je pense que le bilan n'est pas totalement négatif pour Israël, notamment. Le programme nucléaire iranien est, le programme nucléaire, a été réellement touché très profondément. C'est-à-dire que aujourd'hui, les services israéliens, mais les services occidentaux également, considèrent qu'il n'y a plus de menace existentielle directe sur Israël avec le programme nucléaire. De même, depuis, alors là, c'est avant la guerre, depuis le 7 octobre, depuis donc bientôt 3 ans, les alliés, l'Iran est quand même sort affaibli de cette situation. Ses proxys, ses alliés régionaux, on passe au Hamas, au Hezbollah, au régime syrien qui est tombé, ont été sérieusement affaiblis. Reste que pour les Américains, la situation, elle, est beaucoup moins bonne, parce que ils sont rentrés dans une guerre et le détroit d'Hormuz est toujours bloqué, le détroit de Bab-el-Mandeb, risque d'être bloqué, et donc la puissance américaine qui devait d'une certaine manière assurer la liberté de circulation sur les mers, l'Amérique c'est une puissance navale, est absolument prise en défaut, effectivement, on sent bien que la décision de Donald Trump de rentrer dans la guerre coûte cher à la puissance américaine. Donc, un jugement modéré, plutôt un bon résultat pour Israël. Alors, on le dit pas trop parce que c'est une campagne électorale et ça voudrait dire que Benjamin Netanyahu, finalement, son bilan militaire n'est pas si mauvais. En revanche, plutôt mauvais pour les Américains.
6: Alors, vous suivez les affaires de défense depuis des décennies, et il y a quelque chose qui transforme profondément la conduite des conflits modernes. Aujourd'hui, c'est l'intelligence artificielle qui accélère le traitement des données, la prise de décision sur les champs de bataille, le ciblage, l'automatisation, et certains redoutent même une perte de contrôle sur le modèle de la science-fiction, sur le modèle de films comme Terminator. Est-ce que c'est possible aujourd'hui, Jean-Dominique Merchet?
7: Bon, moi, je ne fais pas partie des technophobes, c'est-à-dire des gens qui ont peur de la technologie. Je pense que effectivement, à chaque apparition d'une technologie nouvelle, toutes les technologies présentent des risques. On l'a vu avec l'énergie nucléaire ou l'armement nucléaire, etc., etc. Donc, je pense que il y a beaucoup de peur. Bon. C'est une technologie absolument révolutionnaire que l'intelligence artificielle. Elle a des conséquences dans tous les domaines, évidemment dans le domaine militaire, dans le domaine du renseignement, et ne maîtriseront les maîtres du monde de demain. Ce seront les gens qui sont capables de maîtriser l'intelligence artificielle à des niveaux très très élevés. Et aujourd'hui, il y en a que 2 au monde. Les Américains, les Chinois et tous les autres courent derrière.
6: Merci Jean-Dominique Merchet pour cette analyse tous azimuts. Je rappelle le titre de votre dernier ouvrage 2024 chez Robert Laffont. Sommes-nous prêts pour la guerre? Une véritable question qu'on va évidemment se poser et vous poser sur Radio J dans les prochains mois. Merci et à très bientôt.

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1: Bonjour à toutes et à tous, bon réveil et bienvenue sur RCJ en ce mercredi 16 septembre 2026, il est 8h.
2: La matinale info, Elsa Parienté.
1: Au programme de cette édition, le chef d'état-major israélien qui aurait affirmé aux dirigeants politiques que le Hamas était vaincu. Les détails avec notre correspondant à Jérusalem, Dror Eben-Sapir. Puis l'invité de cette édition, Iris Farcondé, universitaire et commissaire d'une exposition sur la révolution femme-vie-liberté. Nous marquons aujourd'hui 4 ans depuis la mort de Mahsa Amini sous les coups de la police des mœurs iraniennes à 22 ans. Tour d'horizon de l'actualité tout de suite sur RCJ.
2: Le journal Victor Benchimol.
1: Bonjour Victor.
3: Bonjour Elsa, bonjour à tous. Les familles d'otages ont annoncé la publication d'un document recensant l'ensemble des décisions du gouvernement israélien qui n'a pas permis d'éviter le massacre du 7 octobre. Elles se sont ensuite exprimées lors d'une conférence de presse. Les familles ont cité les révélations faites par le journal Haaretz la semaine dernière qui indiquaient que le premier ministre israélien Benjamin Netanyahou avait ignoré des avertissements émiratis. Ce n'était pas un choix ponctuel, c'était un choix d'ignorer à plusieurs reprises les avertissements, a déclaré Merav Zvirsky, dont les parents Orit et Rafi ont été assassinés au kibbutz Be'eri et dont le frère a été tué en captivité par le Hamas. À Gaza, l'armée de l'air, sous la direction du Shin Bet, a éliminé un terroriste commandant de la brigade Rafah et chef du dispositif opérationnel de la branche armée du Hamas. Il s'agit d'une figure clé parmi les hauts responsables du groupe terroriste. Et puis, Tzahal annonce avoir éliminé la semaine dernière et lors d'une frappe dans la région de Khan Younes, un commandant du djihad islamique qui avait participé au 7 octobre. Il s'était infiltré dans le kibbutz de Kisoufim le jour du massacre. Suite à la polémique mondiale suscitée par le film NASA, les autorités de Tzahal ont sollicité l'aide du Shin Bet pour enquêter sur le film réalisé par les Israéliens Yuval Abraham et Rachel Zor, récompensé au festival de la Mostra de Venise. Les terroristes du Hamas ont appelé hier la Cour pénale internationale et les organisations de défense des droits de l'homme à exploiter les témoignages présentés dans le film. Et les Palestiniens de Cisjordanie sont divisés sur la question de savoir si, selon eux, Israël a le droit d'exister et si cette existence pourrait prendre fin un jour. C'est ce que révèle une enquête menée par l'Institut d'études de sécurité nationale de l'Université de Tel Aviv. 41% des personnes interrogées estiment qu'Israël a le droit d'exister contre 46% qui pensent le contraire. Interrogés sur la résolution du conflit avec Israël, 52% préfèrent déclarer les négociations comme meilleur moyen d'y mettre fin. Le gouvernement de Donald Trump se prépare à livrer une cargaison de 40 000 bombes à Israël pour un montant de 2,8 milliards de dollars, affirmé hier le Washington Post. Le média américain souligne qu'il s'agit de certaines des munitions les plus destructrices de son arsenal. Notre politique au Moyen-Orient ne peut pas être subordonnée à Israël. Voici ce qu'a déclaré le vice-président américain J.D. Vance cette nuit, ajoutant que la politique étrangère américaine sur le continent ne pouvait pas non plus être subordonnée à l'OTAN. Un tribunal koweïtien a condamné 3 citoyens koweïtiens et 1 citoyen libanais à 10 ans de prison et à une amende de 59 millions de dollars pour adhésion et financement du Hezbollah. Un autre citoyen koweïtien a écopé de la même amende et de 7 ans de prison pour financement de l'organisation terroriste. Le Parlement européen a voté hier la levée de l'immunité d'un député polonais d'extrême droite, ouvrant ainsi la voie à des poursuites judiciaires en Pologne pour des déclarations contestant l'Holocauste. Toute personne préoccupée par la paix et la sécurité au Moyen-Orient devrait soutenir la tenue d'élections législatives et présidentielles en Palestine. La France et l'Europe feront leur part, a écrit le ministre des Affaires étrangères Jean-Noël Barrot dans le Wall Street Journal. Les attaques répétées de la Russie sur l'Europe sont le signe d'une fébrilité, selon Benjamin Haddad. Le ministre délégué chargé de l'Europe était l'invité de BFM TV hier soir et est revenu sur la signification des différents incidents impliquant la Russie ces derniers jours.
4: Et fondamentalement, qu'est-ce que c'est ces incidents? C'est une volonté d'intimider les Européens, d'intimider les opinions publiques dans notre soutien à l'Ukraine.
3: La clôture des inscriptions à la primaire du Parti Socialiste est prévue ce jour à 9h30. Pour l'heure, Philippe Brun, Olivier Faure, Raphaël Glucksmann, Jérôme Guedj, Emmanuel Morel et Ségolène Royal seront a priori en lice pour le scrutin qui doit désigner le candidat de l'espace social-démocrate d'ici au 18 octobre. L'ancienne ministre et maire du 7e arrondissement, Rachida Dati, comparaît ce jour devant le tribunal correctionnel de Paris dans un procès pour corruption et trafic d'influence. 6 après-midi d'audience sont prévus jusqu'au 28 septembre pour lui permettre de s'expliquer sur les honoraires d'avocate de 900 000 euros versés par Renault Nissan entre 2010 et 2012, alors qu'elle était députée européenne. Scandale des violences sexuelles dans le périscolaire. Un animateur d'une école du 15e arrondissement de Paris a été condamné à 5 ans de prison, dont un ferme pour agression sexuelle sur 9 enfants. Plus de 200 enquêtes pénales sont en cours dans les écoles primaires et les crèches de Paris en milieu scolaire et périscolaire. Patrick Bruel sera fixé ce jour sur sa demande d'allègement de son contrôle judiciaire. La cour d'appel de Versailles doit décider si elle maintient ou non l'interdiction faite au chanteur de quitter la France. Et enfin, le chanteur Amir a reçu hier soir les insignes de l'Ordre National du Mérite des mains de la ministre Aurore Berger.
1: Merci Victor Benchimol, 8h05 sur RCG. Restez avec nous dans un instant. L'actualité israélienne avec notre correspondant Dror Even Sapir.
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0: 8h08 sur RCJ, on prend la direction d'Israël pour y retrouver notre correspondant Dror Even Sapir. Dror, bonjour. Et on commence avec ces révélations sur une rencontre jusque-là tenue secrète entre plusieurs chefs d'état-major d'armée de pays du Moyen-Orient, parmi lesquels l'Israélien Eyal Zamir. Elle s'est déroulée la semaine dernière en Allemagne. Il était question de l'Iran et des autres zones de conflit dans la région. On a un petit souci de connexion avec Dror Even Sapir qu'on va retrouver dans un instant pour parler de cette actualité israélienne, mais aussi le chef d'état-major de Tzal qui aurait affirmé aux dirigeants politiques que le Hamas a été vaincu alors que les opérations contre les cadres de l'organisation terroriste se poursuivent. Dror Even Sapir, on va vous retrouver dans un instant sur RCJ.
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0: Sur RCJ, Dror Even Sapir en direct d'Israël et on commence avec ces révélations sur une rencontre jusque-là tenue secrète entre plusieurs chefs d'état-major d'armée de pays du Moyen-Orient, parmi lesquels l'Israélien Eyal Zamir. Cette réunion qui s'est donc déroulée, on le disait la semaine dernière, en Allemagne. Ils ont parlé de l'Iran bien sûr, mais aussi de tous les autres conflits dans la région. Plus de précisions avec vous, Dror Even Sapir, bonjour.
4: Oui, bonjour, bonjour à tous. C'est une information qui est restée confidentielle, en effet, pendant plusieurs jours, mais elle a été confirmée par le CENTCOM, le commandant central des États-Unis, qui supervise les activités de l'armée américaine au Moyen-Orient, entre autres. Et cette confirmation est d'autant plus remarquable que parmi les généraux du monde arabe qui ont participé à cette réunion, eh bien, certains venaient de pays qui n'entretiennent pas de relations diplomatiques avec Israël. C'est le cas de l'Arabie Saoudite, du Qatar et du Koweït étaient présents également. Les chefs d'état-major des armées jordaniennes, égyptiennes, émiraties, et bahreïnienne, qui vont le site d'information en ligne Axios, à qui l'on doit ces révélations. Le numéro 1 de l'armée israélienne, le général Eyal Zamir, a d'ailleurs présenté à ses homologues un résumé des activités de Tzal sur les différents fronts dans lesquels elle est engagée. Mais ce sont les tensions autour de l'Iran qui occupaient l'essentiel de l'ordre du jour. La rencontre a été organisée par le commandant en chef d'une CENTCOM, l'amiral Brad Cooper. Il a d'ailleurs tenu toujours, selon le site Axios, a rassuré ses interlocuteurs. En dépit des frappes iraniennes, l'armée américaine n'a pas l'intention de réduire sa présence dans la région. L'inquiétude des États pro-américains du Moyen-Orient est d'autant plus grande que les rebelles houthis du Yémen, alliés du régime iranien, gagnent du terrain aux dépens de l'Arabie Saoudite. Il est probable, dans ce contexte, que le général Eyal Zamir ait tiré profit de sa rencontre avec son homologue saoudien pour discuter du type d'assistance qu'Israël pourrait fournir à l'Arabie Saoudite.
0: Et Eyal Zamir qui aurait par ailleurs affirmé aux dirigeants politiques que le Hamas a été, je cite, « vaincu » alors même que les opérations contre les cadres de l'organisation terroriste se poursuivent dans la bande de Gaza.
4: Oui, la dernière en date, l'élimination hier de Nail Abu Abeid, commandant de la brigade de Rafah du Hamas, une opération effectuée par un drone de Tzal en étroite collaboration avec le Shin Bet. Notre message est clair, affirme Benjamin Netanyahu et son ministre de la Défense, Israël Katz, dans un communiqué commun. Aucun terroriste n'est hors d'atteinte et le Hamas ne restera pas dans la bande de Gaza. À propos précisément de la situation dans laquelle se trouve l'organisation islamiste palestinienne, eh bien le chef d'état-major de Tzahal, Eyal Zamir, aurait affirmé à Benjamin Netanyahu et à Israël Katz pour une réunion fermée à la presse que le Hamas avait été vaincu militairement. Pourtant, plusieurs spécialistes tirent la sonnette d'alarme ces derniers temps. Le Hamas tente, et parfois il y parvient, de reconstituer ses troupes et son arsenal. C'est d'ailleurs ce qu'aurait affirmé aux dirigeants politiques au cours de la même réunion. Le général Ophir Mizrahi, responsable du département des recherches au sein du renseignement militaire, qui contredisait quelque peu donc les propos du chef d'état-major.
0: En politique intérieure, à présent, on doit la polémique du jour au parti sionisme religieux dirigé par Bezalel Smotrich, en cause un clip de campagne particulièrement violent envers les figures du pouvoir judiciaire.
4: Oui, le clip a été généré par l'intelligence artificielle et on y voit notamment le président de la Cour suprême, le juge Yitzhak Amit, la juge Dafna Barak Erez qui siège elle aussi à la Cour suprême, ainsi que la conseillère juridique du gouvernement, Gali Bahram Mihara, saisie sans ménagement par des hommes ressemblant à des policiers ou à des vigiles. Et c'est au cours d'une manifestation d'opposants à la réforme judiciaire. Le juge Amit est par la suite traîné au sol par ces pseudo-policiers. Le clip est censé assurer la promotion du nouveau programme de réforme judiciaire élaboré par le parti sionisme religieux, la formation dirigée par le ministre Bezalel Smotrich, une des composantes de la coalition gouvernementale. Il y propose d'adopter ce que l'on appelle la loi de contournement qui permettra à la Knesset de revoter une loi abrogée par la Cour, de limiter les capacités des groupes de défense des droits civiques à saisir la Cour suprême, de quasiment supprimer les limites légales à l'action du gouvernement et de réduire drastiquement les prérogatives du conseiller juridique du gouvernement et procureur général. Une version réactualisée, peut-être même plus radicale encore que la réforme judiciaire que le gouvernement avait tenté de mettre en œuvre et qui s'était heurté, on s'en souvient, à un mouvement de contestation d'une très grande ampleur. Le clip du parti de Smotrich a naturellement suscité l'indignation des acteurs de la société civile ainsi que celle de l'opposition. Une vidéo violente et abjecte, selon Gadi Eisenkot, le chef de file du parti HR de centre droit. Selon lui, Smotrich et son parti n'ont rien appris du 7 octobre. Ils sont prêts à entraîner une nouvelle fois la société israélienne dans l'abîme. Le malaise aurait même touché les rangs du gouvernement, dont l'un des ministres a déclaré, mais sous le couvert de l'anonymat, que le clip de campagne n'était pas convenable. Les désaccords peuvent s'exprimer, mais pas d'une manière humiliante. C'est ce qu'a dit ce ministre anonymement, encore une fois. Mais l'un de ses collègues, Amichai Chikri de Likoud, a quant à lui refusé de condamner le contenu de ce clip. Alors on constate la question des équilibres entre les pouvoirs exécutifs et judiciaires. C'est son entrée d'une manière assez fracassante dans la campagne électorale.
0: Merci beaucoup, Dror Evensapir, pour toutes ces explications. 8h14 sur RCJ. Dans un instant, l'invité de la matinale, Iris Farkondé, universitaire et commissaire d'une exposition sur la révolution Femmes, Vie, Liberté.
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0: 8h16 sur RCJ, l'invité de cette édition, Iris Farkondé, universitaire et commissaire d'une exposition sur la révolution Femme, Vie, Liberté. Bonjour.
7: Bonjour Elsa.
0: Merci beaucoup d'être avec nous ce matin sur RCJ. Cela fait aujourd'hui 4 ans, jour pour jour, que Mahsa Amini a été tuée en Iran, jeune femme kurde de 22 ans, arrêtée, torturée pour un voile mal porté, entre guillemets. C'est le point de départ de la mobilisation Femme, Vie, Liberté. Avant d'entrer plus dans le détail, peut-être en cette journée-là, quel regard vous portez sur ces 4 ans?
7: C'est une date qui touche tous les Iraniens. Et là, il y a véritablement un sentiment, une émotion commune de tristesse, de deuil. Et aussi du souvenir en fait de ce formidable mouvement de révolution qu'a été Femme, Vie, Liberté. Et d'une certaine manière, ce qui se passe en Iran aujourd'hui et ce qui s'est passé ces derniers temps s'inscrit dans la continuité de ce formidable mouvement. Néanmoins, cette année a été particulièrement difficile et cette commémoration peut-être rend encore plus nostalgique en fait, hein, de ces moments où on a cru que cette fois-ci serait la bonne, que cette fois-ci cette jeune femme et tous les autres jeunes qui sont morts après elle en soutien n'étaient pas morts en vain. Et malheureusement en Iran on voit que cela se répète, alors les mouvements sont de plus en plus intenses, la mobilisation est de plus en plus forte. Le sentiment est complexe et souvent, comme souvent en fait, c'est des prisons iraniennes que nous vient l'espoir étonnamment. Vous avez un écrivain dissident iranien, Hossein Shahbezadeh, que l'on connaît maintenant comme étant le prisonnier du Point. Pourquoi ? Parce que son dernier emprisonnement en fait est dû à un tweet qui ne consistait que en un point. C'est-à-dire que Khamenei avait fait un tweet et il y a répondu en mettant simplement un point, et ce tweet a eu beaucoup plus d'écho que le tweet de Khamenei, et suite à cela il a été emprisonné. Et il explique, puisqu'il a fait un message à l'occasion de son anniversaire, il explique qu'il s'interdit en fait de diffuser des messages depuis la prison qui seraient des messages enfin trop tristes ou pesants, qu'en fait il se doit. Et c'est une comment dire, une auto-exhortation, hein. Il se doit de d'être fort et d'être même gay en fait, c'est-à-dire d'être vivant. Le terme persan exact, ce serait quelque chose entre gay et vivant. Et donc c'est de ces prisons, c'est de ces dissidents au courage inouï et de cette population au courage inouï que nous vient l'espoir étonnamment.
0: Cette mobilisation Femmes, Vie, Liberté, vous en parlez au passé, ce qui a soulevé à nouveau les foules avant la répression, l'énième répression, puis l'opération israélo-américaine. Il y a une continuité malgré tout aujourd'hui dans cette mobilisation que vous exprimez, que vous décrivez encore aujourd'hui, des Iraniennes et des Iraniens. Il peut y avoir aussi encore une suite. Où ça en est justement, cette capacité de mobilisation citoyenne, et la répression est-elle encore forte?
7: Alors en réalité j'en parle au passé composé, c'est-à-dire que ça n'est pas un comme je vous le disais en début, c'est pour moi vraiment ce qui se passe aujourd'hui s'inscrit dans la continuité de ce mouvement. Il faut avoir conscience par exemple que la répression aujourd'hui porte également sur les manifestants de Femmes, Vie, Liberté. Vous voyez l'explosion du nombre d'exécutions que l'on a connues, que l'on connaît toujours lorsque l'Iran est en guerre, parce que c'est précisément dans ces moments-là que le régime se fait le plus répressif. Hein, et alors là, j'insiste, ce ne sont pas les frappes israélo-américaines qui augmente le nombre de répressions, c'est le régime qui augmente sa répression et qui se sert en fait de son combat sur les frontières pour réprimer d'autant plus durement sa répression. Il l'a toujours fait, c'est ce qui a été fait aussi à la fin des années 80. C'est à ce moment-là que ont eu lieu les exécutions massives de la fin des années 80. Donc la Fondation Bouloumand dénombre en fait 1008 exécutions en 2026 à ce jour. Il faut savoir que ce nombre d'exécutions est sans doute inférieur au nombre réel, hein, c'est une estimation. L'ONG Iran Human Rights dit que plus de 100 des manifestants de janvier risquent d'être exécutés prochainement. Parmi les 100 manifestants de janvier qui risquent la peine de mort, il y a 5 personnes qui étaient mineures au moment où ils ont été arrêtés. Il y a aussi 5 femmes. Et en fait, il y a eu 31 manifestants qui ont été exécutés depuis le mois de mars. Parmi ces 31 manifestants, c'est 29 manifestants de janvier 2026 qui n'ont pas eu la possibilité d'avoir un procès en bonne et due forme. Vous imaginez bien, hein, la justice n'est qu'un simulacre en Iran. On est quelque part entre Kafka et Orwell, avec les possibilités techniques et de communication en plus. Donc c'est une horreur encore plus forte. Et également 2 manifestants de Femmes, Vie, Liberté qui ont été exécutés. Mohseni Ejehi, le chef du pouvoir judiciaire, promettait au moment de Femmes, Vie, Liberté un nombre d'exécutions très fort, justement pour essayer, si je puis dire, de tuer le mouvement dans l'œuf. même si le nombre d'exécutions a absolument explosé. En 2022, il y avait une augmentation de 75% par rapport à 2021. Et les chiffres maintenant, c'est-à-dire que 2022, c'est à peu près le quart du nombre d'exécutions de 2025, si vous voulez un peu vous faire une idée de la progression. En fait, c'est compliqué parce que les manifestants qui sont exécutés, ce sont des dizaines, ce qui est déjà beaucoup trop. La plupart, en fait, des exécutions sont d'après les informations. On peut pas vraiment parler d'informations, mais la propagande du régime, des jeunes qui sont exécutés pour par rapport au ce qu'on appelle le prix du sang, c'est-à-dire une vengeance. En fait, ils auraient tué quelqu'un et en fait on il y a une nécessité hein, de verser le sang d'après ces juridictions très très archaïques. Pourquoi je vous parle de ça? Parce que en fait, le 28 juillet 2026, deux manifestants de janvier ont été exécutés, Amir Hossein Safari et Abdul Fazl Sepahi, alors même que la population était à Ispahan debout toute la nuit pour essayer de faire en sorte que ces exécutions n'aient pas lieu. Un troisième manifestant de janvier devait également être exécuté ce jour-là, Ali Reza Sepahi Bajani, et en fait il a fait une crise cardiaque en chemin, donc il n'a pas été exécuté, et maintenant son exécution paraît imminente. Donc cette mobilisation de la population iranienne n'a jamais cessé depuis Femmes Vie Liberté. Elle s'inscrit dans la continuité de ce mouvement, même s'il y a des choses qui peuvent paraître différentes. Hein. On a parlé au début de l'année 2026 de la question de la vie chère. L'inflation est une réalité en Iran, mais elle n'est jamais cette dénonciation de la cherté de la vie, de l'appauvrissement de la population dans un pays qui dispose pourtant de ressources, est toujours liée à la dénonciation de la structure mafieuse et absolument corrompue de ce régime. Et ces derniers temps, eh bien, il y a eu une campagne sur les réseaux sociaux où les gens se sont filmés en disant voilà, avec tant d'argent, j'ai réussi à acheter ceci et cela, et ils le faisaient en riant, en dansant, ce qui peut paraître un petit peu étrange. Et pourquoi faisaient-ils cela? Ils l'expliquent eux-mêmes. Ils disent eh bien, en fait, je vous le dis sur un ton guilleret, parce que si je m'adonnais à la tristesse et si je vous disais les choses telles qu'elles sont vraiment, si je me laissais aller à ces émotions-là, je serais exécutée. Donc, vous voyez qu'il y a tout de suite une dénonciation de ce régime dans ce qu'il est profondément.
8: Ce régime, justement, on a beaucoup entendu, et en effet, tous les chefs, en tout cas une bonne partie des chefs, ont été éliminés dans les frappes israélo-américaines. Et ensuite, aujourd'hui, qui gouverne? Est-ce que ce régime est toujours fort? Est-ce qu'il y a des choses sur lesquelles on entend qu'ils ont lâché du lest? Enfin, qu'en est-il concrètement de la direction politique aujourd'hui de la République islamique d'Iran?
7: Alors là, oui, il faut être très clair. Lorsque les personnes disent voilà, le régime s'est assoupli, il a lâché du lest, c'est n'importe quoi. C'est-à-dire que les femmes, des femmes nombreuses, continuent à sortir sans le voile, mais elles le font au risque de leur vie. Elles risquent très très gros, et ça n'est pas du tout un assouplissement du régime. Au contraire, il serre la vis, il réprime à tout va. En effet, en fait, on a cette sensation que la structure est très solide, et ça n'est pas qu'une sensation, c'est-à-dire qu'il a été cet ovni politique qu'est la République islamique, c'est quelque chose qui a été construit de toutes pièces, qui n'a pas d'autres voilà, on peut pas le comparer à un autre régime, il a été structuré précisément pour durer. Alors il y a eu cette liesse liée à la mort de Khamenei, qui est quand même la nouvelle de 2026, et Sepideh Rolihan, qui était à l'époque, donc est une dissidente iranienne qui a été en prison pendant 4 ans, qui a été libérée pendant quelques heures en 2023 après avoir été immédiatement réemprisonnée et de nouveau emprisonnée le 12 décembre 2025 avec Narges Mohammadi à l'occasion d'une cérémonie en hommage à l'avocat Ali Koldi, qui avait été donc qui est mort dans des circonstances suspectes. Eh bien, Sepideh Rolihan explique que dans la prison, eh bien, c'était un soulagement, des larmes de soulagement au moment de la mort de Khamenei. Et cette émotion, eh bien, elle a été ressentie par de nombreux Iraniens en Iran et dans la diaspora. Cela dit, vous avez toujours Mohsen Yazbekhi qui est là, donc le chef du pouvoir judiciaire. Vous avez le juge, celui qu'on appelle le juge de la mort, Salovati, et d'autres encore qui prononcent des peines de mort à n'en plus compter. Et les gardiens de la révolution qui tiennent véritablement le pays. Parmi les témoignages que j'ai pu recevoir d'Iran ces derniers temps, il faut bien avoir conscience quand il y a eu la guerre des 11 jours, il y a eu quand même une inquiétude chez les Iraniens de se dire c'était pas du tout le même espoir que au début, en tout cas de l'attaque de février, en plus avec cette nouvelle de la mort de Khamenei. Et en fait, ce que l'on m'a dit, c'est on était inquiet de ces frappes, mais rien de comparable à cette angoisse absolument indicible de ce qui s'est passé en janvier 2026, qui était véritablement un massacre inouï. Et après des semaines et des semaines, quand enfin Internet a été rétabli, ce que l'on m'a dit, c'est ce régime semble être une espèce d'hydre monstrueux, on coupe les têtes et pourtant il repousse. Et un autre message, c'était justement le 28 juillet, après l'exécution des deux manifestants dont je vous avais parlé, nous crevons de chagrin et de désespoir. Les Iraniens continuent de se battre, ils le font au péril de leur vie, ils font cela avec la seule chose qu'ils ont, c'est-à-dire leur corps, leur vie, c'est ça qu'ils mettent en jeu. Et c'est des dissidents, des personnes qui prennent la parole en Iran, je veux insister sur cela, que nous vient encore l'espoir. C'est eux qui payent le prix fort et... Je l'ai déjà dit à votre micro, je le redis, je trouve que dans la diaspora, on n'est pas du tout à la hauteur de leur courage inouï. Il faut se souder, il faut se réunir autour du plus petit dénominateur commun, qui n'est pourtant pas difficile à définir. Les Iraniennes et les Iraniens veulent la liberté, ils veulent la démocratie, ils veulent un pays libre. Et au vu de tout ce qu'ils ont déjà fait, je ne ferai pas référence à des prises de position d'un certain président, une prise de position absolument... dégueulasse en fait. Quand les Iraniens vont-ils enfin se soulever? Ils se sont soulevés maintes et maintes fois. Et ils le referont encore dès qu'ils le pourront.
0: Merci beaucoup Iris Farkondé d'avoir été notre invitée ce matin sur RCJ. C'est la fin de cette édition. Merci à toutes et à tous de l'avoir suivi.
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9: Bonjour à tous et bienvenue dans votre journal. Nous sommes le mercredi 16 septembre et voici les titres. Est-ce le retour des Gilets jaunes? Aujourd'hui est organisé un premier rassemblement à l'Estac au niveau de la caserne des marins-pompiers. La mobilisation risque de s'accentuer ce samedi à partir de 10h du Vieux-Port jusqu'à la préfecture. Les manifestants veulent dénoncer le manque de solutions face à un pouvoir d'achat toujours plus faible. Et justement pour répondre à ces problématiques et face à la hausse des prix à la pompe, la région Sud relance son chèque transition bioéthanol. Depuis hier, les foyers non imposables peuvent recevoir 250 euros pour faire installer un boîtier E85 homologué sur leur véhicule essence. Les demandes sont ouvertes jusqu'au 30 octobre prochain. Anne-Claudius Petit, conseillère régionale, détaille le dispositif au micro de Nathan Sperling.
10: C'est un dispositif que nous avions déjà mis en place de 2018 à 2024 et dont on sait qu'il remporte un certain succès. Alors c'est vrai que on se dit que la période est compliquée et que en même temps ça peut aussi être une opportunité de changer nos comportements, de changer nos pratiques et de passer à une transition écologique. Alors certes dans la douleur, on préférerait aussi que ça se passe de manière volontaire, mais parfois il y a des éléments extérieurs qui font qu'on franchit le pas et qu'on change de sorte à accompagner cette transition écologique. Et la région Sud, dans ce contexte-là, essaye d'accompagner ces transitions. Alors c'est vrai qu'on sait la transition écologique énergétique, mais en l'occurrence, là, c'est surtout...

0: Le rendez-vous est donné à tous les Marseillais à partir de 18h30 à la Grande Synagogue Breteuil. Écoutez Marc Mimoun, le porte-parole du consistoire, qui s'est exprimé au micro de Magali Barthès.
1: Ce soir, 18h30, dans la Grande Synagogue Breteuil, la cérémonie des vœux pour l'année 5787. Soyons tous très nombreux pour recevoir les élus de la communauté, pour recevoir les élus de la région et bien sûr de la ville, pour célébrer cette cérémonie tous ensemble avec comme invité d'honneur Madame Shannon Seban et le président du consistoire central, Monsieur Élie Corchia. Soyons très nombreux et cette soirée sera clôturée bien sûr par un cocktail dînatoire. À tout à l'heure.
0: Et puis, soyez au rendez-vous sur Radio JM à partir de 18h, juste après les informations de RCJ. Nous recevrons les principaux protagonistes de cette belle soirée des vœux à Marseille. La cérémonie sera également diffusée en direct à partir de 19h sur notre antenne et notre Facebook Live. La plus grande tortue au monde a été aperçue dans la rade de Marseille, mesurant entre 1m30 et 1m50. La tortue Lute a été observée seulement 9 fois en 50 ans dans la mer Méditerranée. La chronique cinéma vous est présentée comme chaque mercredi par Noah Stora. Elle vous propose le film de la semaine qu'il faut absolument aller voir dans les salles obscures.
2: Imaginez, votre seule chance de retrouver votre fille, c'est de faire passer de l'or clandestinement à travers une nature hostile. Dans Les Contrebandiers, Ethan Hawke incarne Samuel Murphy, un père prêt à tout pour retrouver sa liberté. Mais entre danger et trahison, cette mission va vite se transformer en véritable course pour survivre. Avec Russell Crowe et Julia Jones, Patrick McKinley signe une aventure sous tension où chaque kilomètre rapproche Murphy de sa fille ou de sa perte.
3: Un problème partagé, c'est plus qu'un demi-problème. Alors c'est quoi le problème ? Je suis ici. C'est ça mon problème. J'ai une fille. Dans un mois, elle sera pupille de l'État et candidate à l'adoption. Même avec les remises de peine, je suis encore là 6 mois. J'ai un ami qui a besoin d'un petit coup de main. J'ai aucune confiance en ces charlots, mais toi, je te fais confiance. T'acceptes ce travail et t'es un homme libre.
0: En sport, c'est un premier succès pour les Spartiates, notre équipe de hockey sur glace. Ils ont battu hier Cergy, 3-1, pour la première journée de l'Arène Ice. La météo aujourd'hui est de 23 degrés ce matin et jusqu'à 25 degrés cet après-midi sur notre belle cité phocéenne. Je vous retrouve à 13h avec l'invité de la rédaction. Aujourd'hui, je reçois Erès Cohen, le nouveau directeur de l'Agence juive en France. À tout à l'heure sur le 90.5. Je vous souhaite à tous de passer une excellente journée. Et surtout, prenez bien soin de vous.
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1: Il est temps pour nous de nous retrouver autour du premier rendez-vous de la Viso Marseille pour un déjeuner sous la souka de la synagogue Etzraïm le mercredi 30 septembre à midi. Soukot nous rappelle à travers la fragilité de la souka, la fragilité de l'existence, mais aussi la force du peuple juif lorsqu'il se rassemble et demeure uni. Nous espérons vous retrouver très nombreux pour célébrer ensemble cette belle fête de Soukot.
2: À l'occasion de la nouvelle année 5787, le comité Shalom Rav et son rabbin Lionel Dré vous adressent leurs vœux les plus chaleureux de santé, de paix, de bonheur et de réussite. 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

0: Connaissez-vous Mikvé Israël, la première école d'agriculture fondée en terre d'Israël? L'établissement a été créé en 1870 à l'est de Jaffa, aujourd'hui au nord de la zone de juridiction de la ville de Holon. C'est une initiative de Charles Netter, représentant de l'Alliance israélite universelle à cette époque, afin d'enseigner aux enfants juifs le travail de la terre et aussi à améliorer la situation des juifs installés en terre d'Israël. Par la fondation de l'école, Netter a deux idées. D'une part, augmenter la productivité de la population juive en Palestine, et d'autre part, exploiter les ressources naturelles du pays et enfin rendre à la terre d'Israël son caractère agricole d'antan. Le gouvernement turc qui dirige le pays alors met à disposition une surface de 3000 dounams de terre. Outre son rôle pédagogique, l'école sert également de centre de recherche géré par les professeurs eux-mêmes. L'école voit défiler des milliers d'élèves, dont bon nombre issus des émeutes sanglantes de Palestine ou des rescapés de la Shoah. Une équipe d'éducateurs est spécialement chargée d'encadrer les enfants des migrants dans le but de les insérer. L'école se dote de plusieurs dortoirs. À la fin de leurs études, les élèves sortis des différentes promotions soit s'installent dans les implantations agricoles du pays, soit intègrent des instituts de recherche en agriculture de l'époque. À la veille de la déclaration de l'État d'Israël, l'école sert de centre d'entraînement à l'organisation paramilitaire de la Haganah. Aujourd'hui, l'école a plusieurs milliers d'élèves et compte un collège-lycée franco-israélien.
1: 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Cette carte postale d'Israël vous est offerte par le département de la promotion de l'Alia de l'Organisation sioniste mondiale.

0: 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Il est 9h.
1: Le journal Victor Benchimol.
2: Bonjour Victor.
3: Bonjour Elsa, bonjour à tous. Les familles d'otages ont annoncé la publication d'un document recensant l'ensemble des décisions du gouvernement israélien qui n'a pas permis d'éviter le massacre du 7 octobre. Elles se sont ensuite exprimées lors d'une conférence de presse. Les familles ont cité les révélations faites par le journal Haaretz la semaine dernière qui indiquaient que le premier ministre israélien Benjamin Netanyahou avait ignoré des avertissements émiratis. Ce n'était pas un choix ponctuel, c'était un choix d'ignorer à plusieurs reprises les avertissements, a déclaré Merav Zvirsky, dont les parents Orit et Rafi ont été assassinés au kibbutz Be'eri, dont le frère a été tué en captivité par le Hamas. À Gaza, l'armée de l'air, sous la direction du Shin Bet, a éliminé un terroriste commandant de la brigade Rafah et chef du dispositif opérationnel de la branche armée du Hamas. Il s'agit d'une figure clé parmi les hauts responsables du groupe terroriste. Et puis, Tzahal annonce avoir éliminé la semaine dernière et lors d'une frappe dans la région de Khan Younes, un commandant du djihad islamique qui avait participé au 7 octobre. Il s'était infiltré dans le kibbutz de Kisoufim le jour du massacre. Suite à la polémique mondiale suscitée par le film NASA, les autorités de Tzahal ont sollicité l'aide du Shin Bet pour enquêter sur le film réalisé par les Israéliens Yuval Abraham et Rachel Zor, récompensé au festival de la Mostra de Venise. Les terroristes du Hamas ont appelé hier la Cour pénale internationale et les organisations de défense des droits de l'homme à exploiter les témoignages présentés dans le film. Et les Palestiniens de Cisjordanie sont divisés sur la question de savoir si, selon eux, Israël a le droit d'exister et si cette existence pourrait prendre fin un jour. C'est ce que révèle une enquête menée par l'Institut d'études de sécurité nationale de l'Université de Tel Aviv. 41% des personnes interrogées estiment qu'Israël a le droit d'exister contre 46% qui pensent le contraire. Interrogés sur la résolution du conflit avec Israël, 52% préfèrent déclarer les négociations comme meilleur moyen d'y mettre fin. Le gouvernement de Donald Trump se prépare à livrer une cargaison de 40 000 bombes à Israël pour un montant de 2,8 milliards de dollars, affirmé hier le Washington Post. Le média américain souligne qu'il s'agit de certaines des munitions les plus destructrices de son arsenal. Notre politique au Moyen-Orient ne peut pas être subordonnée à Israël. Voici ce qu'a déclaré le vice-président américain J.D. Vance cette nuit, ajoutant que la politique étrangère américaine sur le continent ne pouvait pas non plus être subordonnée à l'OTAN. Un tribunal koweïtien a condamné 3 citoyens koweïtiens et 1 citoyen libanais à 10 ans de prison et à une amende de 59 millions de dollars pour adhésion et financement du Hezbollah. Un autre citoyen koweïtien a écopé de la même amende et de 7 ans de prison pour financement de l'organisation terroriste. Le Parlement européen a voté hier la levée de l'immunité d'un député polonais d'extrême droite, ouvrant ainsi la voie à des poursuites judiciaires en Pologne pour des déclarations contestant l'Holocauste. Toute personne préoccupée par la paix et la sécurité au Moyen-Orient devrait soutenir la tenue d'élections législatives et présidentielles en Palestine. La France et l'Europe feront leur part, a écrit le ministre des Affaires étrangères Jean-Noël Barrot dans le Wall Street Journal. Les attaques répétées de la Russie sur l'Europe sont le signe d'une fébrilité, selon Benjamin Haddad. Le ministre délégué chargé de l'Europe était l'invité de BFM TV hier soir et est revenu sur la signification des différents incidents impliquant la Russie ces derniers jours.
4: Et fondamentalement, qu'est-ce que c'est ces incidents? C'est une volonté d'intimider les Européens, d'intimider les opinions publiques dans notre soutien à l'Ukraine.
3: La clôture des inscriptions à la primaire du Parti Socialiste est prévue ce jour à 9h30. Pour l'heure, Philippe Brun, Olivier Faure, Raphaël Glucksmann, Jérôme Guedj, Emmanuel Morel et Ségolène Royal seront a priori en lice pour le scrutin qui doit désigner le candidat de l'espace social-démocrate d'ici au 18 octobre. L'ancienne ministre et maire du 7e arrondissement, Rachida Dati, comparaît ce jour devant le tribunal correctionnel de Paris dans un procès pour corruption et trafic d'influence. 6 après-midi d'audience sont prévus jusqu'au 28 septembre pour lui permettre de s'expliquer sur les honoraires d'avocate de 900 000 euros versés par Renault Nissan entre 2010 et 2012, alors qu'elle était députée européenne. Scandale des violences sexuelles dans le périscolaire. Un animateur d'une école du 15e arrondissement de Paris a été condamné à 5 ans de prison, dont 1 ferme pour agression sexuelle sur 9 enfants. Plus de 200 enquêtes pénales sont en cours dans les écoles primaires et les crèches de Paris en milieu scolaire et périscolaire. Patrick Bruel sera fixé ce jour sur sa demande d'allègement de son contrôle judiciaire. La cour d'appel de Versailles doit décider si elle maintient ou non l'interdiction faite au chanteur de quitter la France. Et enfin, le chanteur Amir a reçu hier soir les insignes de l'Ordre National du Mérite des mains de la ministre Aurore Berger.
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1: Bonjour à tous et bienvenue dans votre journal. Nous sommes le mercredi 16 septembre et voici les titres. Est-ce le retour des gilets jaunes ? Aujourd'hui est organisé un premier rassemblement à l'Estac au niveau de la caserne des marins-pompiers. La mobilisation risque de s'accentuer ce samedi à partir de 10h du Vieux-Port jusqu'à la préfecture. Les manifestants veulent dénoncer le manque de solutions face à un pouvoir d'achat toujours plus faible. Et justement pour répondre à ces problématiques et face à la hausse des prix à la pompe, la région Sud relance son chèque transition bioéthanol. Depuis hier, les foyers non imposables peuvent recevoir 250 euros pour faire installer un boîtier E85 homologué sur leur véhicule essence. Les demandes sont ouvertes jusqu'au 30 octobre prochain. Anne-Claudius Petit, conseillère régionale, détaille le dispositif au micro de Nathan Sperling.
2: C'est un dispositif que nous avions déjà mis en place de 2018 à 2024 et dont on sait qu'il remporte un certain succès. Alors c'est vrai que on se dit que la période est compliquée et que en même temps ça peut aussi être une opportunité de changer nos comportements, de changer nos pratiques et de passer à une transition écologique. Alors certes dans la douleur, on préférerait aussi que ça se passe de manière volontaire, mais parfois il y a des éléments extérieurs qui font qu'on franchit le pas et qu'on change de sorte à accompagner cette transition écologique. Et la région Sud, dans ce contexte-là, essaye d'accompagner cette transition. Alors c'est vrai qu'on sait la transition écologique énergétique, mais en l'occurrence, ça c'est surtout et vraiment une aide au pouvoir d'achat des ménages les plus modestes de la région.
1: C'est un séisme politique en local. Le président de Marseille Habitat, Amine Kessassi, a déposé sa démission hier auprès du maire de Marseille, 4 mois seulement après sa nomination. Son conseil d'administration s'est opposé à la nomination d'une nouvelle directrice générale. Une décision devrait être prise par le maire d'ici la semaine prochaine pour trancher sur l'avenir du 4e adjoint à la ville. Et justement, nous poserons la question à Monsieur le maire ce soir lors de la cérémonie des vœux du consistoire israélite de Marseille. Le rendez-vous est donné à tous les Marseillais à partir de 18h30 à la Grande Synagogue Breteuil. Écoutez Marc Mimoun, le porte-parole du consistoire, qui s'est exprimé au micro de Magali Barthès.
3: Ce soir, 18h30, dans la Grande Synagogue Breteuil, la cérémonie des vœux pour l'année 5787. Soyons tous très nombreux pour recevoir les élus de la communauté, pour recevoir les élus de la région et bien sûr de la ville, pour célébrer cette cérémonie tous ensemble avec comme invité d'honneur Madame Shannon Seban et le président du consistoire central, Monsieur Élie Corchia. Soyons très nombreux et cette soirée sera

0: La chronique cinéma vous est présentée comme chaque mercredi par Noah Stora. Elle vous propose le film de la semaine qu'il faut absolument aller voir dans les salles obscures.
1: Imaginez, votre seule chance de retrouver votre fille, c'est de faire passer de l'or clandestinement à travers une nature hostile. Dans Les Contrebandiers, Ethan Hawke incarne Samuel Murphy, un père prêt à tout pour retrouver sa liberté. Mais entre danger et trahison, cette mission va vite se transformer en véritable course pour survivre. Avec Russell Crowe et Julia Jones, Patrick McKinley signe une aventure sous tension où chaque kilomètre rapproche Murphy de sa fille ou de sa perte.
2: Un problème partagé, c'est plus qu'un demi-problème. Alors c'est quoi le problème ?
3: Je suis ici. C'est ça mon problème. J'ai une fille. Dans un mois, elle sera pupille de l'État et candidate à l'adoption. Même avec les remises de peine, je suis encore là 6 mois.
2: J'ai un ami qui a besoin d'un petit coup de main. J'ai aucune confiance en ces charlots, mais toi, je te fais confiance. T'acceptes ce travail et t'es un homme libre.
0: En sport, c'est un premier succès pour les Spartiates, notre équipe de hockey sur glace. Ils ont battu hier Cergy, 3 buts à 1, pour la première journée de l'Arène Ice. La météo aujourd'hui est de 23 degrés ce matin et jusqu'à 25 degrés cet après-midi sur notre belle cité phocéenne. Je vous retrouve à 13h avec l'invité de la rédaction. Aujourd'hui, je reçois Erès Cohen, le nouveau directeur de l'Agence juive en France. A tout à l'heure sur le 90.5. Je vous souhaite à tous de passer une excellente journée. Et surtout, prenez bien soin de vous.
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6: Bonjour à toutes et à tous et bienvenue dans cette nouvelle émission. Nous sommes mercredi, il est 9h35 et aujourd'hui nous allons parler d'un sujet qui concerne de nombreuses femmes à un moment particulier de leur vie, la grossesse, le postpartum et plus largement l'accompagnement des femmes autour de la maternité. Après plusieurs émissions que nous faisons sur ça et dans ce contexte, de plus en plus de femmes cherchent aujourd'hui des espaces où elles peuvent être accompagnées, écoutées, prendre soin d'elles et retrouver un peu de temps pour leur propre bien-être. Vous êtes, mesdames, très demandeuses de tous ces endroits que nous allons chercher pour vous sur Marseille. Et justement, nous allons découvrir aujourd'hui notre invitée. Nous recevrons Andrea Sobrero. Bonjour Andrea.
7: Bonjour.
6: Vous êtes infirmière diplômée d'État depuis 2017, mais vous êtes également naturopathe, réflexologue, praticienne en drainage lymphatique et massage pré- et post-nato. Vous êtes également formée au yoga pré- et post-natal ainsi qu'au rituel Rebozo. Donc après plusieurs années d'exercice en libéral comme infirmière, vous avez progressivement choisi de faire évoluer votre parcours professionnel pendant votre grossesse, avec l'envie de mettre votre expérience au soin du service d'un accompagnement plus global des femmes et de la maternité. Et cette réflexion vous a conduite à créer Maison Amae, cet espace donc dédié à la périnatalité et au bien-être féminin qui a ouvert ses portes en janvier 2026 dans le 8e arrondissement de Marseille. Alors chez Maison Amae, les femmes peuvent notamment retrouver le yoga prénatal, les massages prénataux et postnataux, du drainage lymphatique ainsi que des soins autour du Rebozo. Mais Maison Amae ne se veut pas simplement être un lieu de soins. Vous avez également un projet de créer un véritable espace de rencontre en réunissant plusieurs professionnels et en proposant des ateliers autour de la grossesse, du postpartum, de la parentalité et du bien-être. Et vous évoluez au fur et à mesure et vous suivez prochainement une formation intensive consacrée à un nouveau soin postpartum inspiré de pratiques asiatiques que vous souhaitez proposer chez Maison Amae d'ici la fin de la saison. Avant de parler de Maison Amae, j'aimerais revenir sur votre parcours. Donc on l'a dit, vous êtes infirmière diplômée d'État depuis 2017. Vous avez exercé plusieurs années en libéral. Qu'est-ce qui vous a donné envie de vous orienter progressivement vers l'accompagnement des femmes et de la maternité ?
5: Alors, c'est très bien résumé, vous m'avez très bien présenté.

0: lycée. Donc j'ai exercé en tant qu'infirmière pendant 8 ans et de nombreuses années en libéral. J'ai toujours eu à cœur de prendre soin et d'accompagner les personnes dans la maladie ou dans des étapes un petit peu sensibles de leur vie. Je me suis très vite formée en naturopathie parce que j'étais vraiment attirée par toutes ces pratiques holistiques, bien-être qui peuvent procurer énormément de bienfaits. Et je me suis donc formée dans toutes ces pratiques assez rapidement. Et puis c'est en traversant moi-même la maternité, en fait, en tombant enceinte et en ayant une grossesse pas des plus faciles, que j'ai été moi-même en recherche de pouvoir apaiser tous ces maux, pouvoir trouver un lieu qui ne soit pas encore en centre-ville de Marseille, parce que tous les nouveaux lieux qui ouvrent sont aux alentours du Vieux-Port, et moi j'avais envie justement de pouvoir être à proximité de chez moi. Et c'est comme ça que pendant que ce projet a mûri pendant toute ma grossesse et mon postpartum, j'ai eu envie donc de me former plus précisément au bien-être de la femme et de la maternité plus précisément. Et j'avais pas envie de proposer un lieu où j'étais seule en fait à pratiquer. Justement, j'ai mes limites. Je trouve que il y a énormément de choses à faire. Moi-même, je suis toujours en train de me former et j'avais envie de pouvoir créer un lieu, où on allait pouvoir proposer et pouvoir orienter vers d'autres professionnels, plutôt tourner vers la psychologie ou vers l'accompagnement émotionnel de la femme et de la future maman et jeune maman en général, mais aussi de la parentalité et de l'enfance, puisqu'on a aussi une psychologue avec nous qui accompagne les enfants et les adolescents et les couples, les jeunes parents. Donc je voulais vraiment quelque chose de très très global et pouvoir répondre à un maximum de besoins dans cette période de la vie très très intense. Voilà.
1: Alors justement, on va parler de grossesse. On pense beaucoup au suivi médical de la grossesse, mais la future maman a également besoin de prendre soin d'elle, de son corps et de son bien-être. On ne le répétera jamais assez, et dans notre émission on le répète beaucoup. Quels sont selon vous les besoins les plus importants des femmes pendant cette période?
0: Donc pendant la période de la grossesse. C'est vrai qu'elles ont énormément de rendez-vous médicaux. Pour le coup, moi j'avais envie de proposer quelque chose de complémentaire et plutôt holistique pendant la grossesse. Toute grossesse est différente, tout accouchement est différent et tout postpartum est différent. Mais pendant la grossesse, on peut traverser beaucoup de chamboulements émotionnels, hormonaux, physiques. En fait, le corps change très rapidement et ça peut devenir vraiment difficile. On se sent souvent assez seul et limité dans les activités que l'on peut faire. Alors, pas toutes les femmes enceintes. Heureusement, il y en a beaucoup qui continuent à être très, très actives. Et j'ai voulu pendant la création de cet espace, pouvoir proposer et du mouvement et du bien-être, pouvoir soulager en fait un peu tous les maux de la grossesse et pouvoir surtout ralentir, prendre une heure ou plus pour soi, pour pouvoir vraiment en ressortir plus apaisée et peut-être moins douloureuse, mieux dormir le soir, se sentir tout simplement mieux et pouvoir se remercier d'avoir pris ce temps pour soi chez Maison Amaé pendant sa grossesse ou son postpartum.
1: Donc pendant la grossesse, on peut faire du yoga prénatal,
0: oui,
1: des massages prénataux, plein de belles choses. Et puis après, il y a le postpartum, qui est une période encore trop peu préparée, je trouve. Et j'aimerais vraiment en parler. Bon, on en parle encore une fois souvent dans le journal d'une maman. Donc on prépare énormément l'arrivée de bébé, la chambre, les vêtements, la valise, la maternité. Mais on parle parfois beaucoup moins de ce que vit la maman après. D'après vous, pourquoi est-il si important de préparer également le postpartum?
0: C'est vrai que pendant la grossesse, on est énormément accompagné, justement, on le disait, avec des rendez-vous médicaux. Beaucoup de personnes chouchoutent beaucoup la maman, on passe en priorité aux caisses. Et puis, arrivé après notre accouchement, retour à la maison, c'est un petit peu la solitude. Le corps doit se régénérer, il y a parfois l'allaitement, le manque de sommeil, c'est très très difficile. En fait, le postpartum, on n'en parle pas assez. Et je trouve ça important, justement, de se sentir, d'avoir un lieu pour pouvoir aller parler librement, pour pouvoir prendre une pause, prendre soin de son corps. C'est très important en postpartum de se créer un village, d'avoir des personnes sur lesquelles justement pouvoir se reposer, pouvoir faire appel en cas de besoin, non pas pour prendre bébé, mais pour pouvoir parler, pour pouvoir se sentir écoutée. Et c'est vrai qu'on prépare l'accouchement aussi énormément, mais arrivé en postpartum, heureusement, maintenant il y a beaucoup de professionnels du sommeil, de l'allaitement, de la rééducation du périnée. Il y a énormément de professionnels qui peuvent accompagner la femme, et je trouve qu'on va quand même vers le mieux de plus en plus.
1: Oui, je suis d'accord. Je suis d'accord qu'on va vers le mieux. Donc, vous proposez, bien sûr, des soins postnataux, comme les massages prénataux, le drainage lymphatique. Est-ce que, du coup, les femmes qui viennent chez vous uniquement pour des raisons physiques, est-ce que c'est uniquement pour des raisons physiques, ou est-ce qu'il y a aussi un moment où elles peuvent simplement souffler et peut-être relâcher?
0: Alors, pas toutes les mamans y arrivent, mais la majorité, heureusement. Ouais. Je trouve qu'il y a encore beaucoup de culpabilité de laisser bébé, parce que pour beaucoup de mamans, alors il y a celles qui attendent des mois avant de s'offrir ce soin, parce que bah justement, elles culpabilisent avant. Et puis il y a celles qui arrivent peut-être à 3 semaines après avoir accouché et qui ont laissé bébé pour la première fois et qui finalement ont du mal à se détendre parce que elles culpabilisent de se prendre 7 heures pour elles, donc 7h30. Et c'est pourtant nécessaire, parce que pour pouvoir prendre soin de son bébé, il faut soi-même pouvoir prendre des pauses pour souffler et se sentir mieux, que ce soit physiquement, elles se sentent même reposées à la fin, comme si elles étaient un peu régénérées. Pourtant, ça n'a duré qu'une heure et demie, mais elles se sentent généralement beaucoup mieux. Parfois, elles s'endorment, souvent même. Donc, je trouve ça super, moi, de pouvoir apporter un espace où elles peuvent juste ralentir et après retourner à leur quotidien très, très intense.
1: Alors, on va parler rapidement du rituel Roboso, qu'on a découvert aussi au cours de notre émission, qui nous paraissait très bizarre. Alors, j'ai testé ce soin. J'ai une personne qui était venue. J'ai été particulièrement surprise du bienfait que ça m'a fait. Pourtant, bon, j'ai accouché il y a bien longtemps, hein, ma dernière fille a 17 ans, mais je pense que c'est pas forcément destiné à la femme en post-grossesse. J'ai trouvé ça exceptionnel, sincèrement. Et donc, vous êtes formée au rituel Roboso. Comme je vous ai dit, c'est une pratique qui intrigue beaucoup de personnes, et quand on la teste pas, on sait pas comment ça se passe. Pouvez-vous vous expliquer ce qu'est le soin Roboso et ce qu'il représente dans l'accompagnement des femmes?
0: Oui, alors le Roboso, déjà, c'est le tissu traditionnel mexicain tissé à la main, avec lequel on va pratiquer ce soin. C'est un rituel de passage qui est reçu énormément en postpartum, mais qui est un rituel de passage pour toute épreuve de la vie. La ménopause, la retraite, pourquoi pas. C'est pour honorer le corps, mais aussi pouvoir tourner une page. Ça peut être en rémission d'une maladie, un choc émotionnel. C'est vraiment un rituel qui vient marquer une étape de la vie, clôturer pourquoi pas des grossesses une fois que la maman ne veut plus tomber enceinte. Donc c'est souvent le cas, elles viennent au bout de 3-4 grossesses clôturer cette maternité. C'est un soin qui est rythmé en plusieurs temps, donc on prend vraiment le temps de discuter. Pour le coup, la personne va pouvoir poser une intention pour ce soin, donc soit elle arrive déjà avec son intention, ou on va la guider pour pouvoir trouver les mots pour pouvoir marquer ce soin. C'est à pratiquer à 2 ou à 4 mains, donc avec notre praticienne également, où on aura donc un bain de chaleur, un massage et des bercements avec un resserrage du corps entier avec ces tissus mexicains. Voilà, donc c'est un soin qui dure 3 heures.
1: Ouais. Ah oui, d'accord.
0: Non, moi, le vrai rituel mexicain.
1: C'est impressionnant.
0: Oui.
1: C'est vraiment,
0: il a été adapté, parce qu'au Mexique, c'est dans des huttes de sudation en pleine Amazonie. Enfin, c'est pas exactement. On l'a un petit peu adapté pour que ce soit un peu plus doux et enveloppant.
1: D'accord. Alors, vous êtes vous-même maman. Est-ce que votre expérience personnelle influence votre manière d'accompagner les femmes qui viennent chez Maison Amaille?
0: Totalement. Ça a changé ma vision extérieure de la maternité, de la grossesse, de l'accouchement, du postpartum. Alors bien sûr, je ne projette pas mes propres expériences sur mes clientes, parce que chaque grossesse est différente et elles ont, toutes les femmes ont des besoins très spécifiques. Mais le fait d'avoir vécu une grossesse difficile, un accouchement naturel, puisque j'ai voulu vivre un accouchement le plus naturel possible, et un postpartum aussi avec un bébé qui ne dort pas, qui a des coliques et qui a fait sa première nuit à 9 mois, donc difficile, j'avoue que ça me permet quand même de pouvoir être plus sensible, en tout cas, à ce que la maman peut vivre pendant cette période.
1: Alors, vous continuez régulièrement à vous former, on l'a dit, vous allez notamment suivre en novembre une formation intensive de 5 jours autour d'un nouveau soin postpartum inspiré de pratiques asiatiques. Qu'est-ce qui vous attire dans cette nouvelle approche ?
0: Alors c'est une pratique que j'ai vue énormément sur les réseaux sociaux, qui est un soin beaucoup plus complet et poussé que ce que je peux proposer actuellement en postpartum. Donc c'est un soin qui se reçoit bien 3-4 mois après avoir accouché et jusqu'à 65 ans. Voilà, c'est un soin qui va pouvoir travailler sur le diastasis, la posture, les viscères, les fascias. Donc il va être, voilà, c'est des techniques corporelles inspiré des soins asiatiques, donc c'est très différent de ce qu'on peut trouver chez nous. Et je voulais pouvoir pousser un petit peu plus mon expertise sur le postpartum et sur la récupération en fait physique du corps de la femme. Donc ça viendra en complémentarité de la rééducation postnatale. C'est vraiment pour toutes ces femmes qui n'arrivent plus à retrouver, malgré tous leurs efforts alimentaires et sportifs, on va dire, qui n'arrivent pas à retrouver un corps dans lequel elles se sentent bien. Donc il y aura un bilan d'abord établi avant le soin, et pareil, c'est un peu comme le rebozo, dans le sens où c'est un soin qui dure presque entre 2 et 3 heures. Voilà, donc je peux pas en parler plus en détail puisque je préfère d'abord maîtriser bien le sûr, protocole ouais. et faire ma formation. Mais voilà, c'est un soin qui m'a énormément intriguée parce que peut-être qu'il se rapproche un petit peu plus de ma casquette médicale, on va dire, même si c'est pas du tout. Enfin, je l'exercerai pas en tant que thérapeute paramédicale, mais c'est un soin qui va pouvoir vraiment être beaucoup plus complet.
1: On va parler rapidement du drainage lymphatique. Est-ce que vous voulez nous en dire plus? Alors, il faut pas forcément être enceinte ou en postpartum. Par exemple, moi, je peux venir.
0: Exactement.
1: Et vous pouvez me drainer. Est-ce qu'on peut se drainer à tout âge?
0: Tout à fait. Donc, je me suis formée au drainage lymphatique pendant ma formation de naturopathie parce que je le trouvais très complémentaire, justement, car il aide à éliminer les toxines, se sentir immédiatement plus légère, travailler sur le système immunitaire. Il apporte beaucoup de bienfaits au corps. Malheureusement, les femmes, avec leurs hormones, leurs variations hormonales, elles sont plus sujettes à faire donc de la rétention d'eau. Et rien ne remplace le drainage manuel, malheureusement, même les bas de contention, même un jet d'eau froide sur les jambes, même surélever les jambes quand on se couche. C'est vrai que le drainage lymphatique, voilà, ça apporte énormément de bienfaits, et je trouvais qu'en complément de la naturopathie, ça donnait un coup de pouce énorme, voilà, pour soulager sur l'instant, et plus particulièrement pendant la grossesse et le postpartum aussi. Voilà, puisque les hormones sont énormément, je vais pas dire déséquilibrées puisqu'elles sont parfaitement équilibrées pour ce passage de la vie, mais voilà, elles vont engendrer beaucoup de problèmes circulatoires et lymphatiques. Donc je tenais à me former à ce soin, et il est énormément demandé. On est beaucoup de praticiennes à le proposer.
1: Très
0: beaucoup d'ostéos et d'infirmières le proposent d'ailleurs.
1: Alors, quels sont les événements à venir au cours de ces mois chez Maison Amae?
0: Alors là, la rentrée est un petit peu calme, mais donc il y a tous les jeudis midi un cours de yoga prénatal que je donne moi-même. On a une matinée bien-être samedi matin que j'organise avec deux autres professionnels de la galerie Mermoz dans laquelle je suis, donc une coach sportive qui propose du Pilates réformeur et une spécialiste en nutrition et soins minceurs. On organise donc une matinée bien-être où on va pouvoir faire découvrir tout notre univers et où les femmes vont pouvoir prendre un temps pour elles, prendre un petit déjeuner, se rencontrer, nous rencontrer et tester nos différents soins sur des courts formats. Donc c'est ce samedi, mais il n'y a plus de place. On refera d'autres éditions, c'est certain. Il y a aussi des cours de secourisme bébé par un professionnel de l'urgence pédiatrique qui est là tous les mois. Donc il sera là à partir du mois prochain. Il est là depuis le mois d'avril. Et les soins quotidiens de chez Maison Amae. Mais on va organiser avec les autres professionnels avec lesquels je partage mes locaux des ateliers très bientôt.
1: Merci beaucoup Andrea pour cet échange, et à travers votre parcours et votre projet, on comprend que la maternité ne commence pas uniquement au moment de la naissance du bébé et qu'elle ne s'arrête pas non plus uniquement à la sortie de la maternité. C'est une véritable période de transformation pour la femme, avec ce corps qui change, les émotions également, et c'est justement là que des lieux comme Maison Amae prennent tout leur sens. Prendre soin de son bébé est essentiel, mais prendre soin de soi et de toutes ces femmes ne doit pas être considérée comme un luxe. En tout cas, merci beaucoup Andrea, et on espère vous retrouver très vite pour un prochain sujet, pourquoi pas, ou directement chez Maison Amae.
0: Merci énormément de m'avoir invité aujourd'hui. Je suis vraiment très honorée d'être là et de pouvoir parler de mon activité.
1: Je vous en prie, c'était avec plaisir. Chers auditeurs, je vous remercie de nous avoir suivis. On se retrouve très vite pour une nouvelle émission. Au revoir.

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1: Le journal Victor Benchimol.
2: Bonjour Victor.
3: Bonjour Elsa, bonjour à tous. Les familles d'otages ont annoncé la publication d'un document recensant l'ensemble des décisions du gouvernement israélien qui n'a pas permis d'éviter le massacre du 7 octobre. Elles se sont ensuite exprimées lors d'une conférence de presse. Les familles ont cité les révélations faites par le journal Haaretz la semaine dernière qui indiquaient que le premier ministre israélien Benjamin Netanyahou avait ignoré des avertissements émiratis. Ce n'était pas un choix ponctuel, c'était un choix d'ignorer à plusieurs reprises les avertissements, a déclaré Merav Zvirsky, dont les parents Orit et Rafi ont été assassinés au kibbutz Be'eri, dont le frère a été tué en captivité par le Hamas. À Gaza, l'armée de l'air, sous la direction du Shin Bet, a éliminé un terroriste commandant de la brigade Rafah et chef du dispositif opérationnel de la branche armée du Hamas. Il s'agit d'une figure clé parmi les hauts responsables du groupe terroriste. Et puis, Tzal annonce avoir éliminé la semaine dernière et lors d'une frappe dans la région de Khan Younes, un commandant du djihad islamique qui avait participé au 7 octobre. Il s'était infiltré dans le kibbutz de Kisoufim le jour du massacre. Suite à la polémique mondiale suscitée par le film NASA, les autorités de Tzal ont sollicité l'aide du Shin Bet pour enquêter sur le film réalisé par les Israéliens Yuval Abraham et Rachel Zor, récompensé au festival de la Mostra de Venise. Les terroristes du Hamas ont appelé hier la Cour pénale internationale et les organisations de défense des droits de l'homme à exploiter les témoignages présentés dans le film. Et les Palestiniens de Cisjordanie sont divisés sur la question de savoir si, selon eux, Israël a le droit d'exister et si cette existence pourrait prendre fin un jour. C'est ce que révèle une enquête menée par l'Institut d'études de sécurité nationale de l'Université de Tel Aviv. 41% des personnes interrogées estiment qu'Israël a le droit d'exister contre 46% qui pensent le contraire. Interrogés sur la résolution du conflit avec Israël, 52% préfèrent déclarer les négociations comme meilleur moyen d'y mettre fin. Le gouvernement de Donald Trump se prépare à livrer une cargaison de 40 000 bombes à Israël pour un montant de 2,8 milliards de dollars, a affirmé hier le Washington Post. Le média américain souligne qu'il s'agit de certaines des munitions les plus destructrices de son arsenal. Notre politique au Moyen-Orient ne peut pas être subordonnée à Israël. Voici ce qu'a déclaré le vice-président américain J.D. Vance cette nuit, ajoutant que la politique étrangère américaine sur le continent ne pouvait pas non plus être subordonnée à l'OTAN. Un tribunal koweïtien a condamné 3 citoyens koweïtiens et un citoyen libanais à 10 ans de prison et à une amende de 59 millions de dollars pour adhésion et financement du Hezbollah. Un autre citoyen koweïtien a écopé de la même amende et de 7 ans de prison pour financement de l'organisation terroriste. Le Parlement européen a voté hier la levée de l'immunité d'un député polonais d'extrême droite, ouvrant ainsi la voie à des poursuites judiciaires en Pologne pour des déclarations contestant l'Holocauste. Toute personne préoccupée par la paix et la sécurité au Moyen-Orient devrait soutenir la tenue d'élections législatives et présidentielles en Palestine. La France et l'Europe feront leur part, a écrit le ministre des Affaires étrangères Jean-Noël Barrot dans le Wall Street Journal. Les attaques répétées de la Russie sur l'Europe sont le signe d'une fébrilité, selon Benjamin Haddad. Le ministre délégué chargé de l'Europe était l'invité de BFM TV hier soir et est revenu sur la signification des différents incidents impliquant la Russie ces derniers jours.
4: Et fondamentalement, qu'est-ce que c'est ces incidents? C'est une volonté d'intimider les Européens, d'intimider les opinions publiques dans notre soutien à l'Ukraine.
3: La clôture des inscriptions à la primaire du Parti Socialiste est prévue ce jour à 9h30. Pour l'heure, Philippe Brun, Olivier Faure, Raphaël Glucksmann, Jérôme Guedj, Emmanuel Morel et Ségolène Royal seront a priori en lice pour le scrutin qui doit désigner le candidat de l'espace social-démocrate d'ici au 18 octobre. L'ancienne ministre et maire du 7e arrondissement, Rachida Dati, comparaît ce jour devant le tribunal correctionnel de Paris dans un procès pour corruption et trafic d'influence. 6 après-midi d'audience sont prévus jusqu'au 28 septembre pour lui permettre de s'expliquer sur les honoraires d'avocate de 900 000 euros versés par Renault Nissan entre 2010 et 2012, alors qu'elle était députée européenne. Scandale des violences sexuelles dans le périscolaire. Un animateur d'une école du 15e arrondissement de Paris a été condamné à 5 ans de prison, dont un ferme pour agression sexuelle sur 9 enfants. Plus de 200 enquêtes pénales sont en cours dans les écoles primaires et les crèches de Paris en milieu scolaire et périscolaire. Patrick Bruel sera fixé ce jour sur sa demande d'allègement de son contrôle judiciaire. La cour d'appel de Versailles doit décider si elle maintient ou non l'interdiction faite au chanteur de quitter la France. Et enfin, le chanteur Amir a reçu hier soir les insignes de l'Ordre National du Mérite des mains de la ministre Aurore Berger.
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1: Bonjour à tous et bienvenue dans votre journal. Nous sommes le mercredi 16 septembre et voici les titres. Est-ce le retour des gilets jaunes ? Aujourd'hui est organisé un premier rassemblement à l'Estac au niveau de la caserne des marins-pompiers. La mobilisation risque de s'accentuer ce samedi à partir de 10h du Vieux-Port jusqu'à la préfecture. Les manifestants veulent dénoncer le manque de solutions face à un pouvoir d'achat toujours plus faible. Et justement, pour répondre à ces problématiques et face à la hausse des prix à la pompe, la région Sud relance son chèque transition bioéthanol. Depuis hier, les foyers non imposables peuvent recevoir 250 euros pour faire installer un boîtier E85 homologué sur leur véhicule essence. Les demandes sont ouvertes jusqu'au 30 octobre prochain. Anne-Claudius Petit, conseillère régionale, détaille le dispositif au micro de Nathan Sperling.
2: C'est un dispositif que nous avions déjà mis en place de 2018 à 2024 et dont on sait qu'il remporte un certain succès. Alors c'est vrai que on se dit que la période est compliquée et que en même temps ça peut aussi être une opportunité de changer nos comportements, de changer nos pratiques et de passer à une transition écologique. Alors certes dans la douleur, on préférerait aussi que ça se passe de manière volontaire, mais parfois il y a des éléments extérieurs qui font qu'on franchit le pas et qu'on change de sorte à accompagner cette transition écologique. Et la région Sud, dans ce contexte-là, essaye d'accompagner ces transitions. Alors c'est vrai qu'on sait la transition écologique énergétique, mais en l'occurrence, ça c'est surtout et vraiment une aide au pouvoir d'achat des ménages les plus modestes de la région.
1: C'est un séisme politique en local. Le président de Marseille Habitat, Amine Kessassi, a déposé sa démission hier auprès du maire de Marseille, 4 mois seulement après sa nomination. Son conseil d'administration s'est opposé à la nomination d'une nouvelle directrice générale. Une décision devrait être prise par le maire d'ici la semaine prochaine pour trancher sur l'avenir du 4e adjoint à la ville. Et justement, nous poserons la question à Monsieur le maire ce soir lors de la cérémonie des vœux du consistoire israélite de Marseille. Le rendez-vous est donné à tous les Marseillais à partir de 18h30 à la Grande Synagogue Breteuil. Écoutez Marc Mimoun, le porte-parole du consistoire, qui s'est exprimé au micro de Magali Barthès.
3: Ce soir, 18h30, dans la Grande Synagogue Breteuil, la cérémonie des vœux pour l'année 5787. Soyons tous très nombreux pour recevoir les élus de la communauté, pour recevoir

0: Au monde a été aperçu dans la rade de Marseille, mesurant entre 1m30 et 1m50. La tortue lutte a été observée seulement 9 fois en 50 ans dans la mer Méditerranée. 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
1: Imaginez, votre seule chance de retrouver votre fille, c'est de faire passer de l'or clandestinement à travers une nature hostile. Dans Les Contrebandiers, Ethan Hawke incarne Samuel Murphy, un père prêt à tout pour retrouver sa liberté. Mais entre danger et trahison, cette mission va vite se transformer en véritable course pour survivre. Avec Russell Crowe et Julia Jones, Patrick McKinley signe une aventure sous tension où chaque kilomètre rapproche Murphy de sa fille ou de sa perte.
2: Un problème partagé, c'est plus qu'un demi-problème. Alors c'est quoi le problème ?
3: Je suis ici. C'est ça mon problème. J'ai une fille. Dans un mois, elle sera pupille de l'État et candidate à l'adoption. Même avec les remises de peine, je suis encore là 6 mois.
2: J'ai un ami qui a besoin d'un petit coup de main. J'ai aucune confiance en ces charlots, mais toi je te fais confiance. T'acceptes ce travail et t'es un homme libre.
0: En sport, c'est un premier succès pour les Spartiates, notre équipe de hockey sur glace. Ils ont battu hier Cergy, 3 buts à 1, pour la première journée de l'Arène Ice. La météo aujourd'hui est de 23 degrés ce matin et jusqu'à 25 degrés cet après-midi sur notre belle cité phocéenne. Je vous retrouve à 13h avec l'invité de la rédaction. Aujourd'hui, je reçois Erès Cohen, le nouveau directeur de l'Agence juive en France. A tout à l'heure sur le 90.5. Je vous souhaite à tous de passer une excellente journée. Et surtout, prenez bien soin de vous.
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1: Le journal, Victor Benchimol.
2: Bonjour Victor.
3: Bonjour Elsa, bonjour à tous. Les familles d'otages ont annoncé la publication d'un document recensant l'ensemble des décisions du gouvernement israélien qui n'a pas permis d'éviter le massacre du 7 octobre. Elles se sont ensuite exprimées lors d'une conférence de presse. Les familles ont cité les révélations faites par le journal Haaretz la semaine dernière qui indiquaient que le premier ministre israélien Benjamin Netanyahou avait ignoré des avertissements émiratis. Ce n'était pas un choix ponctuel, c'était un choix d'ignorer à plusieurs reprises les avertissements, a déclaré Merav Zvirsky, dont les parents Orit et Rafi ont été assassinés au kibbutz Be'eri, dont le frère a été tué en captivité par le Hamas. À Gaza, l'armée de l'air, sous la direction du Shin Bet, a éliminé un terroriste commandant de la brigade Rafah et chef du dispositif opérationnel de la branche armée du Hamas. Il s'agit d'une figure clé parmi les hauts responsables du groupe terroriste. Et puis, Tzal annonce avoir éliminé la semaine dernière et lors d'une frappe dans la région de Khan Younes, un commandant du djihad islamique qui avait participé au 7 octobre. Il s'était infiltré dans le kibbutz de Kisoufim le jour du massacre. Suite à la polémique mondiale suscitée par le film NASA, les autorités de Tzal ont sollicité l'aide du Shin Bet pour enquêter sur le film réalisé par les Israéliens Yuval Abraham et Rachel Zor, récompensé au festival de la Mostra de Venise. Les terroristes du Hamas ont appelé hier la Cour pénale internationale et les organisations de défense des droits de l'homme à exploiter les témoignages présentés dans le film. Et les Palestiniens de Cisjordanie sont divisés sur la question de savoir si, selon eux, Israël a le droit d'exister et si cette existence pourrait prendre fin un jour. C'est ce que révèle une enquête menée par l'Institut d'études de sécurité nationale de l'Université de Tel Aviv. 41% des personnes interrogées estiment qu'Israël a le droit d'exister contre 46% qui pensent le contraire. Interrogés sur la résolution du conflit avec Israël, 52% préfèrent déclarer les négociations comme meilleur moyen d'y mettre fin. Le gouvernement de Donald Trump se prépare à livrer une cargaison de 40 000 bombes à Israël pour un montant de 2,8 milliards de dollars, affirmé hier le Washington Post. Le média américain souligne qu'il s'agit de certaines des munitions les plus destructrices de son arsenal. Notre politique au Moyen-Orient ne peut pas être subordonnée à Israël. Voici ce qu'a déclaré le vice-président américain J.D. Vance cette nuit, ajoutant que la politique étrangère américaine sur le continent ne pouvait pas non plus être subordonnée à l'OTAN. Un tribunal koweïtien a condamné 3 citoyens koweïtiens et un citoyen libanais à 10 ans de prison et à une amende de 59 millions de dollars pour adhésion et financement du Hezbollah. Un autre citoyen koweïtien a écopé de la même amende et de 7 ans de prison pour financement de l'organisation terroriste. Le Parlement européen a voté hier la levée de l'immunité d'un député polonais d'extrême droite, ouvrant ainsi la voie à des poursuites judiciaires en Pologne pour des déclarations contestant l'Holocauste. Toute personne préoccupée par la paix et la sécurité au Moyen-Orient devrait soutenir la tenue d'élections législatives et présidentielles en Palestine. La France et l'Europe feront leur part, a écrit le ministre des Affaires étrangères Jean-Noël Barrot dans le Wall Street Journal. Les attaques répétées de la Russie sur l'Europe sont le signe d'une fébrilité, selon Benjamin Haddad. Le ministre délégué chargé de l'Europe était l'invité de BFM TV hier soir et est revenu sur la signification des différents incidents impliquant la Russie ces derniers jours.
4: Et fondamentalement, qu'est-ce que c'est ces incidents? C'est une volonté d'intimider les Européens, d'intimider les opinions publiques dans notre soutien à l'Ukraine.
3: La clôture des inscriptions à la primaire du Parti Socialiste est prévue ce jour à 9h30. Pour l'heure, Philippe Brun, Olivier Faure, Raphaël Glucksmann, Jérôme Guedj, Emmanuel Morel et Ségolène Royal seront a priori en lice pour le scrutin qui doit désigner le candidat de l'espace social-démocrate d'ici au 18 octobre. L'ancienne ministre et maire du 7e arrondissement, Rachida Dati, comparaît ce jour devant le tribunal correctionnel de Paris dans un procès pour corruption et trafic d'influence. 6 après-midi d'audience sont prévus jusqu'au 28 septembre pour lui permettre de s'expliquer sur les honoraires d'avocate de 900 000 euros versés par Renault Nissan entre 2010 et 2012, alors qu'elle était députée européenne. Scandale des violences sexuelles dans le périscolaire. Un animateur d'une école du 15e arrondissement de Paris a été condamné à 5 ans de prison, dont un ferme pour agression sexuelle sur 9 enfants. Plus de 200 enquêtes pénales sont en cours dans les écoles primaires et les crèches de Paris en milieu scolaire et périscolaire. Patrick Bruel sera fixé ce jour sur sa demande d'allègement de son contrôle judiciaire. La cour d'appel de Versailles doit décider si elle maintient ou non l'interdiction faite au chanteur de quitter la France. Et enfin, le chanteur Amir a reçu hier soir les insignes de l'Ordre National du Mérite des mains de la ministre Aurore Berger.
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10: Bonjour chers auditeurs, bonjour. Aujourd'hui, je vais vous parler de deux femmes tellement discrètes qu'elles sont passées sous silence très souvent. Il s'agit de Rebecca Perret, l'épouse de Pierre Perret, le chanteur bien connu, et d'Esther Kretman, née Singer, qui a été complètement éclipsée par ses frères, notamment par Isaac Bashevi Singer. Alors commençons par Rebecca Perret. Elle est née en 1937, elle est morte en 2026. Elle est née Simone Mazal Taranim, et bien sûr, elle est l'épouse de Pierre Perret. Simone est née à Casablanca le 31 mai 1937 et elle est décédée à Paris le 3 janvier 2026. Ce patronyme est extrêmement rare. Les principales implantations relevées sont Sétif, Saint-Arnaud, c'est-à-dire le Constantinois, en Algérie, Tanger et Saouira au Maroc, puis Paris, Toulon et la région parisienne. Les prénoms les plus fréquents associés au nom de Mazal Tarim sont souvent Salomon, Messaoud, Joseph, Aaron, Moïse, Esther, Léa, Sultana, Suzanne, ce qui correspond fortement à un milieu juif séfarade d'Afrique du Nord. Les personnes suivantes apparaissent dans des bases de données, Suzanne Faré par exemple, qui est née Mazal Tarim, Zora Mazal Tarim, Judas Mazal Tarim, Fanny, Marc Prosper et Solange. Alors pourquoi l'avoir choisie? Selon plusieurs témoignages, le surnom Rebecca lui a été donné par Pierre Perret en raison de son tempérament énergique et combatif. On peut le juger sur la photo qu'on va vous passer. Elle était réputée pour défendre farouchement les intérêts de son mari et de sa carrière. Rebecca décède à l'âge de 88 ans. Sa disparition a suscité une vive émotion dans le monde de la chanson française, tant elle était associée à la vie et à l'œuvre de Pierre Perret. Alors, que retenir d'elle ? Rebecca, donc Simone Mazaltarim, épouse et collaboratrice de Pierre Perret, est née au Maroc. Son patronyme très rare est attesté dans plusieurs familles juives d'Afrique du Nord, notamment au Maroc et en Algérie dans le Constantinois. Les prénoms associés à cette famille suggèrent fortement une appartenance au monde juif séfarade, même si la documentation actuellement accessible ne permet pas encore d'établir avec certitude sa filiation. L'épouse de Pierre Perret s'appelait en réalité Simone Mazaltarim, mais Pierre la surnommait très affectueusement Rebecca. Ils se sont rencontrés en 1957, alors qu'elle travaillait comme secrétaire chez la maison de disques Barclay, au moment où le jeune chanteur débutait sa carrière. Ils se sont mariés en 1962 et sont restés unis pendant plus de 60 ans, car rare dans le monde du spectacle. Rebecca ne fut pas seulement son épouse, elle joua un rôle essentiel dans sa carrière. Elle fut successivement sa conseillère, sa manageuse, son éditrice, sa comptable et souvent son intermédiaire avec les journalistes et les producteurs. Plusieurs proches de Pierre Perret l'ont décrite comme son pilier et sa muse. Le couple eut trois enfants. Anne, une jumelle, Alain, un jumeau, Julie, née en 63, décédée très prématurément à l'âge de 31 ans, un drame qui a profondément marqué Pierre Perret. Elle est inhumée au cimetière de Paderne. Alors, pour aller plus loin, il suffit d'ouvrir la presse à la date de la mort de Rebecca, et pour trouver énormément de choses, mais finalement, elle est assez discrète. La deuxième femme que je vais vous proposer, elle aussi est très discrète. Il s'agit de Esther Kretman, née Singer en 1891, morte en 1954, et complètement éclipsée par ses frères. Alors, qui est-elle? Elle est née polonaise à Bilgorage, au sud-est, près de Lublin. Elle s'appelle Ind Esther Singer et elle est la fille d'un couple mal assorti composé du rabbin Pinchos Mendel Singer et Batsheva Silberman, une intellectuelle. Esther est négligée par ses parents, contrairement à ses trois frères cadets, Israël Joshua Singer, Isaac Bashevi Singer et Moshe Singer, ce dernier étant le moins connu. Il n'y a pas de place dans le shtetl pour une femme savante. Pinchos Mendel était déterminé à ne pas répéter l'erreur de son beau-frère qui a éduqué une fille. Selon la légende familiale, ses parents voulaient un garçon et ont confié Esther à une nourrice. Peut-être même a-t-elle été maltraitée. Pendant son enfance, bien que ses parents lui refusent une éducation formelle, pourtant sa mère, fille du rabbin, était instruite, elle apprend plusieurs langues et découvre la littérature. C'est à cette époque qu'elle écrit ses premières histoires. Sa mère l'oblige à les détruire avant son mariage, de peur que les gardes frontières russes le considèrent comme séditieux, selon Maurice Carr. Maurice Carr, c'est le fils d'Esther. Il a écrit des histoires et traduit le travail de sa mère en utilisant son propre nom ainsi que le pseudonyme de Martin Léa. Il a poursuivi une longue carrière dans le journalisme en Palestine, plus tard en Israël, sous le nom de Maurice Carr, auquel généralement il est connu. Il est l'ouvrage de La famille Singer, l'autre exil Londres, traduit par le petit-fils d'Esther aux éditions Bordelot. Et il raconte à sa façon la vie de sa mère. Il donne à voir une histoire, l'histoire d'un jeune garçon qui a grandi à Londres entre deux guerres mondiales dans une famille réfugiée pauvre. Sa mère, Esther Kretman, sœur aînée des frères Singer, fut la première à écrire. Mais dans ces familles chassidiques, une fille est destinée au mariage, à avoir des enfants, à s'occuper des tâches ménagères. Dans cet ouvrage, Maurice se souvient de son enfance, des rêves fous, des souvenirs de sa mère, de l'école où il a subi l'antisémitisme, de son séjour en Pologne, où il a rencontré sa famille, la famille Singer. Alors, revenons à elle. Elle écrit « Ce n'est qu'à l'âge de 3 ans, aveuglée par les toiles d'araignée sous la table, que l'enfant que j'étais fut ramené à la maison et ne recouvra que partiellement la vue, condamné à rester physiquement et psychiquement malade le reste de sa vie. » Comme le raconte son fils, dont je viens de vous parler, Esther, qui voulait être écrivain, a consenti à un mariage arrangé, comme c'était souvent le cas, avec Avroum Kretman, vers 1912, un tailleur de diamants d'Anvers. Elle s'exile donc à Anvers, et à la suite des bombardements de la Première Guerre mondiale, elle, son mari et le petit Moshe, âgé de 6 mois, s'enfuient à Londres, se retrouvant sous le Blitz. Esther, tout comme ses frères, a rejeté l'orthodoxie, a enlevé sa perruque. Avroum, lui, s'est rasé la barbe. Quand le père d'Avroum a eu vent de la nouvelle, il leur a coupé les vivres. Ils se sont retrouvés réduits à faire du petit boulot, dépendant de l'aide de l'agence juive, mais Esther a néanmoins continué à écrire. Alors, pourquoi l'avoir choisi? C'est l'exemple même d'une écrivaine dont l'œuvre a été occultée parce que femme. Elle est l'auteur d'une contribution remarquable à la littérature yiddish inédite de son vivant. Elle a en effet produit des réflexions en yiddish en faveur de la Haskalah, je rappelle que c'est un mouvement juif des Lumières, d'un point de vue féminin. Ce qui est d'autant plus remarquable que sa lutte de toute une vie contre la dépression et peut-être d'autres maladies ont perturbé sa capacité à écrire. Ses représentations impitoyables de la place de la femme dans la société chassidique restent douloureuses. Son roman autobiographique « Der Shedim Tant, Déborah » nous livre un certain éclairage. En tout cas, il reste pour nous le seul moyen de la découvrir. Alors, que retenir d'elle? Tout d'abord, les circonstances de sa découverte, racontées par son propre fils, Maurice Carr, et par un auteur américain contemporain, Clive Sinclair. En 1938, Faber et Faber, les prestigieux éditeurs britanniques, sortent une anthologie intitulée « Jewish Short Stories ». Son éditeur a qualifié plus tard l'anthologie de quelque chose d'une affaire de famille déguisée. 4 des écrivains étaient intimement liés. Isaac Singer, Isaac Bashevis Singer, Esther Kretman et Maurice Carr. Se pose alors la question, mais pourquoi Esther est-elle inconnue au bataillon alors que ses frères sont célèbres? Pourquoi le silence assourdissant de ces derniers sur leur sœur aînée? On retiendra sa lutte sourde pour être l'égale d'un homme. Nous retrouvons cette lutte dans un roman autobiographique, Déborah. Déborah montre la communauté juive polonaise d'avant la Première Guerre mondiale dans toute sa nudité, la façon dont le judaïsme était pratiqué, par les sincères et spirituels et par aussi les manipulateurs et leur hypocrisie. La plupart des Juifs vivaient dans la pauvreté. Quelques privilégiés ont pu vivre un peu plus confortablement. Déborah décrit principalement la vie quotidienne de ces gens ordinaires, mais également les gangsters, le communisme, les difficultés et les limites particulières des femmes juives. Comme Déborah, ces dernières se sont senties superflues et ont été découragées de chercher une éducation ou une vie en dehors de la maison. Elles ont été poussées au mariage et à la maternité, indépendamment de leurs sentiments. Déborah est à la fois en colère et résignée à être utilisée par sa mère pour les corvées familiales. Pourtant, il semble qu'elle ait servi de modèle à son frère cadet, Isaac Bashevis, dans sa célèbre histoire de Yentl. C'est son mariage qui paradoxalement la sauve, même si elle le fut plusieurs fois, pour se lancer dans la carrière littéraire. Elle semble incapable de vaincre son désir d'écrire. En 1929, laissant son fils et son mari, elle s'installe à Varsovie pour assumer son désir d'écrire. Là, elle vit de ses traductions en yiddish de Charles Dickens, par exemple le chant de Noël, de Bernard Shaw, par exemple guide de la femme intelligente en présence du socialisme et du capitalisme. Revenue en Angleterre, elle commence à publier ses nouvelles dans les revues littéraires yiddish de Varsovie à Londres, Anvers, New York, Buenos Aires et Toronto. En 1936, son premier roman, Der Scheidim Tanz, littéralement La danse des diables, traduit sous le terme Déborah, est publié en Pologne. La traduction anglaise a reçu des critiques enthousiastes, bien que personne, bien sûr, n'ait pensé à commenter la signification du fait que Kretman était la première romancière à chanter les louanges de la Haskalah. Ensuite, elle a été incluse dans Jewish Short Story. Son roman brillantième sur la vie parmi les marchands de diamants juifs d'Anvers, paru en 1944, encore une fois, Esther Kreitman ne reçut que des avis favorables. Fait intéressant, Kreitman dit à son fils n'a jamais cherché à tirer profit de son appartenance à la famille Singer. Elle s'est toujours gardée pour elle-même le nom de Kreitman qu'elle avait acquis à son mariage forcé et sans amour. Esther Kreitman est décédée en 1954 et, contrairement à la loi juive, a demandé qu'elle soit incinérée. Indé Esther Kreitman est une aïeule littéraire oubliée. Ses œuvres, en grande partie, sont perdues, ignorées ou épuisées. On a quand même cependant quelques ouvrages traduits en français. Le Diamantaire, traduit par Gilles Rosier chez Kalman Levy en 2014, Blitz et les autres histoires, paru en 50, toujours chez Kalman Levy. La danse des démons aux éditions des femmes en 1988. Pour aller plus loin, il faudrait lire le livre de Clive Sinclair, Introduction à Déborah, ou bien de Esther, la chanteuse silencieuse, encore de lui, Esther Singer Kreitman, le talent entravé de la sœur négligée d'Isaac Bashevis Singer. Et enfin, regardez l'encyclopédie Chalvy et l'encyclopédia juive. Enfin, nous avons un excellent article dans la revue de l'Arche en août 2026.
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1: Bonjour à tous et bienvenue dans votre journal. Nous sommes le mercredi 16 septembre et voici les titres. Est-ce le retour des gilets jaunes ? Aujourd'hui est organisé un premier rassemblement à l'Estac au niveau de la caserne des marins-pompiers. La mobilisation risque de s'accentuer ce samedi à partir de 10h du Vieux-Port jusqu'à la préfecture. Les manifestants veulent dénoncer le manque de solutions face à un pouvoir d'achat toujours plus faible. Et justement pour répondre à ces problématiques et face à la hausse des prix à la pompe, la région Sud relance son chèque transition bioéthanol. Depuis hier, les foyers non imposables peuvent recevoir 250 euros pour faire installer un boîtier E85 homologué sur leur véhicule essence. Les demandes sont ouvertes jusqu'au 30 octobre prochain. Anne-Claudius Petit, conseillère régionale, détaille le dispositif au micro de Nathan Sperling.
2: C'est un dispositif que nous avions déjà mis en place de 2018 à 2024 et dont on sait qu'il remporte un certain succès. Alors c'est vrai que on se dit que la période est compliquée et que en même temps ça peut aussi être une opportunité de changer nos comportements, de changer nos pratiques et de passer à une transition écologique. Alors certes dans la douleur, on préférerait aussi que ça se passe de manière volontaire, mais parfois il y a des éléments extérieurs qui font qu'on franchit le pas et qu'on change de sorte à accompagner cette transition écologique. Et la région Sud, dans ce contexte-là, essaye d'accompagner ces transitions. Alors, c'est vrai qu'on sait la transition écologique énergétique, mais en l'occurrence, là, c'est surtout et vraiment une aide au pouvoir d'achat des ménages les plus modestes de la région.
1: C'est un séisme politique en local. Le président de Marseille Habitat, Amine Kessassi, a déposé sa démission hier auprès du maire de Marseille, 4 mois seulement après sa nomination. Son conseil d'administration s'est opposé à la nomination d'une nouvelle directrice générale. Une décision devrait être prise par le maire d'ici la semaine prochaine pour trancher sur l'avenir du 4e adjoint à la ville. Et justement, nous poserons la question à monsieur le maire ce soir lors de la cérémonie des vœux du consistoire israélite de Marseille. Le rendez-vous est donné à tous les Marseillais à partir de 18h30 à la Grande Synagogue Breteuil. Écoutez Marc Mimoun, le porte-parole du consistoire, qui s'est exprimé au micro de Magali Barthès.
3: Ce soir, 18h30, dans la Grande Synagogue Breteuil, la cérémonie des vœux pour l'année 5787. Soyons tous très nombreux pour recevoir les élus de la communauté, pour recevoir les élus de la région et bien sûr de la ville, pour célébrer cette cérémonie tous ensemble avec comme invité d'honneur Madame Shannon Seban et le président du consistoire central, Monsieur Élie Corchia. Soyons très nombreux et cette soirée sera clôturée bien sûr par un cocktail dînatoire. À tout à l'heure.
1: Et puis, soyez au rendez-vous sur Radio JM à partir de 18h, juste après les informations de RCJ. Nous recevrons les principaux protagonistes de cette belle soirée des vœux à Marseille. La cérémonie sera également diffusée en direct à partir de 19h sur notre antenne et notre Facebook Live. La plus grande tortue au monde a été aperçue dans la rade de Marseille, mesurant entre 1m30 et 1m50. La tortue Lutte a été observée seulement 9 fois en 50 ans dans la mer Méditerranée. La chronique cinéma vous est présentée comme chaque mercredi par Noah Stora. Elle vous propose

0: problème. Alors c'est quoi le problème? Je suis ici. C'est ça mon problème. J'ai une fille. Dans un mois, elle sera pupille de l'État et candidate à l'adoption. Même avec les remises de peine, je suis encore là 6 mois. J'ai un ami qui a besoin d'un petit coup de main. J'ai aucune confiance en ces charlots, mais toi, je te fais confiance. T'acceptes ce travail et t'es un homme libre.
1: En sport, c'est un premier succès pour les Spartiates, notre équipe de hockey sur glace. Ils ont battu hier Cergy, 3-1, pour la première journée de l'Arène Ice. La météo aujourd'hui est de 23 degrés ce matin et jusqu'à 25 degrés cet après-midi sur notre belle cité phocéenne. Je vous retrouve à 13h avec l'invité de la rédaction. Aujourd'hui, je reçois Erès Cohen, le nouveau directeur de l'Agence juive en France. À tout à l'heure sur le 90.5. Je vous souhaite à tous de passer une excellente journée. Et surtout, prenez bien soin de vous.
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1: Bonjour à nos auditrices, bonjour à nos auditeurs. Aujourd'hui, nous allons préparer une ratatouille, mais ratatouille revisitée. Pour réaliser cette ratatouille, il vous faudra des courgettes, des aubergines, des tomates, des pois chiches, de l'ail et de la feta. Pour la préparation, vous faites revenir la courgette, l'aubergine, la tomate et l'ail dans une poêle pendant environ 12 minutes. Vous ajoutez les pois chiches et la feta émiettée, vous couvrez, puis vous laissez cuire encore 3 minutes avant de servir bien chaud. Bien évidemment, au niveau des quantités, moins vous êtes, moins vous avez d'ingrédients, et plus vous êtes, plus vous en rajoutez. Voilà, je vous souhaite un excellent appétit. Je vous dis à demain. Ciao.
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1: Bonjour à toutes et à tous, bienvenue sur RCG. Si vous nous rejoignez, il est midi, passé d'une minute au programme de cette édition. Le journal de Victor Benchimol et les précisions de notre correspondant en Israël, Dror et Ben Sapir, sur une vidéo de campagne polémique de Bezalel Smotrich, le point écho avec Gilles Belaïch ensuite, puis Tout me dérange dans NASA, le billet d'humeur de Patrick Ludman, puis l'invité de cette édition, Jonathan Arfi, président du CRIF, au micro de Laurence Goldman, dernier épisode ensuite de la Mostra de Venise avec Anne-Marie Baron, l'histoire juive du jour de Jérôme Attal. Pour terminer, on fait tout de suite un tour d'horizon de l'actualité sur RCJ.
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1: Bonjour Victor.
2: Bonjour Elsa, bonjour à tous. Neta Eman Mina, fille de l'ancien otage d'Itza Eman, 84 ans, est libérée le 28 novembre 2023, a interpellé l'ONU sur le maintien du financement de l'UNRWA malgré les accusations visant certains employés. Selon elle, sa mère aurait passé 48 jours dans le grenier d'un enseignant de l'UNRWA dans des conditions difficiles et avec très peu de nourriture.
3: Je pose cette question aux Nations Unies. Comment avez-vous pu confier l'éducation de la prochaine génération de Gaza à une personne impliquée dans la détention d'une femme âgée prise en otage ? Si l'ONU se soucie réellement des droits humains et de l'éducation, comment peut-elle laisser une agence compromise par le terrorisme façonner l'avenir des enfants palestiniens ? L'ONU et le Conseil de paix doivent trouver d'autres solutions pour garantir aux enfants de Gaza l'accès aux soins, à l'éducation et à la sécurité alimentaire. En tant que militante de l'association Women Wage Peace, je pense qu'Israël devrait soutenir cet effort. C'est ce que nous dicte la morale et les valeurs juives. Lorsque les habitants de Gaza auront une vie meilleure, notre avenir le sera également.
2: Les familles d'otages ont annoncé la publication d'un document recensant l'ensemble des décisions du gouvernement israélien qui n'a pas permis d'éviter le massacre du 7 octobre avant de s'exprimer lors d'une conférence de presse. Les familles ont cité les révélations faites par le journal Haaretz la semaine dernière qui indiquaient que le premier ministre israélien avait ignoré des avertissements émiratis. Ce n'était pas un choix ponctuel, c'était un choix d'ignorer à plusieurs reprises les avertissements, a déclaré Merav Zirsky, dont les parents Orit et Rafi ont été assassinés au kibbutz Be'eri et dont le frère a été tué en captivité par le Hamas. Le parti sionisme religieux a diffusé un clip de campagne particulièrement violent envers les figures du pouvoir judiciaire. Les précisions avec notre correspondant en Israël, Dror Even Sapir.
4: Oui, le clip a été généré par l'intelligence artificielle et on y voit notamment le président de la Cour suprême, le juge Yitzhak Amit, la juge Dafna Barak Erez, qui siège elle aussi à la Cour suprême, ainsi que la conseillère juridique du gouvernement, Galiba Aramiara, saisie sans ménagement par des hommes ressemblant à des policiers ou à des vigiles. Et c'est au cours d'une manifestation d'opposants à la réforme judiciaire. Le juge Amit est par la suite traîné au sol par ces pseudo-policiers. Le clip est censé assurer la promotion du nouveau programme de réforme judiciaire élaboré par le parti sionisme religieux, la formation dirigée par le ministre Bezalel Smotrich, une des composantes de la coalition gouvernementale. Il y propose d'adopter ce que l'on appelle la loi de contournement qui permettra à la Knesset de revoter une loi abrogée par la Cour, de limiter les capacités des groupes de défense des droits civiques à saisir la Cour suprême, de quasiment supprimer les limites légales à l'action du gouvernement et de réduire drastiquement les prérogatives du conseiller juridique du gouvernement et procureur général. Une version réactualisée, peut-être même plus radicale encore que la réforme judiciaire que le gouvernement avait tenté de mettre en œuvre et qui s'était heurté, on s'en souvient, à un mouvement de contestation d'une très grande ampleur. Le clip du parti de Smotrich a naturellement suscité l'indignation des acteurs de la société civile ainsi que celle de l'opposition. Une vidéo violente et abjecte, selon Gadi Eisenkot, le chef de file du parti Yachar de centre droit. Selon lui, Smotrich et son parti n'ont rien appris du 7 octobre. Ils sont prêts à entraîner une nouvelle fois la société israélienne dans l'abîme. Le malaise aurait même touché les rangs du gouvernement, dont l'un des ministres a déclaré, mais sous le couvert de l'anonymat, que le clip de campagne n'était pas convenable. Les désaccords peuvent s'exprimer, mais pas d'une manière humiliante. C'est ce qu'a dit ce ministre anonymement, encore une fois. Mais l'un de ses collègues, Amichai Shikri du Likoud, a quant à lui refusé de condamner le contenu de ce clip. Alors on constate la question des équilibres entre les pouvoirs exécutifs et judiciaires. C'est son entrée d'une manière assez fracassante dans la campagne électorale.
2: Le chef de l'opposition Yair Lapid a promis de faire voter une loi garantissant l'égalité de tous les couples LGBT si son parti Beyahad participe au prochain gouvernement israélien. Le numéro 2 de la coalition menée par Naftali Bennett souhaite faire adopter cette réforme dans les 100 premiers jours du prochain gouvernement. Elle permettrait à tous les couples, notamment homosexuels, de se marier sans passer par une institution religieuse. En Israël, les mariages relèvent pour l'instant des juridictions religieuses et aucune union civile ne peut être célébrée dans le pays. Et les Palestiniens de Cisjordanie sont divisés sur la question de savoir si, selon eux, Israël a le droit d'exister et si cette existence pourrait prendre fin un jour. C'est ce que révèle une enquête menée par l'Institut d'études de sécurité nationale de l'Université de Tel Aviv. 41% des personnes interrogées estiment qu'Israël a le droit d'exister contre 46% qui pensent le contraire. Puis interrogés sur la résolution du conflit avec Israël, 52% déclarent préférer les négociations comme meilleures moyen pour y mettre fin. Le président libanais Joseph Aoun souhaite conclure un accord de sécurité avec Israël susceptible de préparer une future paix entre les deux pays. Il a également réaffirmé la détermination de Beyrouth à désarmer le Hezbollah tout en excluant une confrontation directe susceptible de provoquer de nouvelles violences internes. Joseph Aoun souhaite enfin la création d'une nouvelle force chargée d'éviter un vide sécuritaire dans le sud du pays après le départ de la FINUL prévu à la fin de l'année. À noter enfin que la France le recevra demain à Paris afin de préparer un soutien international au déploiement de l'armée libanaise sur son propre territoire, a annoncé l'Élysée. De nouvelles images obtenues par CBS News révèlent l'ampleur des dégâts provoqués par les attaques de missiles et de drones iraniens contre plusieurs positions militaires américaines au Moyen-Orient. Selon un rapport de l'inspection générale du département américain de la Défense, les pertes matérielles pourraient atteindre 3,7 milliards de dollars. Près de 60 aéronefs figurent parmi les équipements détruits ou endommagés. Le Pentagone n'a pas réagi à ces révélations. Le CENTCOM annonce un exercice dans le Colorado réunissant plus de 200 militaires américains et jordaniens consacrés à la lutte antiterroriste et à la défense aérienne. Il s'agit du premier exercice conjoint de ce type organisé aux États-Unis. Amnesty International accuse les autorités iraniennes d'avoir commis des crimes contre l'humanité lors de la répression des manifestations de 2022. Dans un rapport publié ce jour, 4 ans jour pour jour après l'assassinat de Mahsa Amini, l'ONG pointe notamment des meurtres, des actes de torture, des viols, des disparitions forcées, tout en soulignant que la répression du dernier mouvement de contestation populaire début de cette année a suivi le même schéma, mais avec une ampleur encore plus meurtrière et vertigineuse. 4 artistes ont annoncé quitter la tournée du chanteur Ed Sheeran pour protester contre l'éviction du rappeur pro-palestinien Macklemore. Cette éviction a été demandée par les salles de concert américaines dans lesquelles le chanteur se produira en raison de ses provocations antisémites. Selon le Jewish Chronicle, le député travailliste britannique Tahir Ali a appelé à une action militaire contre Israël. Ses propos ont été tenus lors d'un débat parlementaire sur le conflit israélo-palestinien et alors qu'un autre député était en train d'insister sur la nécessité de désarmer le Hamas. Pourquoi n'appelons-nous pas au désarmement d'Israël, lui a répondu le député. Et n'est-il pas temps qu'une action militaire soit également menée contre Israël, a-t-il ajouté. Lors de son discours annuel de rentrée, Ursula von der Leyen a proposé la création d'un Conseil européen de sécurité associant l'Union européenne, le Royaume-Uni, le Canada et la Norvège. La présidente de la Commission européenne souhaite également que le Canada devienne le premier membre associé de l'Union européenne. Devant le Parlement européen à Strasbourg, elle a invoqué la nature et l'ampleur des risques auxquels le continent est confronté, sans préciser le calendrier ni le fonctionnement de cette nouvelle instance. Un drapeau israélien faisant partie d'une œuvre réunissant sur la place de la Bastille les drapeaux de 193 États membres des Nations Unies a été souillé et recouvert de taches de sang. Dans un communiqué publié ce matin, l'ambassade d'Israël en France dit déplorer le choix fait par la ville de Paris et par les artistes auteurs de cette œuvre de ne pas remplacer le drapeau israélien. Toutefois, le maire de Paris centre, Ariel Veil, maintient que le drapeau sera remplacé dans les plus brefs délais. Position de la ville de Paris confirme son entourage. Le député Philippe Brun a été suspendu du Parti Socialiste en raison d'accusations de violence. Dans un communiqué, le Parti Socialiste a invoqué la défense du droit des femmes pour justifier cette exclusion. De son côté, le député a affirmé avoir appris cette décision avec stupeur ce matin et ne pas connaître les faits qui lui sont reprochés. Il a également déploré une décision prise suite à une plainte survenue à 23h50 hier soir. Le maire de Paris, Emmanuel Grégoire, s'explique devant les sénateurs sur le scandale des violences sexuelles dans le périscolaire, ce au lendemain de l'audition de sa prédécesseure, Anne Hidalgo. On l'écoute.
5: Je tiens en effet à vous dire, pour commencer, mes plus profonds regrets personnels d'abord, ceux de la ville de Paris aussi, que je représente institutionnellement devant vous aujourd'hui, pour ce qui s'est passé dans le périscolaire. Et j'entends le désarroi, la colère, l'inquiétude, la confiance entamée envers le système périscolaire. Et je suis déterminé à continuer à agir pour être à la hauteur des attentes des parents et de ce que nous devons à la protection de l'enfance.
2: Le maire de Paris a reconnu des failles et estimé que la ville de Paris aurait pu mieux faire dans la remontée des informations. Rima Hassan est attendue ce jour devant le tribunal judiciaire de Paris. Elle est poursuivie pour apologie publique de crimes ou délits concernant deux posts sur les réseaux sociaux. Un appelant à dissoudre à l'acide le collectif Nemesis et le second vantant les actes du Hamas. Un par un, avait-elle écrit en octobre l'année dernière en dessous d'une publication indiquant que le Hamas cherchait à éliminer les milices palestiniennes collaborant avec Israël. L'ancienne ministre et maire du 7e arrondissement, Rachida Dati, comparaît ce jour devant le tribunal correctionnel de Paris dans un procès pour corruption et trafic d'influence. 6 après-midi d'audience sont prévus jusqu'au 28 septembre pour lui permettre de s'expliquer sur les honoraires d'avocate de 900 000 euros versés par Renault Nissan entre 2010 et 2012, alors qu'elle était députée européenne. Et enfin, la justice confirme l'autorisation de Patrick Bruel de quitter le territoire. En août dernier, le chanteur avait obtenu un allègement de son contrôle judiciaire lui permettant de quitter le pays. Le parquet avait aussitôt fait appel, mais la cour d'appel de Versailles vient donc de valider cette décision.
1: Merci beaucoup Victor Benchimol, midi 12 sur RCJ. Restez avec nous, on se retrouve dans un instant. Le billet d'humeur de Patrick Lugman.
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1: Midi 14 sur RCJ, la polémique depuis plusieurs jours concernant le film NASA. On va l'évoquer avec vous, Patrick Lugman, bonjour.
11: Bonjour.
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11: Cher Elsa, tout me dérange dans NASA. D'abord son parti pris. Il est d'ailleurs affiché dès le titre. NASA désigne en fait les dégâts collatéraux, en l'occurrence ceux causés à la population civile palestinienne dans la guerre à Gaza. Que des abus aient été commis, il faut pouvoir les documenter, les dénoncer, les juger. Le problème, c'est qu'ici, les accusations sont graves, mais invérifiables. Les témoignages sur lesquels repose le film sont anonymes. Impossible de savoir qui parle, de recouper les récits, de mesurer leur représentativité. Pour une enquête qui porte des accusations aussi lourdes, ce n'est pas un détail, c'est un scandale. Et puis voilà que le Hamas lui-même, oui, le Hamas, l'organisation qui a perpétré le 7 octobre, publie un long communiqué pour encenser le documentaire et réclamer rien que moins que la Cour pénale internationale s'en saisisse. Dans un monde normal, que le Hamas applaudisse ce film aurait dû suffire à le disqualifier. C'est l'inverse qui se produit. Pourtant, je veux être très clair. Ce film doit pouvoir exister. Mieux, qu'un tel film existe en Israël, alors que la guerre est à peine achevée, que les larmes ne sont pas sèches, que les plaies du 7 octobre ne sont pas refermées, dit aussi quelque chose de l'honneur de cette démocratie. Un film qui accuse son gouvernement et son armée doit pouvoir être tourné, doit pouvoir être discuté, doit pouvoir être aussi être contesté. C'est pourquoi il faut être fou, politiquement aveugle, pour répondre à un film par la menace. Parler de déchéance de la nationalité pour ses auteurs, c'est la ministre de la Culture israélienne, de haute trahison pour ceux qui y participent, c'est le chef d'état-major de Tsahal. Ce n'est pas défendre Israël, c'est l'abîmer. Et accessoirement, c'est offrir au documentaire la meilleure campagne de promotion internationale dont il pouvait rêver. Au passage, on peut quand même, et on doit, se demander si ce film aurait existé si les journalistes avaient été autorisés à pénétrer dans Gaza. Alors oui, le film me dérange. Et pourtant, chez Elsa, ce qui me dérange peut-être encore davantage, c'est la réception du film. 25 minutes de standing ovation à Venise. 25 minutes. Alors, de quoi ces applaudissements sont-ils le nom? D'une émotion sincère devant la souffrance palestinienne? Peut-être. Mais peut-être aussi de cette passion occidentale qui en fait une accusation indistincte contre Israël, contre les Israéliens et par contamination contre tous ceux qui leur sont liés. Ce qui me dérange, c'est Venise. C'est à Venise le seul récit documentaire sur Israël et à Gaza soit bien celui-là. Ce qui me dérange, c'est qu'un autre récit soit impossible à faire émerger. Un film consacré au viol du 7 octobre, aux otages, aux familles massacrées dans les kibboutzim, à cette société israélienne qui s'est réveillée un matin avec 1200 morts et des centaines d'otages. Ce film-là, vous ne le verrez jamais. Et vous savez pourquoi ? Parce qu'il n'y aura pas de réalisateur international pour le faire. Parce que même s'il y avait un réalisateur, il n'y aura pas de distributeur. Et même s'il y avait un distributeur, il n'y aura pas de spectateurs dans les salles pour aller le voir. Voilà notre drame. Ceux qui dénoncent la censure en Israël doivent être aussi capables de regarder l'autre censure, l'impossibilité progressive de faire entendre d'autres récits. Alors oui, on doit pouvoir demander des comptes à Israël, mais il faut aussi permettre au monde de comprendre pourquoi cette guerre a commencé, indépendamment du jugement que chacun porte ensuite sur la manière dont cette guerre a été menée. Oui, chère Elsa, tout me dérange dans cette histoire. Le film me dérange lorsqu'il accuse sans donner les moyens de vérifier. Le gouvernement israélien me dérange lorsqu'il veut répondre à la critique par la menace. Et notre monde culturel me dérange lorsqu'il transforme un récit en vérité unique et rend les autres inaudibles. En vérité, c'est peut-être finalement cela le plus inquiétant autour de NASA. En Israël, certains voudraient empêcher ce film de parler. Ailleurs, certains semblent ne plus vouloir entendre que lui. Entre les deux, c'est la fin du débat.
1: Merci Patrick Lugman, midi et 19 sur RCJ. Restez avec nous dans un instant. L'invité de cette édition, Yonatan Arfi, président du CRIF, au micro de Laurence Goldman.
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1: Midi 21 sur RCJ, l'invité de cette édition, Yonatan Arfi, président du CRIF, au micro de Laurence Goldman. Bonjour.
14: Bonjour Elsa, bonjour Yonatan Arfi.
15: Bonjour.
14: Bienvenue sur RCJ en cette rentrée 2026 pour un tour d'horizon de l'actualité à l'aube d'une année qui sera à la fois chargée et complexe. Sous quels auspices s'annoncent ces mois à venir pour le CRIF dans un climat politique, social et économique assez tourmenté? Dans quel état d'esprit vous êtes aujourd'hui ?
15: À l'état d'esprit des institutions juives, et je crois que c'est celui aussi de beaucoup de citoyens français plus largement, c'est un esprit de combativité, celui du refus de considérer que ce qui va se jouer dans les prochains mois, c'est quelque chose que nous allons subir sans pouvoir prendre notre part à la fois dans le débat, mais aussi, j'espère, dans l'action politique, parce que c'est un temps de confrontation d'idées dures, avec un mot-clé pour moi dans les mois qui s'annoncent, c'est malheureusement celui de l'incertitude. Jamais depuis 1945, la société française n'a connu un tel niveau d'incertitude politique. Bien malin celui qui peut aujourd'hui dire ce qu'il se passera au mois d'avril prochain sur le plan politique. Et donc, on a besoin de naviguer, d'une certaine manière, à tâtons dans cette période-là, en étant, en gardant nos principes et nos valeurs comme boussole, bien sûr. Mais en étant aussi prudent et en évitant les récupérations, les instrumentalisations, en répondant malheureusement aux provocations, il y en aura, on le sait, notamment de l'extrême gauche, mais en veillant à trouver la meilleure manière de défendre les intérêts des Français juifs dans cette période.
14: On va revenir à ce début de campagne électorale en vue des présidentielles, mais auparavant, on est obligé de parler des sujets qui ont lien encore et toujours avec l'antisémitisme. Et je voudrais qu'on commence avec ce procès qui s'est tenu lundi à Strasbourg, celui de deux femmes qui étaient jugées pour l'agression très violente, à la fois verbale et physique, de trois étudiants juifs sur leur campus, alors qu'ils collaient des affiches anti-Hamas et contre l'antisémitisme. Les faits remontent à janvier 2024. Les juges, dans leur décision lundi, ils n'ont pas retenu la circonstance aggravante d'antisémitisme alors que les victimes avaient raconté qu'on les avait traitées de fascistes sionistes ou encore de sales sionistes. On en parle régulièrement sur cette antenne, notamment avec vous, Yonatan Arfi. Il y a clairement un problème du côté des juges en France dans l'appréciation et la caractérisation des faits antisémites.
15: Le problème auquel on fait face, c'est simple. C'est qu'aujourd'hui, il y a une part de l'antisémitisme qui est niché dans les discours antisionistes, dans des discours de haine d'Israël, dans des discours de stigmatisation des Juifs dans leur soutien à Israël. Et cette composante-là de l'antisémitisme, eh bien, elle n'est pas reconnue par une part de la société française. Elle n'est pas reconnue par certains juges, on l'a vu là. Elle n'est pas reconnue aussi par beaucoup d'acteurs du débat public, malheureusement. Comme si on pouvait distinguer la haine qui vise des Juifs quand on leur dit « sale juif » de celle qui les vise quand on leur dit « sale sioniste ». Vous savez, ce qui est frappant, c'est que, au fond, la haine est la même. Pour autant, les mots ont changé il y a 40 ans, on nous traitait de sales juifs, il y a 20 ans de sales sionistes, aujourd'hui de sales génocidaires. Mais fondamentalement, la démarche est la même et ça vise les mêmes personnes. Et je voudrais que la manière dont la société française réagit face à ces cas-là soit la même, ce qui n'est malheureusement pas le cas.
14: Le CRIF, d'autres responsables de la communauté juive, des avocats comme Maître Klugman, des collectifs, des militants sont sur ce sujet très précis de la justice et de la qualification des actes antisémites. Pourquoi vous n'êtes pas entendu ? On a l'impression finalement, sans être très pessimiste, que votre combat a été vain.
15: C'est un combat d'abord de long cours, parce que changer l'appréciation que les juges ont, c'est changer aussi l'appréciation que la société française a de ce sujet. C'est parce que dans la société française aujourd'hui, beaucoup ne voient pas l'antisémitisme dans l'antisionisme qu'on a des jugements de ce type-là. Donc, la loi doit être clarifiée le plus possible, évidemment. Je rappelle que l'Assemblée nationale avait voté la définition de l'antisémitisme par l'IHRA qui, elle, intègre très clairement les cas d'antisionisme dans le périmètre de l'antisémitisme, mais pour autant, on n'en voit pas nécessairement les effets. Et donc, on a besoin de pédagogie, former les acteurs publics, que ce soit les policiers ou les magistrats, évidemment, sur ces questions-là. Mais plus largement, il y a une bataille culturelle qu'on est en train de perdre. Quand on voit la diabolisation du sionisme, la délégitimation du sionisme dans sa raison d'être, c'est-à-dire en tant que mouvement d'émancipation nationale du peuple juif, ça, c'est quelque chose qui sape évidemment toute possibilité derrière d'obtenir les résultats dont on a besoin pour protéger les juifs contre l'antisémitisme.
14: Mais cette formation des policiers, des magistrats et plus largement des acteurs publics, ça fait longtemps qu'on en parle et ça a de nouveau été abordé lors des assises de lutte contre l'antisémitisme l'année dernière. Vous savez précisément sur ces dossiers-là où on en est?
15: Alors, il y a des choses qui sont discussion avec l'ENM, l'École nationale de la magistrature. Il y a des démarches qui sont menées plus largement de formation des agents publics. Mais moi, ma crainte, c'est qu'en fait, on reste sur un niveau de formation sur l'antisémitisme très généraliste, très historique, et qui n'aborde pas les ressorts de l'antisémitisme contemporain, c'est-à-dire notamment ceux qui sont du registre de l'antisionisme, ceux qui relèvent des logiques complotistes qu'on voit de nouveau fleurir sur les réseaux sociaux, et puis ceux qui touchent aux confins du discours et de la rhétorique islamiste. Et ça, doctrines, des logiciels particuliers qu'il faut apprendre à décrypter et qui sont différents de l'antisémitisme historique.
14: Alors, il y a deux autres affaires qui participent de ce que vous avez appelé la diabolisation du sionisme. Tout d'abord à Paris avec ce drapeau d'Israël qui figurait sur une œuvre artistique qui a été exposée, place de la Bastille, aux côtés de 193 autres drapeaux. Ce drapeau israélien, il a été recouvert de peinture rouge. Il a été retiré. Il devrait être remplacé dans les plus brefs délais, selon Ariel Veil, le maire de Paris-Centre. Qu'est-ce que nous dit cette affaire sur la stratégie de la mouvance anti-israélienne au niveau symbolique, mais j'ai envie de dire aussi au niveau logistique, hein. Ce drapeau, il était situé en hauteur, donc c'était compliqué de l'atteindre. Ça voudrait dire, sans faire de suppositions, que pourrait y avoir des complicités. Est-ce que vous considérez que cette affaire est grave?
15: D'abord, c'est une affaire grave parce qu'elle est symbolique. Elle est symbolique de l'ostracisation d'Israël, de la focalisation, de l'obsession autour du seul État d'Israël. Et là, c'est parlant puisqu'il y avait l'ensemble des drapeaux des pays membres de l'ONU, 194, et c'est le seul drapeau d'Israël qui a fait l'objet de dégradation, alors que des conflits dans le monde, il y en a malheureusement beaucoup, que des zones qui font l'objet de contestations, de débats difficiles, il y en a aussi beaucoup, mais c'est le seul État d'Israël qui voit son drapeau dégradé dans cette exposition. Ça, c'est le premier point. Deuxième point, il y a quelque chose de symbolique, c'est une œuvre d'art. Et on voit que, au fond, les antisémites s'autorisent ces passages à l'acte, y compris dans des champs, dans des registres, qui devraient être, d'une certaine manière, sanctuarisés. Et une œuvre d'art, pour moi, en fait partie. Et puis, le troisième point, c'est celui que vous souleviez, il y a vraisemblablement eu un défaut de surveillance. En tout cas, on sait malheureusement que quand on a quelque chose qui évoque directement ou indirectement l'État d'Israël ou le monde juif, il y a besoin de s'assurer que les conditions matérielles de sécurité sont là. Alors, il n'y a pas d'agression humaine sur le sujet, ça reste un drapeau, mais c'est symbolique et on doit s'assurer que cette dégradation ne puisse pas demain se reproduire.
14: Toujours dans l'univers artistique, le monde de la culture, le documentaire israélo-palestinien NASA a été récompensé au festival de la Mostra de Venise. C'est un film à charge contre l'armée israélienne et ses agissements supposés dans la bande de Gaza. Quelle est votre position sur le sujet? On a entendu il y a quelques instants l'éditorial de Patrick Klugman. Est-ce que vous aussi, vous dénoncez les propos de ce film et les conditions dans lesquelles il a été tourné, avec des témoignages de soldats mais anonymes, donc pas remonter à la source?
15: Alors, c'est un film que je n'ai pas vu d'abord, donc je voudrais d'abord réagir sur la manière dont ce film, il est reçu par la Mostra de Venise, dont il est instrumentalisé par l'ensemble des courants antisémites européens, l'ensemble des acteurs qui ont choisi d'avoir une obsession exclusive sur Israël, de soulever aussi le fait que la Mostra de Venise, elle met à l'honneur un tel film. Elle n'a jamais mis à l'honneur un film sur les otages, un film sur les victimes du 7 octobre. Et on voit bien qu'il y a, dans cette différence de traitement, au fond, quelque chose de très symbolique du problème auquel on fait face aujourd'hui, de la bataille culturelle qu'on est en train de perdre en Europe. Alors, ce film, dans la société israélienne démocratique, il correspond à des mouvances de gauche, d'extrême gauche, qui participent du débat public israélien, c'est une chose. Mais la manière dont il est traité, instrumentalisé ailleurs, fait que c'est un film qui aujourd'hui, pour les Juifs, eh bien, est un repoussoir, parce que ce film, il nourrit une forme de nazification d'Israël. On m'a rapporté qu'il y avait dans ce film des références faites à la Shoah, que le nom de Claude Lanzmann y était également évoqué. Et pour moi, ce sont des références totalement inacceptables, parce que ça participe d'une inversion morale absolue dans l'histoire du peuple juif, qui transformerait le peuple, voilà, des victimes de la Shoah en peuple bourreau. Ça va au-delà de la question du débat éthique sur telle ou telle action de l'armée israélienne, qui est un débat qui appartient à la société israélienne. En revanche, la manière dont ce film est traité et reçu ici en Europe, c'est quelque chose qui malheureusement nous affecte directement.
14: Vous allez le regarder, ce documentaire NASA, si vous en avez la possibilité.
15: Je pense que c'est important de le voir pour pouvoir comprendre à la fois la mécanique avec laquelle il est monté, comprendre les références qui sont également évoquées. Mais là encore, moi, ce qui m'importe de décrypter, c'est la manière dont ce film est reçu. Pourquoi, à ce point-là, y a-t-il besoin de se focaliser sur ce sujet ? Est-ce que ça aide les civils palestiniens ? Je ne crois pas particulièrement. Est-ce que ça rend le monde meilleur ? Est-ce que ça contribue à baisser les conflits qui aujourd'hui traversent tant et tant de territoires dans le monde ? Non plus. Donc on voit qu'il y a quand même quelque chose qui dit... au fond, cette obsession, cette focalisation sur Israël et sur les Juifs.
14: Et c'est dans ce contexte que nous commémorerons d'ici quelques semaines le 3e anniversaire des massacres perpétrés par le Hamas dans le sud d'Israël. C'était le 7 octobre 2023. Qu'est-ce qui a fondamentalement changé dans la vie des Français juifs depuis cette date ? Comment vous pourriez le décrire ?
15: Mais d'abord, ce qu'on a perdu, c'est... la confiance dans l'avenir, la sérénité à laquelle les Français juifs ont droit comme n'importe quel autre citoyen français. J'ai vu tant et tant de familles juives s'interroger sur la capacité de leurs enfants à grandir demain en France. Et quand, dans la République, un citoyen, quelle que soit son origine, quelle que soit sa culture, quelle que soit sa confession, n'arrive pas à se projeter sereinement dans la société française, ça doit interpeller tout le monde. Et ça, pour moi, c'est le premier impact du 7 octobre, c'est qu'on a retrouvé des questionnements qui étaient ceux qui résonnaient dans l'histoire juive, qui est une longue histoire, on le sait, de persécution, notamment en Europe, et qui ont amené souvent les Juifs à douter non seulement du présent, mais aussi de l'avenir, et ça, c'est peut-être le plus douloureux. Parallèle de ça, on l'a vu, ça a produit de l'ostracisation, de la mise à l'index des Juifs dans des milieux comme l'université, par exemple. Et j'insiste sur ce point parce que c'est un univers qui devrait être protégé de l'antisémitisme. Et c'est le contraire. C'est un lieu d'éducation, un lieu de savoir. Et au lieu d'être un lieu sanctuaire, c'est un lieu où aujourd'hui il y a un déferlement d'antisémitisme décomplexé. Ça n'est pas acceptable.
14: Est-ce que vous comprenez le fait que certains d'entre eux choisissent de s'invisibiliser, de ne plus s'exposer en public en tant que juif, voire d'entrer dans une sorte de maranisation ?
15: Oui, c'est une des réponses face à cet antisémitisme. C'est d'abord la volonté pour certains, pour échapper aux effets de meute, parce que c'est ça dont on parle, des effets de groupe qui vont pointer très directement les personnes identifiées comme juives, eh bien, des gens qui vont décider de cacher leur identité juive quand le nom le permet.

0: évidemment fondamentalement avec le projet républicain et universaliste.
1: Est-ce que l'annulation d'un concert de l'artiste Barbara Butch à Amiens, c'était le 19 septembre, ce sont les organisateurs qui ont décidé de l'annuler au motif que les conditions de sécurité n'étaient pas réunies, est-ce que finalement ça participe pas d'une sorte de renoncement général à soutenir les Juifs qui sont discriminés ?
0: Le problème de cette annulation, c'est que elle fait suite à la perturbation de son concert et l'interruption de son concert à Grenoble au mois de juillet. Et au mois de juillet, on avait une mobilisation forte, une mobilisation politique, une mobilisation y compris d'artistes, qui avaient dit que ça n'était pas acceptable. Alors, quelle leçon on tire du fait que deux mois après, ça se reproduit ? Pour moi, c'est une capitulation républicaine.
1: Ouais, vous l'avez dit. Ouais.
0: C'est
1: de qui ?
0: C'est une capitulation, d'abord, au fond, sur ce sujet, d'une certaine manière, des acteurs du monde de l'art et de la culture. Parce qu'on peut pas, au mois de juillet, dire que c'est inacceptable, et puis laisser faire ça au mois de septembre. Ça pose une question également, globalement, à la puissance publique. Comment on fait pour garantir le droit d'une artiste à se produire, que les menaces ne permettent pas systématiquement demain l'annulation de ce type d'événement. Je sais la volonté politique du ministre de l'Intérieur sur le sujet, par exemple, mais on a besoin que effectivement le message passe aux élus locaux en leur disant c'est votre responsabilité de maintenir ces concerts et d'assurer un niveau de sécurité important pour qu'ils puissent se tenir. Donc on est dans un moment qui est un moment un peu charnière. On parlait tout à l'heure de la mise à l'écart des Juifs dans le monde scolaire ou universitaire. D'une certaine manière, ce qu'on voit là, c'est exactement la même chose, sur un fond qui est toujours une justification douteuse, liée à des soutiens réels ou présumés à Israël. Et on voit comment ces rhétoriques d'inquisition, au fond, se mettent en place. Voilà, on vient pointer, on désigne les Juifs comme suspects.
1: En Allemagne, Jonathan Arfi, il y a 10 jours, l'AFD a réalisé un score historique dans l'une de ses régions, dans l'ex-RDA. Vous en avez déjà parlé, vous l'avez déjà commenté. Et vous avez dit vous êtes entretenu avec un des responsables de la communauté juive allemande. Qu'est-ce qu'il vous a dit? Comment il perçoit ce qui se passe dans son pays? Quelle est son analyse de la situation politique? Alors, les Juifs allemands font part de leur inquiétude quant à leur avenir. C'est vraiment fondé.
0: Oui, moi je me suis entretenu avec Joseph Schuster. Schuster est le président du Zentralrat, qui est l'équivalent du CRIF en Allemagne. Et nous siégeons ensemble régulièrement au Congrès juif européen, au Congrès juif mondial. Et il y a beaucoup d'ailleurs de résonance entre la condition des Juifs en France et en Allemagne. On échange régulièrement. Mais ce qui m'a frappé dans son propos le lendemain matin de cette victoire de l'AFD en Saxe-Anhalt, c'est qu'il m'a dit à quel point pour les Juifs c'était inquiétant, mais si ce parti accédait un jour au pouvoir au niveau national en Allemagne, il considère que ce serait une menace pour l'avenir même des Juifs allemands. Il faut comprendre que la société allemande, sur le plan politique, elle s'est reconfigurée, reconstituée post-Shoah sur, au fond, vraiment la question de la mémoire de la Shoah comme cœur du système politique. Et de voir un parti qui assume de dire qu'il faut démanteler cette place-là accordée à la mémoire de la Shoah, qu'il faut faire cesser le sentiment de culpabilité vis-à-vis de la Shoah, c'est plus ou moins dans ces termes qu'ils le disent, c'est quelque chose qui, pour les Juifs allemands, est une forme de tremblement de terre.
1: En France, le Rassemblement National est resté très prudent après l'annonce de cette victoire de l'AFD. Reconquête, en revanche, par la voix de son dirigeant Éric Zemmour, a évoqué une heure de vérité. Et Sarah Knafo, qui siège d'ailleurs dans le même groupe que l'AFD au Parlement européen, elle a pour sa part regretté, je la cite, que tous les partis partout dans le monde qui veulent lutter contre l'immigration soient nazifiés. Comment vous analysez ces positionnements différents de la part des leaders de l'extrême droite en France ?
0: Pour le Rassemblement National, c'est simple, c'est un silence stratégique. Il vise à ne pas prêter le flanc à des critiques d'acquaintance avec l'AFD à 6 mois d'une élection présidentielle. Donc j'accorde à ce silence d'abord la valeur qu'on doit accorder à un mouvement qui est un calcul avant tout. Et puis sur la question de reconquête, cette parole assumée de soutien à l'AFD, pour moi elle interroge parce que elle vient d'acteurs politiques qui prétendent lutter contre l'antisémitisme. Et je vois une incohérence majeure. On peut pas prétendre en France lutter contre l'antisémitisme et soutenir de l'autre côté du Rhin, en Allemagne, un parti qui représente une menace existentielle pour les Juifs allemands. Il y a quelque chose qui est fondamentalement, malhonnête de la part d'Éric Zemmour et de Sarah Knafo dans ce soutien. Je pense que cette contradiction

0: fondamentale, eh bien, elle est désormais publique et c'est un point important.
1: Pour revenir à la campagne pour les élections présidentielles en France, hein, qui vient de démarrer, selon plusieurs enquêtes d'opinion, la préoccupation majeure et principale des Français, elle est tournée autour des questions économiques, en particulier le pouvoir d'achat, la hausse des prix de l'énergie, la question des retraites et la dette. Est-ce que vous pensez que du coup, focaliser sur ces questions-là, la question palestinienne que certains ont tenté avec plus ou moins de succès d'imposer dans le débat public, elle va être en retrait pendant la campagne ou elle risque de ressurgir à un moment donné?
0: C'est trop tôt pour le dire. Ouais. Je suis convaincu que ce que sont les sujets, les thématiques qui importent aux Français aujourd'hui seront pas les mêmes dans 2 mois, dans 6 mois. Et malheureusement, une campagne, c'est sur le temps long, enfin en tout cas sur le semestre qui arrive. Ce qui est certain, c'est que va y avoir une stratégie de la France insoumise d'imposer la question de Gaza comme un des thèmes de campagne. Parce que c'est un sujet sur lequel ils pensent pouvoir mobiliser notamment des électeurs qui traditionnellement votent moins, des jeunes... des personnes issues de l'immigration maghrébine, des personnes, des activistes autour de la question palestinienne qu'ils espèrent pouvoir mobiliser par ce biais-là. Je pense pas que les Français soient attachés de manière aussi centrale à ce sujet. Les chiffres que vous citiez en témoignent. Néanmoins, je connais la force de provocation de la France insoumise et donc il faut s'attendre dans les mois qui arrivent à ce que ces questions-là soient convoquées toutes les semaines dans le débat public. Et à nous, évidemment, d'y répondre sans donner non plus trop d'importance aux provocations de la France insoumise, pour ne pas les renforcer, mais pour leur répondre sur le fond, parce qu'il faut aussi que, il y ait des réponses aux absurdités qui seront prononcées.
1: Merci, Yonatan Arfi, président du CRIF. Très bonne journée et de très bonnes fêtes de Tichri.
2: Et merci à vous, Laurence Goldman, midi 42 sur RCJ. Dans un instant, le point écho de la semaine avec Gilles Bellage.
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6: Bonjour à toutes et bonjour à tous. Et très belle année à vous. Cette semaine, un chiffre m'a vraiment interpellé. À l'approche des élections en Israël, 41% des Israéliens placent l'économie et le coût de la vie parmi leurs deux principales préoccupations. 41%, devant même les questions de sécurité et de politique étrangère citées par 38%. Dans un pays comme Israël, le chiffre est assez révélateur. Mais pour le comprendre, pas besoin d'être économiste, il suffit parfois d'aller faire ses courses. Vous entrez dans un supermarché israélien, vous prenez du lait, du café, des céréales, des pâtes, quelques produits ménagers, vous arrivez à la caisse et vous vous dites « Mais comment j'ai pu en arriver à ce montant-là » Ce n'est pas seulement une impression. Selon l'OCDE, Israël se situe parmi les 5 pays où le niveau général des prix est le plus élevé de l'OCDE. Et si l'alimentation comme le logement figure parmi les postes particulièrement chers, on se pose cette question, comment la Startup Nation peut être aussi chère pour ses propres habitants? Un premier élément de réponse, c'est la concurrence, plutôt le monopole. Prenez les rayons d'un supermarché israélien. Tnuva, Strauss, Osem Nestlé, Unilever, Coca-Cola et Israël et Sano, on a l'impression de voir beaucoup de marques, mais derrière ces marques, on retrouve souvent les mêmes grands groupes. L'autorité israélienne de la concurrence vient juste de cartographier 20 grandes catégories alimentaires. Résultat assez spectaculaire, Tnuva est le premier fournisseur dans 12 catégories sur 20. Strauss également, 12 sur 20. Osem et Unilever sont même premiers dans 13 catégories sur 20. Et dans certaines boissons, Coca-Cola Israël atteint des positions dépassant 90% des ventes avec Coca-Cola et Fusti. Donc quand le consommateur croit changer de produit ou de marque, il ne change pas nécessairement de fournisseur. Et quand 3 ou 4 acteurs contrôlent l'essentiel d'un marché, la pression concurrentielle sur les prix devient naturellement moins forte. Mais il existe en Israël un contre-exemple très intéressant. Votre téléphone portable. Ceux qui vivent en Israël seront souvent surpris. En Israël, on peut aujourd'hui trouver des forfaits mobiles avec des centaines de gigas, voire davantage pour quelques dizaines de shekels seulement par mois. Chez Pelphone, par exemple, une offre actuelle propose 1000 gigas en 5G pour 39,90 shekels les deux premiers mois, puis 49,90. À peine une douzaine d'euros. Mais pourquoi, me direz-vous? Parce que le marché de la téléphonie israélienne a été ouvert à une concurrence beaucoup plus agressive. De nouveaux opérateurs sont entrés sur le marché. Les consommateurs ont pu changer facilement d'opérateur et les prix se sont effondrés. L'OCDE décrit aujourd'hui le marché israélien des télécoms comme très concurrentiel avec des prix mobiles relativement bas. C'est intéressant parce que cela montre une chose très simple. Israël n'est pas condamné à être cher. Quand la concurrence fonctionne, les prix peuvent baisser. Deuxième problème, les importations. Israël est un marché d'environ 10 millions d'habitants, à peine, relativement isolé géographiquement, on l'aura compris, avec historiquement de nombreuses normes et procédures spécifiques très contraignantes. Un produit vendu en France ou en Allemagne doit parfois être importé, contrôlé, adapté, transporté, stocké, puis distribué. L'OCDE estime justement que les barrières commerciales, les procédures administratives et certaines réglementations limitent la concurrence et renchérissent les importations. Et à la fin, ces coûts supplémentaires se retrouvent quelque part sur le ticket de caisse. Il y a ensuite le logement. une population qui augmente vite, une forte concentration de la demande autour de Tel Aviv et Jérusalem, des procédures de construction longues, une offre qui ne suit pas toujours la demande. L'OCDE identifie clairement l'augmentation de l'offre de logement comme l'un des principaux leviers pour réduire le coût de la vie. Et enfin, il y a le piège de l'inflation. On entend régulièrement « bonne nouvelle, en Israël, l'inflation baisse ». Attention, une inflation qui baisse ne signifie pas que les prix baissent. Si votre panier est passé de 100 à 120, puis que l'inflation revient à 2%, votre panier ne redescend pas à 100. Il passe tout simplement de 120 à environ 122,40. Les prix continuent donc d'augmenter, simplement moins vite. Voilà peut-être une partie du paradoxe israélien. Israël s'est créé des licornes, s'est attiré des milliards dans la technologie. Israël s'est exporté sa cybersécurité dans le monde entier. Mais l'une des innovations économiques que beaucoup d'Israéliens attendent aujourd'hui est finalement beaucoup plus classique. Davantage de concurrence pour pouvoir remplir son caddie sans avoir peur de regarder le ticket de caisse. Très belle semaine à vous.
5: Merci beaucoup Gilles Belaïch, midi et 48 sur RCJ, suite et fin de la Mostrate Venise à présent avec Anne-Marie Baron.
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4: Les palmarès des grands festivals sont devenus des manifestes politiques, chaque jury se sentant investi d'une mission militante. Donc, à la Mostrate de Venise, on a eu un palmarès résolument féministe et politiquement correct, donc consensuel. Tous les films primés sont à sujet social ou politique. Des femmes ont remporté la majorité des prix, ce qui est un exploit, vu que seules deux femmes étaient en compétition. Maï El-Touki, réalisatrice d'origine égyptienne née au Danemark, a remporté le Lion d'Or avec Woman Unknown, un film sur la collaboration au Danemark, à travers l'histoire d'une femme qui a eu un enfant après avoir été violée par un Allemand et qui essaye d'échapper au sort des femmes accusées de trahison par la résistance, le comble du politiquement correct. La comédienne Mathilde Arcel, qui interprète ce rôle, a obtenu la coupe Volpi de la meilleure interprétation féminine. Qu'il s'agisse d'une grève qui bouleverse la vie de deux familles dans Possible Love du coréen Lee Chang-dong, qui a remporté le Lion d'argent, de la bombe atomique en Russie dans Dao d'Ilya Kratchanovsky, film ultra-violent qui a obtenu le grand prix du jury, et naturellement des massacres programmés de civils palestiniens dans le film scandaleux NASA des Israéliens Yuval Abraham et Rachel Zor, qui ont eu le prix spécial du jury, on n'y échappe pas. Des deux films français socialement engagés, celui de Stéphane Brisé, un bon petit soldat, a eu le prix du scénario, auquel a contribué une femme, Coralie Amedeo, et le 15-18 de Cédric Kahn a valu à la jeune comédienne franco-algérienne Malou Kebizi le prix Marcello Mastroianni du meilleur espoir féminin. Tout va dans le même sens. Heureusement que le prix d'interprétation masculine est allé à John Malkovich pour l'excellent White Horse Nine de Martin McDonagh, mais il faut dire que l'acteur a publiquement renié les paroles amicales qui lui avaient été prêtées au sujet d'Israël et a renoncé à s'y rendre pour le spectacle prévu en avril 2027. Il a ainsi sauvé son prix. Décidément, il suffit d'être une femme, de faire un film sur les malheurs d'une femme, de condamner Israël ou de se joindre au cœur qui déplore les victimes palestiniennes pour gagner un prix à la Mostra de Venise. De plus, tenez-vous bien, une académie du cinéma de Gaza a été officiellement inaugurée pour créer un espace d'enseignement, de formation et de production cinématographique à Gaza. Cofondée par les cinéastes palestiniens Ezzaldin Shal et Mai Masri, l'académie soutiendra les jeunes talents et les femmes pour développer et produire de nouveaux films palestiniens et renforcer les liens entre les cinéastes de Gaza et les cinémas internationaux. Il n'y a rien de plus urgent, semble-t-il. Goebbels savait bien que le cinéma est un instrument de propagande exceptionnel. Il est donc astucieux de l'encourager au lieu de reconstruire des structures solides pour les habitants soi-disant morts de faim et sans abri. Mais, détail intéressant, si la Mostra de Venise est devenue la meilleure vitrine du palestinisme, C'est peut-être grâce au président de la Biennale depuis 2023, Pietrangelo Buttafuoco. Cet homme de droite, qui a par ailleurs refusé d'exclure la Russie et Israël de la Biennale d'art, ce qui est tout à son honneur, et, devinez-le, converti à l'islam chiite, lié à l'Iran, principal allié du Hamas à Gaza. Il se fait appeler Jafar al-Sikili, c'est-à-dire Jafar le Sicilien, du nom d'un général fatimide qui a conquis toute l'Afrique du Nord, du Maroc à l'Égypte, et fondé le Caire au nom du calife. Tout un programme. Alors, bon, qu'il y ait un juré pro-palestinien pour défendre un documentaire sélectionné in extremis qui donne une image terrifiante et peu documentée de l'armée israélienne, n'a plus rien d'étonnant. Décidément, les coulisses d'un festival donnent une idée assez juste des rouages secrets de l'histoire.
5: Merci beaucoup Anne-Marie. Baron, midi à 53 sur RCG. Comme chaque jour, on revient sur une date marquante de l'histoire juive avec Jérôme Attal.
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7: Le 16 septembre 1898 est né Chaïm Azaz, dans un village dans le gouvernement de Kiev de l'Empire russe. Il fut un romancier majeur de la littérature hébraïque. Il est né dans une famille chassidique breslève et reçoit une éducation juive traditionnelle et russe, nourrissant dès l'enfance un intérêt marqué pour la littérature. En 1914, à seulement 16 ans, Chaïm quitte son village pour étudier et approfondir son français et sa connaissance des classiques russes. En 1918, il publie sa première œuvre, un poème. L'année suivante, les troubles de la révolution bolchevique et les pogroms le poussent vers la Crimée, puis en Ukraine, où il échappe de justesse à la violence antisémite. En 1921, il fuit vers Constantinople pour enseigner l'hébreu. Il y reste près de 2 ans avant de finalement s'installer à Paris en 1923. En 1930, paraît son premier roman. Au printemps 1931, Chaïm immigre en Palestine mandataire et se fixe à Jérusalem. Il réside dans divers quartiers, s'imprégnant des communautés, notamment yéménites, dont il s'inspire dans ses romans devenus célèbres. En 1942, il écrit des pièces et des nouvelles et reçoit le prix Bialik. En 1951, il épouse Aviva Kouchner, sa collaboratrice. En 1953, Chaïm est parmi les tout premiers lauréats du prestigieux prix d'Israël pour la littérature, ouvrant notamment cette distinction. Très impliqué politiquement, il préside dès 1965 l'Israel Africa Friendship Association. En 1967, après la guerre des séjours, il prend position en faveur d'implantations juives dans les territoires conquis, plaidant pour leur attachement permanent à l'État d'Israël. Toute sa vie, son œuvre a exploré les exils successifs sur la vie des juifs déracinés de Russie, Turquie, France et Palestine mandataire. Il décède le 24 mars 1973 à Jérusalem d'une crise cardiaque. Il est inhumé au Mont des Oliviers. L'héritage littéraire qu'il a légué a servi à la fondation d'un musée portant son nom, à Talbiya, que je vous invite à découvrir. Chaïm Azaz s'est imposé comme l'un des piliers de la littérature hébraïque. Nous sommes le 16 septembre.
5: Merci beaucoup Jérôme, on vous retrouve demain sur RCJ. Dans un instant, votre chronique médicale du docteur Robert Cohen, puis ce sera Objectif Santé, Ambre Salah Azoghi, qui reçoit Catherine Lacronière, que vous connaissez bien aussi, pour la sortie de son livre. Et si c'était inflammatoire, le protocole des 4 semaines pour soulager vos douleurs, aux éditions Marabout, tout un programme. On se retrouve quant à nous demain dès 8h pour l'information. Très bel après-midi sur RCJ.

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0: 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Il est 13h.
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1: Bonjour à tous et bienvenue dans votre rendez-vous de la mi-journée. Aujourd'hui, j'ai le plaisir de recevoir Estelle Amar. Bonjour.
2: Bonjour.
1: Vous êtes responsable de l'Agence juive dans le sud de la France et nous avons l'honneur de recevoir celui qui est à la tête de l'Agence juive en France, Erez Cohen. Bonjour.
3: Bonjour à vous tous.
1: Merci beaucoup d'être dans les studios de Radio JM ici à Marseille. Alors évidemment, vous avez pris la tête récemment de l'Agence juive et on a envie d'en savoir un peu plus sur vous, sur votre parcours et comment vous vous êtes retrouvé à la présidence de l'Agence juive en France.
3: C'est surtout la direction de l'Agence juive en France. Mais je pense que c'était pas prévu. Il y a un mois et demi, j'étais appelé par le directeur de l'Agence juive.
1: Oui.
3: Et qui m'a demandé de prendre cette mission, de diriger l'agent juif en France et dans d'autres certains pays en Europe. Et après une semaine
1: que
3: j'ai pensé, de réflexion avec ma femme, avec mes quatre filles, j'ai décidé de prendre la mission et arriver en France. Et aujourd'hui, c'est une journée spéciale. J'ai arrivé à Marseille où on était en Shlichut. Entre 2001 et 2005. Alors, je suis très ému d'être parmi vous aujourd'hui à la radio, surtout.
1: C'est une ville qui compte, donc, dans votre cœur, Marseille.
3: Complètement.
1: C'est vrai. Comment vous avez vécu, justement, les années où vous avez vécu à Marseille? Qu'est-ce qu'elles vous ont clairement marqué?
3: Je pense que oui, parce que tant que jeune Israélien qui grandit en Israël, qui connaît que l'État d'Israël, et c'était pour nous une très bonne expérience de comprendre qu'est-ce que c'est d'être juif à l'extérieur de l'État d'Israël.
1: Et oui, c'est vrai.
3: On a pensé qu'on sait tout ce qui se passe, mais quand on est arrivé là, on a trouvé une communauté pas que chaleureuse, mais très intéressante. C'était très intéressant pour nous. On est arrivé avec deux petites filles. Ma petite fille, elle a eu 2 mois, et l'autre, elle a eu 1 an et 2 mois. Et on savait pas parler français. J'arrivais avec un vocabulaire, je pense que 20, 25 mots, pas plus que ça.
1: Oui. Et maintenant, vous parlez parfaitement.
3: Pas parfaitement.
1: Ah, si, avec un petit accent, mais comme il faut, on vous comprend bien.
3: J'essaye de temps en temps, je fais des erreurs, des mistakes, mais.
1: Et ça va.
3: Ça arrive, c'est pas ma langue maternelle, alors les gens, ils vont être obligés de comprendre ça.
1: Exactement. Pour l'instant, on vous comprend bien, vous inquiétez pas. Alors, Estelle Amar, l'arrivée, effectivement, d'un nouveau président de l'Agence juive, ça donne aussi un petit vent de fraîcheur, un petit renouveau aussi.
2: Tout à fait.
1: Il y en a besoin parfois de renouvellement.
2: Tout à fait. Non, on est très heureux. On a un autre souffle, une autre directive, une autre direction et on est très heureux de partager une nouvelle expérience avec Erez qui a une toute autre vision des choses et qui va nous apporter beaucoup par son expérience, j'en suis sûre en tout cas.
1: Alors on va rappeler quand même avec vous, Estelle, l'intérêt de l'Agence juive en France, même si beaucoup d'auditeurs et auditrices connaissent parce que vous passez régulièrement à la radio, mais certains peut-être doutent encore de votre intérêt et de finalement la portée, le rôle très important que vous avez, notamment depuis le 7 octobre, puisqu'on sait qu'il y a beaucoup de départs depuis la France, mais aussi depuis Marseille, clairement,
2: tout à fait,
1: depuis notre région.
2: Depuis la région.
1: À quoi ça sert concrètement au quotidien, l'Agence juive?
2: Nous, on est en fait la passerelle entre les Juifs de France et Israël et on essaie d'apporter en fait un maximum d'informations et un maximum de vérité pour pouvoir aider, accompagner les gens qui veulent partir en Israël. On n'a plus besoin vraiment de faire du hidoud, même si on continue. Toujours. Alors le Hidoud, c'est promouvoir l'Alia, on en a déjà parlé, mais effectivement, on a toujours ce besoin d'accompagner. Et à chaque fois qu'on fait nos émissions ensemble, c'est toujours pour expliquer un peu plus les programmes pour les jeunes, pour les familles, l'accompagnement. Mais c'est vrai que notre rôle à nous, il est essentiel sur le développement et en Israël des nouveaux projets de toutes ces familles ou de toutes ces personnes qui veulent partir et en France, le travail en amont pour pouvoir les aider à être au mieux informés.
1: Erez, vous allez donc, si je comprends bien, siéger à Paris, dans la capitale. Vous n'allez pas malheureusement habiter Marseille,
2: malheureusement.
1: Pas encore, du moins. évidemment, vous allez donc diriger cette agence juive. J'imagine que la manière de s'adresser à des Marseillais et potentiellement à des Parisiens n'est pas la même. Il va falloir aussi s'adapter, Vous allez vite le comprendre quand vous allez habiter Paris, que c'est très différent de Marseille et que évidemment nous on a ce côté méditerranéen qui est très attaché à, aux origines séfarades, donc issu du Maghreb avec ses sonorités orientales, etc., qui résonnent beaucoup en Israël, j'imagine que vous connaissez bien. Là aussi, il va falloir un petit peu jongler. À Paris, c'est un peu plus calme, je pense.
3: Par contre, depuis 10 jours que je suis à Paris, je trouve aussi, même la communauté de Paris, même les organisations, très chaleureux,
1: c'est vrai,
3: vous savez.
1: Oui. Ah, mais parce qu'il y a du soleil encore à Paris, et que quand vous allez voir, quand la pluie va arriver, tout de suite tout va s'assouplir. Non, je plaisante. Non, mais c'est magnifique Paris. Mais ce que je veux vous dire, c'est que comment vous, en tant que président, vous allez pouvoir gérer des communautés qui sont parfois très différentes et qui ont des volontés aussi différentes dans le cadre de leur départ en Israël.
3: Alors encore, enfin, je pense que le rôle de l'agent juif est surtout le rôle que moi j'ai pris. J'espère que ça va m'accompagner durant toute la mission. C'est d'être une adresse pour toutes les types de communautés, toutes les types d'organisations. À la fin, on a deux choses en commun. C'est le judaïsme et l'État d'Israël. Mm-hmm. Mais même quand on fait ça, il faut respecter la France. On est ici sur le terrain de la République de France. Et il faut faire tout ça avec beaucoup de... j'ai oublié le mot en français, mais c'est avec... Exactement, exactement. Merci beaucoup.
1: Alors, vous mesurez aussi que vous arrivez dans un pays qui, malheureusement, depuis le 7 octobre, est propice à des actes antisémites, à des menaces envers la communauté juive de plus en plus nombreuses, malheureusement. Souvent, j'interviewe des Israéliens, ils ne mesurent pas l'impact que le 7 octobre a eu, notamment en France. Est-ce que vous vous attendez aussi à devoir gérer des situations qui ne sont pas toujours évidentes en tant que président de l'agence juive en France ?
3: Non. Encore une fois, si on part sur le 7 octobre, c'est quelque chose qu'on a vécu, je pense, mais en Israël, surtout, c'est passé en Israël. Mais de l'autre côté, moi j'ai bien compris avec le temps, j'ai travaillé avec la communauté de France, avec certaines organisations durant les dernières, dans les dernières 3 ans, et j'ai vu pas mal de jeunes, et j'ai discuté avec ces jeunes, même avec leurs parents. Et j'ai bien compris que cette période, elle était pas moins dure ici, en France. Et il faut respecter ça. Je pense qu'aujourd'hui, il y a pas mal de citoyens en Israël. Et quand on vit en Israël, on comprend que c'est très, très, très délicat d'être un juif. Et dans cet état, dans cet esprit, que tout le monde, ils sont contre Israël. Et moi, personnellement, je respecte beaucoup ce que la communauté et tous les juifs ici, même à Paris et même à Marseille, ils ont fait pour Israël. Le jour même, c'était un jour qui était très, très dur. Et malgré ça, a touché tout le monde. Moi, personnellement, j'ai 4 filles entre l'âge de 17 ans et 25 ans. Les deux grandes, il s'appelle Noam et Shai, c'est les deux grandes. Une, elle était officier à l'armée et elle a participé dans le combat de 7 octobre, le matin, de le matin jusqu'à vendredi. Et elle était au sud. Et la deuxième fille que j'ai, elle a participé au nord. Et elle s'est blessée, mais aujourd'hui elle va beaucoup mieux après 2 opérations. Alors ça a touché tout le monde. Mon frère, il était membre avec ses 3 petits-enfants à Kibbutz Erez. Il y a un Kibbutz Erez juste à la frontière. Ils étaient là-bas attaqués par eux. Mais en même temps, ce qui est très très bien, c'est de voir que d'abord que notre jeunesse elle a bien réagi dans les dernières années. Et si je compare ça à ce qui se passe en France, je pense que même les gens de France que je rencontre en Israël, ils ont beaucoup mûri, et beaucoup, beaucoup, beaucoup, et ça les a touchés beaucoup. Alors c'est une partie de notre identité et il faut vivre avec.
1: Et votre résilience va aider aussi beaucoup de nos concitoyens français aussi à prendre du recul et pourquoi pas voilà à s'apaiser aussi après ces mois de douleur et de souffrance. Alors évidemment l'empreinte un petit peu de l'agence juive en France c'est les salons de l'Alia qui sont régulièrement organisés un peu partout et à Marseille régulièrement. Le prochain a lieu le 12 octobre de 16h à 20h. On vous communiquera sur le site sortie de l'Alia, quand voilà, quand les choses déterminaient le lieu, puisque vous savez qu'on garde toujours le lieu confidentiel jusqu'au dernier moment par mesure de sécurité. En quoi consistent ces rendez-vous concrètement pour les Marseillaises et les Marseillais?
2: Eh bien, si tu me poses la question, Laura, c'est un rendez-vous annuel que tout le monde attend.
1: Il y a souvent beaucoup de monde, hein, c'est souvent très sollicité. Ouais.
2: On a 2 salons par an au niveau Alia, 1 salon Massa, et effectivement, c'est l'occasion pour toutes les personnes qui ont un projet dans leur tête qui n'est pas concret, de venir poser des questions à des personnes qui sont professionnelles et qui peuvent effectivement répondre de manière très dirigée. Parce que nous, on est là dans l'information globale et on essaie de les diriger au mieux, de les mettre en contact. Mais ce jour-là, c'est vraiment pour eux l'occasion d'avoir affaire à quelqu'un d'Israël qui vient, qui se déplace pour eux et qui va leur donner tous les petits outils, peut-être, pour pouvoir mettre en place leur projet. Donc, c'est vrai que c'est des moments importants.
1: C'est un rendez-vous, effectivement, incontournable. On va revenir, justement, sur vos ambitions, Erez, pour l'Agence juive en France. Est-ce que, quand on est venu vous chercher, on vous a dit, voilà, on aimerait de nouvelles idées, on aimerait un vent de fraîcheur, comme on en parlait avec Estelle Hamar. Qu'est-ce que vous pensez que vous allez pouvoir apporter ici en France à ces concitoyens juifs français?
3: Alors, encore une fois, je pense que le rôle le plus important de l'agent juif, c'est vrai que c'est de faire avancer et faire développer tout ce qui concerne l'Alia. Mais c'est pas la seule chose.
1: Il y a autour de ça. Le rappeler effectivement.
3: Il y a autour de ça beaucoup d'autres choses qui se passent ici dans la communauté et l'agent juif. Je pense que dans les dernières années, dans les dernières 15 ans au moins, elle était toujours impliquée dans la communauté et était à l'écoute et aux besoins des organisations, des mouvements de jeunesse, des institutions. Et ça, c'est un rôle qu'il est très important à toujours de garder. Pas le centre, mais d'être impliqué, de connaître, suivi et respecter les dirigeants et la communauté dans chaque ville et dans chaque région. Ça, c'est une chose. Et sauf le côté de l'Alia, qu'on doit faire le maximum pour que ça va avancer, on va avoir une grande réussite. Il faut comprendre qu'il nous faut aussi établir des systèmes beaucoup mieux au niveau de tout ce qui concerne l'apprentissage d'hébreu. Ça, en première priorité.
1: Bien sûr.
3: Et je pense que cette année, et je pense que toute l'équipe de l'agent juif, avec l'État d'Israël, avec certains ministres, ils ont mis en place des formations pour préparer les gens bien en avance. Déjà ici, en France, un vent qui part en Israël. Je pense que pour les jeunes aujourd'hui, il y a beaucoup de possibilités et beaucoup de programmes d'intégration qui sont super professionnels et super bien dans les études, à l'armée, dans tous les endroits. Mais au niveau des familles, la formation et tout ce qui concerne le monde du travail et la parnassa, comme on dit, c'est quelque chose qu'il faut préparer bien en avance. Bien sûr. Et c'est ce qu'on essaie de mettre en place avec l'État d'Israël et Tashkia, elle va investir beaucoup dans les prochaines années ici en France.
1: Cette préparation, elle est fondamentale. Estelle, j'imagine que vous avez chaque jour des familles qui viennent vous voir, parfois un peu désespérées en disant, voilà, moi j'ai envie de quitter la France rapidement, mais ça se fait pas en un claquement de doigts en fait.
2: Non.
1: Tout s'explique parfois par des mois de préparation.
2: Exactement, il faut une préparation en amont, comme a dit Erez, et on essaie de donner en tout cas un maximum d'idées pour faire remonter plus haut, pour qu'il y ait toutes ces formations qui sont sorties là maintenant. Et on va continuer encore et encore, on va pas s'arrêter. Hein.
1: Évidemment. En tout cas, on vous souhaite plein de réussite, Erez Cohen, et une bonne installation en France avec votre famille.
3: Merci.
1: Et dans votre mission à l'Agence juive. On aura à cœur de vous recevoir régulièrement quand vous viendrez prendre le soleil à Marseille.
3: Merci.
1: Vous allez voir, vous allez vite redescendre parce que l'hiver à Paris, c'est terrible.
3: J'aime bien.
1: Mais il y a plein de belles choses aussi à Paris. Évidemment, le prochain rendez-vous, c'est le 12 octobre à Marseille, entre 16h et 20h. Le salon de l'Alia, évidemment, pour toute information, si vous êtes intéressé, s'inscrire sur le site, évidemment, de l'Agence juive Marseille-Provence. Merci à vous deux.
2: Merci
1: Estelle Hamar. Et merci Erez Cohen.
3: Merci beaucoup.
1: À très bientôt.
3: Merci beaucoup.
2: Merci.
3: Toda rabba, le koulam.
1: 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Très bel après-midi à tous.
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3: 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Amis auditeurs, auditrices de Radio JM, bonjour. Vous êtes bien sur le 90.5 FM et vous êtes bien aujourd'hui en compagnie de Yonatan Chokron pour l'émission Un jour un chiour. Auditeurs, auditrices, après ces mois d'arrêt, j'aimerais tout d'abord remercier toute la communauté qui nous a soutenus, qui a prié, qui a montré énormément de soutien lors de la convalescence de mon épouse. Et j'aimerais, à ce sujet, vous demander de continuer de prier pour que Be'ezrat Hashem, elle puisse avoir une guérison complète. Pour Chaya Rivka Chana Bat Naomi Sabine Boutkia, Kakadosh Baruch Hu lui envoie une refoua shelema, une guérison complète par le mérite de votre filote, de vos pensées, de votre soutien. Kakadosh Baruch Hu lui fasse voir de grands miracles. Auditeurs, auditrices, nous voici à quelques jours de l'entrée du jour sacré de Yom Kippour. Et le Rav Eliyahu Roth, notre mashgiar de la yeshiva de Beit Shemaya, Zecher Tzadik Vekadosh Livracha, de mémoire bénite, nous dit qu'en fait, plus les jours passent, et plus finalement, il y a un certain soulagement. Tiens, nous avons presque fini notre mois de Selichot. Tiens, nous avons déjà passé Rosh Hashanah. Et puis, d'ici la semaine prochaine, nous serons déjà dans Soukhot. Enfin, quel soulagement! Or, cela est une grave erreur, auditeurs, auditrices. Car à l'image d'un espion qui, ayant passé la frontière, et qui penserait finalement avoir été soulagé, il se tromperait. Parce qu'en fait, le danger est plus qu'omniprésent. Maintenant, il va falloir affronter l'essentiel. Il y en a qui passeront la frontière ou qui l'ont passée, mais n'iront pas plus loin. Eh bien, cette année, c'est la même chose dans tous les domaines. Ce n'est pas parce que nous avons passé ces moments importants et nous allons peut-être traverser Yom Kippour. Certes, nous sommes encore là, mais dans quelle situation de bénédiction? Dans quelle situation d'épanouissement? Dans quelle situation, finalement, de réponse à toutes nos attentes? Allons-nous encore passer une année 5787 semblable à toutes celles qui sont passées avant? Ou bien allons-nous voir un changement dans notre vie? Tel doit être le sentiment, très chers amis, de ces jours-là. De se dire, et d'ailleurs, les Chachamim, Akadosh Baruch Hu, à travers les Chachamim, ont fait quelque chose d'extraordinaire. Souvent, l'erreur que les gens font, c'est qu'ils pensent qu'entre Rosh Hashanah et Yom Kippour, il y a 10 jours. Or, il n'en est rien, très chers amis. Rosh Hashanah étant passé, c'est-à-dire Shabbat et dimanche, aujourd'hui, comme nous sommes déjà mercredi, eh bien, très chers amis, nous avons déjà, j'ai envie de dire, consommé 5 jours, vous entendez bien, 5 jours des 10 jours de Teshuvah. Et en fait, pour tout vous dire, très chers amis, entre Rosh Hashanah et Yom Kippour, vous retrouvez tous les jours de la semaine. Cette année, nous avons commencé par lundi, mardi, mercredi, jeudi, vendredi, Shabbat, dimanche et dimanche soir Yom Kippour. Comme si Akadosh Baruch Hu nous disait finalement « Je veux vous voir à l'essai pendant une semaine. Je veux voir si vous allez profiter, comme le disent les Chachamim, chaque jour qui sépare Yom Kippour, Rosh Hashanah de Yom Kippour, est une réparation. » C'est-à-dire qu'aujourd'hui, à l'heure où vous écoutez ce cours, très chers amis, vous réparez tous les mercredis où peut-être la Torah n'était pas assez omniprésente. Si les autres jours de l'année, vous n'avez pas pensé à mettre les tefilines, vous n'avez pas été assez pudique, vous vous êtes laissé tenter par le lashon hara, par de la nourriture pas forcément kasher, ce sont ces jours-là, auditeurs, auditrices, qui vont faire toute la différence. Et c'est ce que dit Rabbeinu Yonah, quand un homme sait qu'il doit être jugé, quand une personne sait que son jugement arrive, n'a-t-elle pas

jusqu'au soir. Et ils ne savent pas qu'ils vont droit vers leur jugement. Auditeurs, auditrices, le Rabbi Yonah veut nous faire prendre conscience que quand quelqu'un doit passer devant la barre, quand il n'est pas sûr de ses avocats, quand il n'est pas sûr de la sentence du juge, il ne dort plus la nuit. Il se réveille par des cauchemars. Il cherche la meilleure personne qui va pouvoir l'aider à se relever. Auditeurs, auditrices, notre année est en train de se décider. Et d'ailleurs, j'aimerais partager avec vous la question du Rav Israël Salanter qui s'est demandé pourquoi commencer par Rosh Hashanah, qui finalement, eh bien, sont des jours de prière, de demande, alors que finalement le jour du jugement, qui est Yom Kippour, n'est pas encore arrivé. Alors la réponse que vous connaissez tous, eh bien, c'est qu'en demandant nos besoins personnels, nous entretenons le rapprochement avec Dieu. Mais j'aimerais avec vous, très chers amis, en ce début d'après-midi, partager la pensée du Rav Eliyahu Roth, Zecher Tzadik VeKadosh Livracha. Faire tshuva, très chers amis, ce n'est pas une mince affaire. Et la meilleure preuve, c'est que à 95%, on revient malheureusement sur les mêmes départs, les mêmes erreurs, les mêmes difficultés. Comme j'ai dit aujourd'hui à mes élèves, qu'est-ce que ça veut dire être têtu? Une des supplications que nous disons le matin, nous avons été têtus. En quoi on est têtu? Ça fait 10 ans que ta situation elle est bloquée, que ta situation familiale, que ta situation matrimoniale, tu n'as pas encore trouvé ton chidour. Mais tu continues tous les samedis soirs à faire la fête jusqu'à pas d'heure. Tu laisses tes tefilines prendre la poussière. Ça fait des années que tu n'as pas écouté un cours de Torah avec un groupe de jeunes filles de ton âge. Qu'est-ce que tu as fait pour qu'Akadosh Baruch Hu soit sensibilisé par ce changement? Pour qu'Akadosh Baruch Hu dise, tiens, mon fils ou ma fille se sont réveillés. Mon fils et ma fille ont eu mal. Hein? Comme je l'ai répété, le Midrash nous dit, Pitrouli, Pitrochel Mahat, ouvrez-nous-moi. Comme le trou du chat de l'aiguille, Va'ani Eftar Lachem, Pitrochel Ulam, je vous ouvrirai les portes du plus grand palais. Ça paraît incroyable. Akadosh Baruch Hu, c'est ça qu'il attend de nous, très chers amis. Un petit trou d'une aiguille. Alors les Chachamim nous disent, quel objet le Midrash a parlé? L'aiguille. L'aiguille, très chers amis, c'est quelque chose qui pique. C'est quelque chose qui fait mal. C'est ce genre de changement, auditeur, auditrice, que Dieu attend de nous. Pas des révolutions. Pas du tout au rien. Parce que la plupart des gens qui veulent faire une teshuva très rapide se retrouvent la plupart du temps à revenir sur la ligne de départ. Comme nous l'avons expliqué à travers nos cours du Rav Volbeu, que nous reprendrons très rapidement, que Dieu nous aide. Amen. La rébellion. Quand quelqu'un veut tout changer dans sa vie, il ne change rien. Et quel conseil le Rav Volbeu nous avait donné? Marasim Ktanim. Des petites actions. Quelles sont ces petites actions? Des choses qui te font mal. Tu vas prendre ton big big défaut, the best, celui que ça fait des années que tu n'arrives pas à combattre. Et tu vas dire, Hachem, je vais me concentrer sur ce point-là. Et je veux venir à Yom Kippour avec une fierté exceptionnelle de dire à Hachem, voilà mon sacrifice. Le temple n'existe plus. Les sacrifices n'existent plus, mais mon engagement est mon sacrifice. Il n'y a pas plus beau, plus belle preuve aux yeux de Dieu qu'une personne qui fait cet engagement et qui s'engage et qui n'est pas comme le roi Salomon le dit. Comme le paresseux qui ressemble à cette porte, qui parcourt des kilomètres en se fermant et en s'ouvrant, mais qui finalement est resté à sa place. Arrive le jour de Kippour. On est ressemblant à des anges. Mais que reste-t-il, très chers amis? Qu'est-ce qui se passera la semaine d'après Kippour? Combien de gens arrivent à changer autour de nous, et nous les premiers? Combien de gens

ont changé de caractère? Combien de gens ont changé dans leur investissement dans la Torah? Combien de gens ont remédié à leur lashon hara? Combien de gens sont devenus un peu moins jaloux, se sont un peu moins moqués, sont devenus un peu moins méchants, sont devenus un petit peu plus honnêtes? C'est très difficile, très chers amis. Nous-mêmes, est-ce que la personne que nous étions en 5786 a-t-elle vraiment changé en 5787? Or, c'est ça la vraie tchouva. La vraie tchouva, comme le dit Rambam, c'est changer au point qu'on ne te reconnaisse plus. Combien c'est important? Combien c'est important d'arriver à ce niveau où on n'est plus la même personne? Parce que quelqu'un, très chers amis, qui n'est plus la même personne, écoutez bien ce que je vais vous dire, elle peut détourner les décrets de Dieu. Et Rahamim dit expliquer, parce que quand quelqu'un a changé, Dieu dit, le décret que je devais amener sur cette personne, elle n'est plus là. Elle n'existe plus, elle a changé. Donc le décret n'a plus lieu d'être. Et c'est un petit peu ce qu'a dit le Beit HaLevi à propos du psaume que nous lisons le soir de Shabbat. Mizmor shir leyom à Shabbat. Et d'ailleurs à Mincha aussi. Et que disons-nous dans ce mizmor, dans ce psaume? Tov leodot l'Hashem ou les amers les shimcha elyan. Qu'est-ce qu'il est bon de remercier Hashem et de chanter pour son nom élevé. Or, le Beit HaLevi ne dit pas Tov Lehodot, mais dit Tov Lehidvadot. Qu'est-ce qu'il est bon de se repentir devant Dieu? Quel rapport, très chers amis? Quel rapport y a-t-il entre le psaume du Shabbat et la repentir, et les tachanunim, et les supplications? Il est là le rapport, très chers amis. Si on a compris qu'au niveau du Shabbat, on n'est pas les mêmes qu'en semaine. Comme je le dis souvent, tes habits doivent être différents. Ta nourriture doit être différente. Si en semaine je me mets en jean, le Shabbat, je me mets pas en jean. Pourquoi au mariage de ta copine ou de ton copain, tu aurais été en jean? Pas du tout, tu choisis un habit classe. Pour Shabbat, c'est la même chose. Si en semaine tu manges des spaghettis bolognaises, je peux te garantir que dans les buffets des apéritifs du mariage, tu trouveras pas des spaghettis bolognaises. Pourquoi? Parce que c'est pas un plat honorable. Ton repas, tu l'as changé. Rabotai, le Shabbat, c'est une autre dimension. Nous ne sommes pas les mêmes. Eh bien, dit le Beit HaLevi, c'est ça la comparaison. Au même titre que le Shabbat, je ne m'habille pas pareil. Je ne mange pas pareil. Quand je fais tshuva, je ne suis pas le même. Le Rambam Maïmonide dira Jésus jusqu'à dire, il change son nom, il change d'endroit. Je pense que l'explication de Maïmonide, changer son nom, c'est en fait changer sa réputation. Si jusqu'à aujourd'hui ta réputation était noircie aux yeux de tes amis, il faudrait qu'elle devienne glorifiée. Si l'endroit que tu fréquentais ne t'a apporté que décadence et des gringolades, eh bien, tu vas choisir tes endroits. Tu ne vas plus fréquenter les mêmes endroits. Si tu sais que ces endroits-là sont nocifs pour ton évolution, change d'endroit. Et honnêtement, très chers amis, cette haftara magnifique est tellement longue que nous lisons à Mincha de Yom Kippour de Jonas. Jonas ne voulait pas aller voir la ville de Ninive parce qu'il savait que les habitants de Ninive allaient changer. Et ce qui est intéressant, c'est de voir qu'est-ce que Dieu a vu chez les gens de Ninive. Vayar Elokim, alors que Dieu était dans la tribu de rigueur, et Maaseem, il a vu leur action. Il les a pas vus habillés en blanc. Il les a pas vus rangés sur des bancs en train de prier. Il les a vus changer. Il les a vus passer à l'action. Rabotai, très chers amis auditeurs, auditrices, le jour de Yom Kippour, ça suffit pas que de prier. C'est exceptionnel de prier. C'est une force incommensurable. Mais pour pouvoir passer, pour pouvoir faire impression, si j'ai envie de dire, aux yeux d'Hachem, il faut prendre quelque chose.
quelque chose, une mini teshuva, sur une quai, un point. Pour qu'Akadosh Baruch Hu fasse comme les gens de Nineveh et décrète que des bonnes choses. Alors après ces paroles, auditeurs, auditrices, on pourrait voir combien est-ce qu'on est loin de notre teshuva. Que chacun, j'ai envie de dire, vous me permettrez d'utiliser cette expression, analyse son sac. Est-ce que par rapport au best défaut, le plus grand défaut que j'ai dans la religion, c'est les parties de la religion qui me dérangent, sur lesquelles je tombe et je retombe, où je sais très bien que je suis pas bon. Qu'est-ce que je fais cette année à ce propos dans ma tchouva? Alors, il faudrait comprendre, très chers amis, dans les quelques minutes qui restent, en quoi c'est difficile. Pourquoi la tchouva est tellement dure? Mais c'est parce qu'en fait, on n'est pas au niveau. Vous savez, le Rav Eliyahu Roth dit « À chaque âge, son jouet. » Un enfant, quand il est petit, il pleure parce qu'on lui a fait perdre ses cartes à collectionner. C'est tendance en ce moment. Et puis après, quand il grandit, il pleure parce qu'on lui a pris sa console de jeu. Puis après, il pleure pour sa trottinette. Puis un jour, il pleure parce qu'il n'a pas pu obtenir le contrat qu'il voulait obtenir. Et à cet âge-là, où il est déjà dans la vie active, et qu'on lui parlerait de ses cartes à collectionner, il sourirait d'un coin en disant finalement « Qu'est-ce que j'étais bébé à l'époque ?» C'est un peu la maturité. La maturité, très chers amis, c'est finalement l'adulte qui est en moi, qui parle à l'enfant qui est en moi. Tel était le but de Rosh Hashanah. Quand on passe Rosh Hashanah et qu'on vit des moments tellement intenses de prière et de chauffard, on est devenu le juif ou la juive remplie de bonnes résolutions. Et cette personne-là remplie de bonnes résolutions, elle peut maintenant parler au juif ou à la juive ralentie de l'année pour se réveiller. Et donc, dit le Rav Eliyahu Roth, voilà pourquoi il fallait passer par Rosh Hashanah pour s'élever un petit peu. Et voilà pourquoi les 7 jours de Teshuva contre leurs semblables de l'année. Et c'est de cette manière qu'on va pouvoir gagner en maturité dans la religion. Et c'est pour ça que Rosh Hashanah devance Kippour. Parce que si Kippour, comme le dit le prophète Isaïe, n'est que se courber comme une fossile et jeûner et crier « Alazé tikratzom beyom ratzon » Est-ce que c'est ça que Dieu attend de nous? Isaïe a voulu répondre aux gens qui ont dit après Kippour, rien n'a changé. On ne voit pas de miracle. Le répond Isaïe, c'est pas simplement les souffrances de Kippour qui vont faire voir quelque chose dans ta vie qui va changer. Ou le jeûne, ou les inclinaisons que tu as fait. Mais toi-même, est-ce que tu es ressorti différente ou différent? Telle est la question que nous devons nous poser à la sortie de Kippour. On a tort de croire que le fait de faire Kippour est un tour de magie, même si, je vous l'accorde, les plus cultivés parmi vous me diront « Itzumo shalyom Kippour mechaper ». Le fait d'avoir fait Kippour, ça pardonne, c'est vrai, auditeurs, auditrices. Mais si vous avez bien fait attention aux paroles de mon cours du début, j'ai pas parlé ici de pardon, j'ai parlé d'amélioration de votre destinée, de votre mazal pour l'année à venir. Si on ne veut pas, entre guillemets, se suffire d'un pardon, mais voir un vrai changement, un vrai chamboulement, une vraie amélioration dans notre vie, eh bien, je vous invite à mettre en pratique tout ce que nous avons dit dans ce cours. Auditeurs, auditrices, vous étiez en compagnie de Yonatan Chokron. Je vous rappelle que tout d'abord, c'est un plaisir de vous retrouver sur les ondes de la Radio Juive de Marseille, mais également, je vous rappelle que ce cours était entièrement dédié à la Refoua Shelema de Chaya Rivka Chana Bat Naomi Sabine Boutkia. Je vous dis Kol Tov, Besorot Tovot, Yeshuot Venechamot.

0: 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Il est 14h. 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
1: Bonjour à toutes et à tous, c'est un grand plaisir de vous retrouver en direct sur Radio J. Merci de votre fidélité, on est ensemble pendant une heure pour tout comprendre de l'actualité. Il est 14h, bienvenue dans le Grand Journal.
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1: Et au sommet, à la nouvelle déclaration de Gigi Vance sur l'avenir des liens entre les États-Unis et Israël, vous écouterez ses propos dans le journal, puis l'analyse de Pascal Sunshine. Vous écouterez également Arnaud Benedetti pour la politique et les primaires à gauche. Et puis, en troisième partie aujourd'hui, mon invité, Jacques Attali, pour son livre La Niaque, comment devenir plus que soi, paru chez Flammarion. Nous sommes le mercredi 16 septembre 2026, Saint-Ticherie 5786. 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Tout de suite, les infos avec Nina Louche. Bonjour Nina.
3: Bonjour Steve, bonjour à tous.
1: Selon le vice-président américain, donc, les États-Unis ne doivent pas aligner leur politique au Moyen-Orient sur Israël.
3: Oui, J.D. Vance affirme que les États-Unis doivent définir leur politique au Moyen-Orient en fonction de leur propre intérêt, même lorsque ceux-ci diffèrent de ceux du gouvernement israélien. Il a toutefois reconnu l'importance de la coopération entre Washington et Israël dans les domaines notamment militaires et du renseignement. Écoutez.
4: Nous n'avons aucun intérêt à coloniser Gaza ou à gérer la vie de 2 millions d'Arabes à Gaza. Nous ne sommes pas intéressés par cela. Nous voulons un Gaza.
1: Alors c'est Naftali Bennett, on va écouter le président américain, le vice-président américain, Gigi Vance.
5: Nous ne pouvons pas laisser notre politique étrangère au Moyen-Orient être subordonnée à l'État d'Israël. Nous travaillerons avec nos partenaires lorsque cela s'avérera nécessaire. Nous exprimerons notre désaccord lorsque cela s'imposera. Et nous défendrons les intérêts des États-Unis. C'est la seule façon de mener une politique étrangère rationnelle.
3: Le vice-président américain J.D. Vance, il estime que cette approche doit aussi s'appliquer aux autres partenaires des États-Unis, notamment au sein de l'OTAN.
1: Et puis les Houthis soutenus par l'Iran ont abattu un avion de chasse saoudien.
3: Selon leur porte-parole, l'appareil aurait été touché par un missile RR fabriqué localement alors qu'il menait des opérations dans la région. Les Houthis accusent également l'Arabie Saoudite d'avoir mené environ 450 frappes aériennes. Par ailleurs, l'Organisation de la coopération islamique condamne une attaque attribuée aux Houthis contre la Mecque et la région de Médine. Les Houthis rejettent cette accusation.
1: Parallèlement, Nina, des responsables américains auraient rencontré des représentants des Houthis à Oman ce week-end, selon 5 sources citées par l'agence France Presse.
3: La rencontre aurait été organisée avec l'aide des autorités omanaises. Selon ces sources, les Houthis ont assuré qu'ils ne voulaient pas attaquer les navires américains. Ils auraient également déclaré qu'ils n'attaqueraient pas les navires israéliens ni les navires commerciaux, à l'exception de ceux appartenant à l'Arabie Saoudite. Washington n'a pas confirmé officiellement cette rencontre.
1: Et puis Amnesty International accuse l'Iran de crimes contre l'humanité lors de la répression des manifestations de 2022.
3: Selon l'organisation, des centaines de personnes ont été tuées, des actes de torture, des viols et des disparitions forcées ont été commis. Amnesty estime également que la répression des manifestations plus récentes en Iran présente des méthodes similaires, mais à une échelle encore plus importante.
1: Le reste de l'actualité au Proche et Moyen-Orient, le Liban d'abord, qui souhaite un accord de sécurité avec Israël ouvrant la voie à la paix.
3: Dans un entretien accordé à l'AFP, le président libanais Joseph Aoun a réaffirmé sa volonté de rétablir le monopole de l'État sur les armes, notamment des armes le Hezbollah, tout en évitant une confrontation interne. Joseph Aoun a également appelé les États-Unis, l'Europe et les pays arabes à soutenir l'armée libanaise. Le Liban souhaite également le déploiement d'une nouvelle force dans le sud du pays. L'objectif, éviter un vide sécuritaire après l'expiration du mandat de la FINUL à la fin de l'année.
1: De son côté, le ministre israélien de la Défense, Israël Katz, envisage une reprise de la guerre à grande échelle contre le Hamas.
3: Oui, il veut également mettre en place un plan de départ des Palestiniens de Gaza en cause de cessez-le-feu prévu en octobre 2025. Ne permettra finalement pas d'obtenir le désarmement du Hamas. Les États-Unis affirment de leur côté ne pas soutenir un déplacement forcé. La guerre a déjà déplacé la quasi-totalité de la population de Gaza à l'intérieur du territoire. Une grande partie est aujourd'hui détruite. Nous n'avons aucun intérêt à coloniser Gaza ou à gérer la vie de 2 millions d'Arabes à Gaza, pour sa part affirmé l'ancien Premier ministre Naftali Bennett. Écoutez.
4: Nous n'avons aucun intérêt à coloniser Gaza ou à gérer la vie de 2 millions d'Arabes à Gaza. Nous ne sommes pas intéressés par cela. Nous voulons un Gaza 2.0 qui ne soit pas contrôlé par une organisation terroriste et ne serve pas de base au terrorisme.
3: l'ancien Premier ministre Naftali Bennett ce matin.
1: La présidente de la Commission européenne, Ursula von der Leyen, propose un Conseil européen de sécurité.
3: Réunissant les pays de l'UE et des partenaires comme le Royaume-Uni, l'Ukraine, le Canada et la Norvège, l'objectif, mieux coordonner la réponse européenne aux menaces contre la sécurité du continent, notamment celle attribuée à la Russie. Von der Leyen souhaite également mettre en place un protocole de sécurité d'urgence permettant à tout pays de l'Union européenne de demander rapidement une réunion en cas de crise. Par ailleurs, elle dit oui à la demande du Canada de devenir le premier membre associé de l'UE. On l'écoute.
6: Nous voulons élever les relations avec le Canada au plus haut niveau possible. Et, cher Marc, j'ai dit qu'il était urgent de réinventer nos partenariats. Je voudrais donc œuvrer avec vous à ce que nous ouvrions la porte au Canada afin qu'il devienne le premier membre associé de l'Union européenne.
3: La présidente de la Commission européenne, Ursula von der Leyen, ce matin.
1: En France, l'ambassade d'Israël à Paris critique la décision de ne pas remplacer un drapeau israélien qui avait été dégradé dans la capitale.
3: Le drapeau faisait partie d'une installation artistique appelée La Reprise de la Bastille, présentée place de la Bastille, donc dans le cadre de la Paris Design Week. Selon l'ambassade d'Israël, le drapeau était volontairement dégradé et avait donc proposé de fournir un nouveau drapeau. Cependant, la ville de Paris, le centre des monuments nationaux, la Paris Design Week et les artistes auraient décidé de retirer le drapeau sans le remplacer afin d'éviter une nouvelle dégradation du monument. L'ambassade d'Israël conteste donc cette décision et demande une enquête.
1: Justice, l'eurodéputée de la France insoumise Rima Hassan comparée aujourd'hui devant le tribunal judiciaire de Paris.
3: Elle est poursuivie pour deux publications diffusées sur les réseaux sociaux en 2025, notamment une concernant des exécutions commises par le Hamas. Elle doit répondre de deux accusations, apologie publique de crime ou délit et provocation publique et directe à commettre un crime ou un délit. Selon le parquet de Paris, chacune de ces infractions peut être punie de 5 ans de prison et de 45 000 euros d'amende.
1: 5 ans. Candidats et de la politique participeront finalement à la primaire de la gauche après l'exclusion du député socialiste Philippe Brun.
3: Oui, il s'agit d'Olivier Faure, Raphaël Glucksmann, Jérôme Guedj, Emmanuel Morel et Ségolène Royal. Le député socialiste a été exclu de la primaire et suspendu provisoirement du PS après des accusations de violences sexuelles et sexistes. Philippe Brun conteste la décision. Il affirme ne pas connaître précisément les faits qui lui sont reprochés. Les candidats participeront à 3 débats télévisés avant le scrutin les 23 septembre, 1er octobre et 4 octobre.
1: Et puis le contrôle judiciaire de Patrick Borel est allégé.
3: La justice autorise Patrick Borel à se rendre à l'étranger après avoir accepté sa demande formulée fin juillet. Le chanteur de 67 ans conteste les faits qui lui sont reprochés. Pour rappel, il est mis en examen dans 4 affaires pour viol, tentative de viol, agression sexuelle et harcèlement sexuel. L'allègement de son contrôle judiciaire ne signifie pas que la procédure judiciaire est terminée. Patrick Borel veut défendre son innocence, a par ailleurs déclaré son avocate. Écoutez.
7: Il n'y avait en effet aucune raison de penser que M. Patrick Borel pourrait se soustraire à la justice. Il est à son entière disposition. Patrick Borel veut défendre son innocence. Il veut répondre à toutes les questions. Il veut s'expliquer. Il veut que la justice, dans ce dossier, puisse dire la vérité.
3: Fanny Collin, avocate de Patrick Borel, ce matin.
1: Merci beaucoup, Nina. On vous retrouvera dans 22 minutes pour le rappel des titres. Tout de suite, on ouvre le carrefour politique du Grand Journal.
8: Madame la députée, vous vous faites l'avocat du régime iranien.

0: politique à présent dans le Grand Journal. Bonjour Arnaud Benedetti.
1: Bonjour à vous.
0: Merci de nous rejoindre comme chaque semaine dans cette émission. Vous êtes professeur associé à l'Université Paris-Sorbonne, directeur de la nouvelle revue politique. Arnaud, zoom avec vous sur la primaire à gauche pour la présidentielle. Ils seront finalement 5 candidats. Olivier Faure, Raphaël Glucksmann, Jérôme Guedj, Emmanuel Maurel et Ségolène Royal. Ils seront départagés les 9 et 10, puis 16 et 17 octobre. Le député Philippe Brun a lui été finalement exclu de la course, on y reviendra dans quelques instants. Mais avant ça, au-delà de la détermination du candidat de la gauche non LFiste à la présidentielle, Arnaud, quels sont les autres enjeux majeurs de ce scrutin?
1: Le principal enjeu, au-delà en effet de désigner celui qui sera le candidat du Parti Socialiste et de Place Publique, ça sera le niveau de mobilisation. Le niveau de mobilisation déterminera quelque part... d'une certaine façon, la dynamique de ce candidat qui sera désigné par les militants et les sympathisants de la gauche social-démocrate. Donc, il y a déjà un premier enjeu, c'est celui, en effet, de la participation. Et ça, il faudra le regarder de près.
0: On parle d'une fourchette d'entre 50 et 100 000 votants.
1: Oui, au-delà de 100 000, on pourra considérer que c'est plutôt, au regard, en tout cas, de la situation actuelle du Parti Socialiste, c'est un objectif qui serait tout à fait confortable, qui serait en tout cas acceptable. En deçà, ça sera plus compliqué, surtout si c'est en deçà de 50 000.
0: Mais enfin, pardon, on mettra ça forcément en rapport avec la primaire de 2011-2012
1: De 2011, oui, évidemment. La primaire de 2011 est la seule primaire, d'ailleurs, toute tendance politique confondue, qui ait permis à un candidat qui sort vainqueur de cette primaire de l'emporter. Ça a été le cas de François Hollande en 2012, où il y avait eu en effet une participation importante, de même qu'il y avait eu une participation importante, on s'en souvient, lors de la primaire de la droite, lorsque François Fillon avait d'ailleurs, contre toute attente, battu ses rivaux, avec un succès évidemment moindre que celui de Hollande à l'époque. Mais en tout cas, ça sera un premier élément qu'il faudra regarder. Ensuite, ça sera les rapports de force. Sur le papier, aujourd'hui, M. Glucksmann semble favori, mais vous savez, une primaire, c'est un peu une boîte noire. On a des surprises, parfois, je me souviens d'une primaire, notamment chez les Verts, où M. Hulot était donné largement vainqueur face à Mme Joly, et c'est Mme Joly qui, sur le fil, l'a emporté face à M. Hulot. Parce qu'il peut y avoir dans une primaire, si vous voulez, un vote parfois plus radical ou plus identitaire par rapport au parti qui s'exprime et qui permet à un candidat qui, en apparence, est moins bien placé dans les sondages, mais qui est beaucoup mieux placé chez les militants et chez les sympathisants. Donc c'est pour ça qu'il faut être très prudent.
0: Vous pensez également à l'antécédent chez les Républicains en 2016 avec la victoire surprise de François Fillon face à Nicolas Sarkozy et surtout face au favori des sondages alors Alain Juppé?
1: Oui, c'était un autre cas de figure vraisemblablement où on avait là des candidats qui étaient finalement... Alors c'est vrai que François Fillon n'était pas favori à l'origine, mais il avait fait plutôt une bonne campagne et on tentait quelque part quelque chose qui se levait. Ce n'était pas une surprise au soir du premier tour de cette primaire comme ça a été le cas avec par exemple Madame Joly ou Monsieur même Hamon. Je me souviens de Monsieur Hamon qui avait battu Monsieur Valls en 2017 dans une primaire où plutôt Monsieur Valls semblait favori. C'est pour ça qu'encore une fois il faut être extrêmement prudent quant aux pronostics qui peuvent être faits. On verra bien, je veux dire, dans ces candidats quel sera le score des uns et des autres. On peut imaginer que si Monsieur Faure est candidat, c'est qu'il considère lui en tant que premier secrétaire du Parti Socialiste qu'il a quelque chance de pouvoir l'emporter. Il faudra regarder de près aussi Madame Royal et il faudra suivre les débats, parce que les débats, là, de ce point de vue-là, peuvent avoir un impact sur l'orientation des électeurs. Il y a plusieurs débats qui sont prévus.
0: Alors justement, les détails. Il y a trois débats, 23 septembre sur LCI, 1er octobre sur France 2, puis le 4 octobre sur BFM TV, sera également diffusé à la radio. Ça peut produire des moments d'échange intéressants, Arnaud, l'affirmation de lignes bien distinctes sur la manière de gouverner, de penser la France, de penser le monde, de penser l'époque.
1: Il y a un sujet qui sera un sujet essentiel au-delà de tous les enjeux de politique publique, ça sera le rapport notamment avec LFI. On voit bien que M. Glucksmann, lui, est favorable à une étanchéité absolue et totale et sans concession avec LFI. C'est beaucoup plus flottant chez ses concurrents, enfin pas tous, M. Guedj est plutôt sur cette ligne lui aussi, mais c'est beaucoup plus flottant évidemment chez M. Faure qui... n'a pour l'instant pas dit qu'il était défavorable à une sorte de cordon solitaire avec LFI. Madame Royal sera certainement beaucoup plus sur une ligne brisée elle aussi. Donc ça serait un élément important en tout cas à regarder de près. Après, il faudra voir aujourd'hui aussi les principaux enjeux. Est-ce que Monsieur Glucksmann peut, je veux dire, faire campagne uniquement sur l'international et l'écologie comme il le fait aujourd'hui de manière manifeste, quand on sait que, notamment, on regarde des études d'opinion, la question du pouvoir d'achat revient à nouveau comme une des priorités, surtout dans cette situation de contexte, dans ce contexte économique qui est particulièrement compliqué ces dernières semaines. Comme on sait très bien que le pouvoir d'achat revient comme un des enjeux déterminants de cette campagne.
0: Et on en reparlera tout à l'heure. Quel rôle peut jouer, Arnaud, une candidate comme Ségolène Royal, finaliste en 2007 de la présidentielle face à Nicolas Sarkozy? Dans le camp de Raphaël Glucksmann, on en parlait la semaine dernière déjà, on pense qu'elle cherchera, je les cite, à bordéliser cette primaire. Vous le pensez aussi?
1: Elle a des avantages et des inconvénients, évidemment. Les inconvénients, ce sont ceux, en effet, d'une candidate dont on considère que parfois, je veux dire, elle a une expression très libre qui peut dérouter un certain nombre d'électrices et d'électeurs. Mais elle a quelques avantages. D'abord, elle a été déjà candidate. Ensuite, elle a été ministre à plusieurs reprises. Ensuite, elle connaît le terrain. C'est-à-dire qu'il ne faut jamais oublier que Madame Royal a été quand même élue locale. Elle a été députée des Deux-Sèvres. Elle a été présidente du conseil régional Poitou-Charentes à l'époque où cette région existait encore. Donc, c'est quelqu'un qui connaît la France dans sa diversité à la fois urbaine et rurale. Et ça, il ne faut pas le négliger. Ensuite, il est évident que dans un débat télévisé, elle a une maîtrise, qu'on le veuille ou non, de l'instrument télévisé qui lui est propre et qui fait qu'elle peut marquer des points et mettre en difficulté un certain nombre de ses adversaires, ne serait-ce que par la franchise de son langage. Et ça, c'est un élément qui, pour elle, constitue, qu'on le veuille ou non, un avantage. Après, même si sur le papier, elle n'apparaît pas forcément comme la favorite à ce stade.
0: On parlait des enjeux tout à l'heure de cette primaire à gauche. Est-ce que l'avenir d'Olivier Faure à la tête du PS sera aussi tranché indirectement par le résultat de cette primaire?
1: Alors, vraisemblablement non à court terme, parce que on peut imaginer que de toute façon, s'est engagé à respecter le résultat de cette primaire et l'ayant d'une certaine manière organisé. Personne ne voudra ouvrir une bataille au sein du Parti socialiste en pleine campagne présidentielle. Mais il est évident que ensuite, après la présidentielle, la question que vous posez, c'est-à-dire celle de la pérennité et de l'avenir de Monsieur Faure à la tête du Parti socialiste, se posera et sera certainement posée par ses opposants en interne.
0: François Hollande dans tout ça, Arnaud, si Raphaël Glucksmann remportait la primaire, il aurait nécessairement beaucoup moins d'espace pour pouvoir présenter sa candidature au début de l'hiver?
1: C'est certainement ce qu'il ne pense pas, en l'occurrence, parce que François Hollande considère que, déjà, il s'est déjà mis d'une certaine manière hors du Parti socialiste, même s'il a dit qu'il voterait à l'occasion de cette primaire. On voit bien qu'il a pris des positions récemment qui sont des positions qui visent à élargir son assise, notamment par exemple sur le regroupement familial, notamment sur un certain nombre de sujets fiscaux et économiques. Il est, si vous voulez, dans un couloir qui n'est plus celui du Parti socialiste. Il est dans un couloir où il pense que le candidat qui pourrait être élu après cette primaire ne performera pas dans les sondages et que, in fine, on se retournera vers lui comme le sauveur providentiel d'une gauche démocratique ou du courant démocrate dans son ensemble, allant presque du décentriste jusqu'à un candidat social-démocrate comme lui. C'est un peu le pari qu'il fait, c'est-à-dire de la faible capacité à percer dans les intentions de vote du candidat, quel qu'il soit, qui sera élu à l'occasion de cette primaire.
0: Ces candidats à la primaire, Arnaud, échangeront sans doute sur la hausse des prix de l'essence avec de nouveaux records atteints pour le gazole et l'essence. On se dirige vers une crise sociale majeure?
1: Très difficile de le dire. C'est évident qu'aujourd'hui, le carburant est un puissant levier de colère sociale, parce que d'abord, ça se voit tout de suite, le prix à la pompe, que c'est une dépense qui est extrêmement contrainte pour les ménages, que ça réactive les fractures entre France des grandes métropoles et France périphérique, et surtout que ça touche beaucoup, beaucoup, beaucoup, beaucoup de professions. On voit aujourd'hui les pêcheurs qui manifestent, les agriculteurs, les transporteurs peut-être demain, les infirmiers, les ambulanciers, les taxis. Le risque, en effet, pour le gouvernement, dans une période de récession économique ou de quasi-récession économique, c'est de se retrouver confronté à une grogne sociale qui finirait par coaguler, comme on dit traditionnellement, et qui puisse créer et générer un mouvement social de plus grande ampleur. Alors, il y a un facteur, à mon avis, limitatif, dont il faut tenir compte, c'est qu'on a une élection présidentielle dans 7 mois, et que l'élection présidentielle peut être considérée par de nombreux Français comme le moyen de trancher le nœud gordien de la crise démocratique.
0: Cher Arnaud, merci d'avoir été avec nous. Je rappelle le titre de votre dernier livre, Porte du pouvoir, RN, l'inéluctable victoire, avec un point d'interrogation, livre publié aux éditions Michel Lafond. Très bon après-midi à vous et à la semaine prochaine.
1: Merci à vous.
0: 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On se retrouve dans quelques instants pour la suite de votre grand journal. Au programme de cette deuxième partie, Pascal Zonshine pour sa correspondance depuis Jérusalem, puis le porte-parole de l'ambassade d'Israël à Paris. Nous parlons notamment du vice-président américain J.D. Vance. À tout de suite sur Radio G.
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0: Merci d'être avec nous en direct sur Radio J pour la deuxième partie de votre grand journal à écouter sur radioj.fr et à suivre sur YouTube en vidéo. Direction Jérusalem.
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0: Bonjour Pascal.
16: Bonjour Steve.
0: Et merci de nous rejoindre comme chaque jour dans le grand journal en direct depuis Jérusalem. Pascal, zoom d'abord du côté des États-Unis où les nouvelles déclarations du vice-président américain J.D. Vance sur les relations entre Washington et Jérusalem ont sans doute, Pascal, interpellé les décideurs israéliens ces dernières heures, à défaut de les surprendre.
16: Absolument interpellé, mais pas surpris. C'est exactement le diagnostic. Encore une fois, le vice-président des États-Unis a tenu un discours plus distant à l'égard d'Israël. Ça n'est pas la première fois, évidemment, surtout depuis le début de la guerre contre l'Iran. Cette fois-ci encore, J.D. Vance a expliqué que les États-Unis ne pouvaient pas laisser leur politique étrangère au Proche-Orient être subordonnée à celle d'Israël. Israël a été un partenaire important pour la technologie militaire, pour le partage de renseignements, mais parfois les États-Unis ne sont pas d'accord avec Israël, a expliqué le numéro 2 de la Maison-Blanche, ajoutant que Donald Trump avait été un des présidents américains au cours de ces 40 dernières années qui a le moins hésité à diverger de Bibi, selon ses termes. Évidemment, il y a 40 ans, Benjamin Netanyahou n'était pas encore Premier oui. ministre d'Israël, mais on comprend ce que veut dire J.D. Vance quand les intérêts des États-Unis, des intérêts du peuple américain, a-t-il dit, sont différents de ceux du gouvernement israélien. Évidemment, il n'y a pas hésité. Alors, ce qui est intéressant, évidemment, c'est que toujours dans la bouche de J.D. Vance, on entend parler d'intérêts, mais plus de valeurs communes, qui étaient le socle jusqu'à présent de l'alliance entre les États-Unis et Israël. Donc cela, évidemment, interpelle et inquiète, à défaut de surprendre du côté d'Israël.
0: Passons à présent, Pascal, à ces révélations de la chaîne israélienne N12. Le chef d'état-major israélien Eyal Zamir aurait rencontré en Allemagne ses homologues de 7 pays arabes, notamment l'Arabie Saoudite, et ce pour discuter des tensions avec l'Iran et de la crise avec les Houthis du Yémen.
16: Oui, un sommet des chefs d'état-major du Moyen-Orient sous la supervision du CENTCOM, le commandement avancé des forces américaines au Moyen-Orient. Une réunion qui n'est pas la première du genre, mais qui ne s'était pas reproduite depuis le début de l'opération américano-israélienne contre l'Iran au mois de mars. Et évidemment, parmi ces chefs d'état-major présents à cette réunion en Allemagne, il y avait bien sûr Eyal Zamir, mais il y avait aussi son homologue saoudien. C'est évidemment qu'il n'y a pas de relation diplomatique entre Israël et l'Arabie Saoudite. Les deux pays, pourtant, ont des contacts sécuritaires et apparemment, l'Arabie Saoudite cherche à réactiver ses contacts sécuritaires avec Israël depuis l'escalade face aux Houthis au Yémen, la milice pro-iranienne, dans la mesure où Riyad a beaucoup de mal à trouver du soutien du côté des États-Unis, du côté de ses nouveaux alliés de son pacte de défense signé au mois d'août avec la Turquie et le Pakistan, les Américains qui de leur côté apparemment vérifient l'état de leur accord de cessez-le-feu signé l'an dernier avec les milices houthis au Yémen. Donc l'Arabie Saoudite qui se sent un peu isolée et de plus en plus seule et qui finalement commence à considérer que, à défaut d'une normalisation, un rapprochement avec Israël en termes de coopération, notamment dans le domaine du renseignement, serait sinon capital, du moins important dans sa situation actuelle.
0: Merci beaucoup, Pascal, d'avoir été avec nous en direct depuis Jérusalem. Bon après-midi à vous et à demain.
16: À demain.
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0: Et on poursuit notre gros plan sur l'actualité au Moyen-Orient avec le porte-parole de l'ambassade d'Israël à Paris. Bonjour Yadam Gazit.
7: Bonjour.
0: Shana Tova, merci de nous rejoindre. Vous venez d'écouter Pascal Zanchen. Est-ce que vous pouvez nous confirmer cette information de la chaîne israélienne nous, de cette rencontre entre différents chefs d'état-major du Moyen-Orient, notamment donc le chef d'état-major de Tzal, Eyal Zamir, et d'autres homologues, notamment saoudiens, pour discuter de la situation des crises régionales à la fois du côté de l'Iran, mais aussi du côté du Yémen avec ses avancées autistes contre l'Arabie Saoudite?
7: Alors, je ne peux pas rentrer dans les détails. Ce que je peux dire, c'est que les menaces iraniennes, les menaces de l'axe chiite ne concernent pas seulement Israël ou les États-Unis, elles concernent beaucoup de pays de la région. Et Israël a des liens avec certains de ces pays pour confronter ces menaces.
0: Alors, on sait qu'Israël avait fourni de l'aide aux Émirats Arabes Unis pendant la première phase intense de la guerre démarrée au mois de février dernier. Est-ce qu'il est vrai qu'Israël a proposé là aussi son aide, cette fois à l'Arabie Saoudite, face aux Houthis du Yémen?
7: Alors, Israël aide ses amis ou ses partenaires stratégiques. Israël a des moyens, des capacités militaires de plusieurs domaines, que ce soit l'intelligence, que ce soit la protection des sites sensibles au niveau des technologies antimissiles, etc., qu'il est prêt à proposer.
0: Mais c'est conditionné à la normalisation des relations entre Jérusalem et Riyad?
7: Je ne peux pas entrer dans les détails, mais il y a une discussion entre surtout avec la médiation de nos amis américains.
0: Parce qu'il y a des intérêts communs, stratégiques.
7: Exactement, exactement. Le menace Houthi, par exemple, qui devient de plus en plus importante, il est une menace contre tout le monde libre, contre la navigation libre de Bab el-Mandab, mais surtout une menace contre l'Arabie Saoudite, et Israël, puisqu'ils ont tiré déjà pendant la guerre depuis 3 ans contre Israël.
0: Mais alors, qu'est-ce qui bloque ce rapprochement entre Israéliens et Saoudiens ? C'est toujours et toujours le dossier palestinien ?
7: Les Saoudiens, ils ont un choix à faire. Du point de vue de leur intérêt stratégique, je pense qu'une alliance avec Israël serait un bon choix, comme l'avons déjà fait les Émirats arabes unis. Et quand l'Arabie saoudite sera prêt, nous serons là.
0: Est-ce que l'Arabie saoudite, pour terminer sur ce point, peut faire ce choix tout en ayant signé un pacte de défense avec, avec le Pakistan et la Turquie ? Ça peut aller ensemble ?
7: Je pense que l'Arabie saoudite doit réfléchir qui seront là quand elle aura besoin.
0: Un dernier mot, et pas qu'un petit, sur les réactions à ce film documentaire NASA primé ce week-end à la Mostra de Venise, qui a condamné fermement les témoignages anonymes de soldats sur des pratiques prétendument de l'armée israélienne à Gaza. Qu'est-ce qui vous a choqué dans ce film et est-ce que vous confirmez qu'une enquête de Tsahal est en cours, notamment avec l'aide du Chinouette, sur ces témoignages ?
7: D'accord, il faut comprendre le contexte. La guerre qui a été déclenchée par le Hamas contre Israël le 7 octobre est une guerre urbaine où le Hamas essaye, c'est son stratégie de faire qu'il soit autant de pertes civiles que possible pour empêcher ou pour créer un clivage entre Israël et ses alliés en Occident. Dans ce contexte, Israël fait beaucoup, beaucoup pour réduire les victimes civiles. Je pense que le film présente mal le contexte et les faits. Il y a des faits qui sont totalement faux. Il y en a qui sont hors de contexte. Ceux qui témoignent dans ce film ne connaissent pas le processus dans son entièreté. Et donc, le film, vraiment, c'est plutôt de l'activisme que du journalisme.
0: Merci beaucoup, Gaden Gazit, d'avoir été avec nous en direct. Vous êtes le porte-parole de l'ambassade d'Israël à Paris. Bon après-midi à vous.
7: Merci.
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0: Radio J, 14h31. Merci d'être avec nous en direct dans le grand journal. Bienvenue si vous nous rejoignez à l'instant. C'est l'heure du rappel des titres. Dernières infos avec Nina Louche. Bonjour Nina.
8: Bonjour Steve, bonjour à toutes et à tous. À la une de l'actualité, des responsables américains auraient rencontré des représentants des Houthis à Oman ce week-end, selon 5 sources citées par l'AFP. La rencontre aurait été organisée avec l'aide des autorités omanaises. Selon ces sources, les Houthis ont assuré qu'ils ne voulaient pas attaquer les navires américains. Ils auraient également déclaré qu'ils n'attaqueraient pas les navires israéliens ni les navires commerciaux, à l'exception de ceux appartenant à l'Arabie saoudite. Washington n'a pas confirmé officiellement cette rencontre. Le chef d'état-major de l'armée israélienne, Yael Zamir, critique vivement le film NASA. Le film accuse Tsahal d'avoir commis des crimes à Gaza contre des civils palestiniens. Ce documentaire repose selon Yael Zamir sur des mensonges et des manipulations sans fondement. Il estime également que ces accusations peuvent mettre les soldats en danger et porter atteinte à la légitimité d'Israël à se défendre. Par ailleurs, le ministre de la Culture, Miki Zohar, exhorte le Shin Bet à enquêter sur la manière dont des documents sensibles sont parvenus aux réalisateurs du film. La Thaïlande lance une enquête de 7 jours sur le centre Rabat de Patong. L'objectif est vérifier que le centre respecte bien les règles concernant l'achat du terrain, les permis de construire et d'utilisation, les licences nécessaires à ses activités et les sociétés liées au centre. Cette enquête intervient quelques jours après l'annulation d'un repas de Rosh Hashanah qui devait réunir environ 2000 touristes israéliens. Le repas avait été annulé pour des raisons de sécurité après une manifestation pro-palestinienne organisée près du centre. Enfin, en France, le procès pour corruption et trafic d'influence de Rachida Dati s'est ouvert devant le tribunal correctionnel de Paris. L'ex-ministre de la Justice va être jugée avec l'ex-PDG de Renault-Nissan pour avoir perçu de l'argent du constructeur lorsqu'elle était eurodéputée.
0: Merci beaucoup Nina, rendez-vous dans une demi-heure pour un nouveau journal. À tout à l'heure.
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0: Et voici le programme de la troisième et dernière partie du Grand Journal. Juste après la pause, mon invité, je reçois aujourd'hui Jacques Attali pour son livre La Niaque, comment devenir plus que soi. Juste après Laurent Rabin, Bruno Fison, reste avec nous. Le Grand Journal revient dans une poignée de secondes. À tout de suite.
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4: Merci d'être avec nous en direct sur Radio J pour la troisième et dernière partie du grand journal à suivre sur radioj.fr. Place à l'entretien de cette édition.
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4: Et bonjour Jacques Attali.
5: Bonjour monsieur.
4: Merci d'avoir accepté notre invitation. Vous faites paraître aux éditions Flammarion la Niaque. Comment devenir plus que soi? Vous y faites le portrait au début du livre du jeune Jacques Attali qu'on peine à imaginer passif, animé d'aucune passion, peu motivé. C'était pourtant le cas. Ça vous rendait triste, inquiet avant vos 10 ans?
5: Non, j'étais assez serein avec ça. Je n'avais pas de... J'étais heureux de vivre, mais sans plus.
4: Alors, le tournant a pris la forme d'une peur, celle de vivre ce que vous appelez une vie non nécessaire, de se contenter d'une douce routine. C'est aussi et surtout la découverte du plaisir du travail, de faire, de répéter encore et encore.

0: même métier toute votre vie. Quel danger, quelle menace faisait peser une telle perspective sur l'idée que vous faisiez alors de votre existence à venir?
1: C'est la menace d'une vie, encore une fois, sans intérêt. Il y avait deux menaces. Celle de faire tout le temps le même métier, et celle plus ambitieuse et peut-être un peu prétentieuse, mais que j'ai toujours essayé de tenir, ne pas faire quelque chose qui peut être fait par quelqu'un d'autre. Faire vraiment quelque chose de personnel. Nous sommes tous différents, pourquoi faire quelque chose que quelqu'un d'autre pourrait faire? Donc dès que je sentais que quelqu'un d'autre aurait pu le faire à ma place, je passais à autre chose.
0: Et cette belle phrase, page 16, la peur de devenir un homme qui se fige dans ce qu'il a déjà été. Il y a autant de manières d'appréhender la niaque que de la nommer. Chaque langue y part de là, chaque civilisation propose un mot, parfois plusieurs, pour dire la capacité de vouloir, de persister, de corriger sans jamais laisser tomber. Vous les listez. Qu'est-ce qui distingue, par exemple, le grit américain du pali-pali sud-coréen, qui veut dire vite-vite, ou du ose en hébreu?
1: C'est toutes les formes diverses que, selon les langues, c'est-à-dire selon les façons de penser, c'est-à-dire selon les cultures, et tout ce qui définit une civilisation, définit un concept. En fait, le mot qui me paraît le mieux adapté pour couvrir tout ça, c'est le mot d'énergie mentale. Il y a l'énergie physique de chacun d'entre nous, les muscles, etc. Il y a l'énergie matérielle, le charbon, le pétrole, l'énergie nucléaire, le solaire, etc. Et puis il y a l'énergie mentale qui a une qualité extraordinaire, ça consomme très peu d'énergie physique, même si ça exige d'être en forme physique, et ça a un potentiel illimité. Et toutes les langues essaient de recouvrir les différentes dimensions dans l'urgence pour le coréen, dans l'audace pour l'hébreu, dans la passion de la réussite pour l'anglais. Et chacun a un mot, mais en anglais il y a aussi plusieurs mots, en hébreu il y a plusieurs mots, en japonais il doit y avoir 15 mots différents que j'essaie de lister, qui à chaque fois donnent une dimension particulière. En français il y a niaque, il y a motivation, il y a déterminé, il y a plein de mots, la pêche, la volonté, etc.
0: La grinta italienne,
1: il y a le fighting spirit anglais, il y a chaque c'est le niha en arabe. Il y a plein de mots différents qui recouvrent à peu près ce que j'appelle l'énergie mentale.
0: Alors, il y a une quinzaine d'années, deux auteurs américains, Dan Senor et Shaul Singer, voyaient dans la chutzpah, vous parliez d'audace tout à l'heure, l'une des clés, l'un des moteurs du dynamisme et de l'inventivité de la start-up nation israélienne. C'est également, à vos yeux, l'une des singularités de l'écosystème israélien, la chutzpah étant l'une des manières d'exprimer en hébreu, au moins partiellement, la niaque.
1: Oui, la chutzpah, c'est, on peut traduire plus facilement par le culot. Rien considéré comme interdit. Le droit à la transgression, le droit à faire quelque chose qu'on dit que vous n'avez pas le droit de faire.
0: L'encouragement presque à la transgression?
1: Oui, parce que les Juifs sont enfermés depuis tout le temps dans un ghetto, enfin depuis pas très longtemps, le ghetto c'est seulement 5 siècles, mais enfermés dans un univers où ils s'enferment parfois eux-mêmes. Et la chutzpah, c'est sortir des frontières. C'est ne pas accepter de n'être que ce qu'on voudrait qu'on soit. C'est devenir plus que soi-même ou son environnement vous autorise à être. Et la route passe, cette volonté d'être différent qui va entraîner les Juifs vers sur le chemin de la Aufklärung, les Lumières, et donc de la modernité avant beaucoup d'autres.
0: Alors cette question de la niaque, en avoir ou pas, réussir à la conserver ou non, interroge, écrivez-vous Jacques Attali, la notion de liberté. Schématiquement, on pourrait diviser le monde entre ceux qui voient l'un des attributs majeurs de la condition humaine, de Platon à Sartre, en passant par le judaïsme, puis Pic de la Mirandole à la Renaissance, et puis de l'autre, la pensée chrétienne, suivie avec quelques nuances par l'islam, puis toute différence par ailleurs par le marxisme, qui considère que le déterminisme pèse inexorablement sur les décisions de l'homme. Mais je voudrais que vous nous en disiez davantage sur ce qu'en pensent d'éminents professeurs de psychologie aux États-Unis à partir des années 70, notamment Albert Bandura et Carol Dweck. Voilà ce qu'écrit cette professeure à Stanford que vous citez. Ce n'est pas le don qui fait la différence, c'est l'amour du travail et la résilience. C'est ça qui distingue les grands de ceux qui auraient pu l'être.
1: Ah oui, c'est tout à fait ça. D'abord, je reprends ce que vous avez dit tout à l'heure. C'est une conception très réductionniste, qui est malheureusement très générale, qui fait penser que dans l'islam, il y a ce fatalisme. Il n'y a pas dans l'islam proprement dit, mais c'est devenu une réalité trop fréquente dans la réalité du monde musulman que ce fatalisme, alors que c'est pas écrit, c'est le contraire est écrit dans les textes. Comme les grands savants musulmans le savent. Et la volonté de se dépasser vient pour moi fondamentalement contredire toutes les théories qui ont voulu fonder la hiérarchie des gens et des peuples autour de

0: QI. Je crois que ça n'existe pas, le QI. D'ailleurs, c'est une mesure totalement arbitraire, qui est faite par un questionnaire qui exclut l'intelligence émotionnelle et la créativité. Alors, imaginez l'intelligence où il n'y a pas d'intelligence émotionnelle, où il n'y a pas de créativité, c'est rien, c'est celle d'un robot. Et j'ai d'ailleurs moi-même jamais cherché à savoir si j'avais un QI ou pas, n'importe de valeur élevée ou pas. Ce qui compte, c'est, comme le dit le texte que vous avez cité, la motivation, la volonté de faire, la volonté de faire plus. Alors on peut se dire, mais ça peut être aussi inné que le QI. Non, parce que cette volonté-là, on peut la créer. Et quand on a compris que quand on fait l'effort de progresser, on trouve du plaisir à cet effort. Un peu de plaisir dont on a la traduction chimique dans l'évolution du cerveau, où on découvre que quand on a fait quelque chose qu'on n'avait pas su faire la veille, ça donne un plaisir tel qu'on a envie de continuer. Plaisir qu'on retourne d'une façon assez malsaine dans les jeux vidéo, qui nous, je fais une analyse aussi approfondie que possible des jeux vidéo, qui sont fondés sur le sommet de ce qu'on sait sur les neurosciences, puisque c'est une activité qui devient addictive, parce qu'on trouve du plaisir, on prend du plaisir, même du plaisir par la création d'endorphines, à faire un léger progrès qui fait que là où on avait été battu la fois dernière, oui, on l'est plus et on progresse. Le malheur, c'est que c'est une niaque ludique fermée sur elle-même et non pas l'apprentissage par le jeu vidéo d'une niaque qu'on pourrait utiliser pour autre chose.
1: Alors, Candide, justement sur le sujet, la chimie, vous rapportez une étude saisissante menée sur des descendants de survivants de la Shoah dont le niveau de cortisol était anormalement bas.
0: Oui, c'est étonnant, mais je vous laisse le raconter vous-même.
1: Alors c'est vrai que ce sont des, on voit bien que les personnes, et vous le racontez aussi par ailleurs sur les personnes dont les parents ou qui ont subi des migrations, ils sont déterminés à aller au-delà, une résistance aux épreuves qui est finalement
0: une
1: d'héritage.
0: Il y a une grande continuité entre tous ceux qui ont rencontré des épreuves. C'est pour ça qu'on rencontre ça chez les survivants de la Shoah, chez les migrants, d'une façon générale, parce que quelqu'un qui a traverser les déserts pour venir en Europe ou aux États-Unis, c'est pas quelqu'un qui est par nature un parasite, c'est quelqu'un qui a envie de s'en sortir. Il vient pas pour toucher la sécurité sociale, il vient pour vivre. Et donc, ils ont en général, la migration est un filtre de niaque.
1: Alors, vous montrez, Jacques Attali, qu'avoir un but, se fixer un projet, ou se le voir d'ailleurs imposé par d'autres, est un puissant moteur, un accélérateur de niaque. Alors, vous citez les cas de Marie Curie, décidée très jeune à devenir physicienne, malgré les interdictions en place en Pologne où elle vivait à l'origine. Soichi Ronda, c'est dans l'automobile. Ayrton Senna en F1. Le violoniste Yehuda Menuhin. J.K. Rowling et son Harry Potter, qui a été refusé d'abord par 12 maisons d'édition avant d'être édité. Dans le cinéma, on trouve Billy Elliot. Très prochainement, en salle, on verra iPlay, Rocky ou les débuts Sylvester Stallone, qui voulait absolument faire du cinéma malgré les oppositions des producteurs et des réalisateurs.
0: J'en parle dans le livre.
1: Ouais, de Rocky. Vous parlez de Rocky 76 et là il y a l'avant Rocky finalement. Ça va être intéressant à voir. La niaque de la vocation est selon vous plus forte que celle générée par la quête d'argent ou de pouvoir?
0: Il y a plusieurs sources de niaque. La première source de niaque, c'est la peur d'échouer. C'était la mienne. Il y a celle d'un projet qui a été très largement illustré et mis en forme par un survivant de la Shoah qui en a fait la théorie du logothérapie. Et il y a la niaque de la volonté de revanche. Il peut y avoir une niaque très négative aussi, qui est Hitler avait sans doute la niaque. Il y a la niaque de l'amour, et puis il y a les gens qui ont la niaque pour la niaque, qui ont une énergie qui ne sait pas mettre en œuvre. Mais la niaque du projet, c'est la plus saine. J'ai un projet, je veux le mettre en œuvre.
1: Et notamment la niaque altruiste, pour les autres, pour quelque chose qui nous dépasse.
0: Voilà, c'est celle que je considère comme la plus utile.
1: Vous citez notamment Jean Moulin et Coluche avec les Restos du Cœur. Vous rappelez, et vous y faisiez allusion il y a quelques instants, la mise en avant très suggestive du psychiatre Viktor Frankl, qui est survivant d'Auschwitz. Il avait repéré le destin singulier dans les camps de ceux qui pouvaient s'appuyer sur ce qu'il appelait la volonté de sens. Qu'est-ce que ça recouvre précisément, Jacques Attali?
0: C'est l'idée que je ne peux pas mourir sans avoir fait ce que je dois faire. Je ne peux pas mourir sans avoir fait ce que je dois faire, donc il faut que je survive. Et c'est ça qui... l'a amené à penser que pour lui, il ne pouvait pas mourir tant qu'il n'avait pas fait ce qu'il voulait faire. Et d'ailleurs, ce qui est étonnant, c'est que ce qu'il voulait faire, c'était justement théoriser la volonté de survivre. Donc sa volonté de survivre, c'était de montrer que la volonté de survivre est en soi une façon de survivre. Et il l'avait constaté chez beaucoup de ses camarades, ceux qui n'avaient plus de volonté de survivre, et qui pensaient, c'est pas la peine, c'est fini, ça sert à rien de lutter, mouraient. Et parmi ceux qui survivaient, il y avait surtout des gens qui avaient quelque chose à faire après. ou qui avait, tout le monde avait quelque chose à faire après, mais qu'elle avait théorisé. Et avoir un projet, c'est une formidable source de motivation.
1: Alors vous avez été le sherpa du président de la République, François Mitterrand. Vous avez été par la suite écouté par d'autres chefs de l'État ou dirigeants. La quête de pouvoir transforme les hommes et les femmes. Vous diriez que ça génère ce que les Finlandais nomment le sisu. Je ne sais pas si je prononce bien.
0: Oui, c'est ça.
1: Sisu. Cette endurance physique et psychique venant des tripes.
0: Le sisu finlandais, c'est d'abord une qualité culturelle collective. C'est la volonté d'un peuple de survivre. Qui vient en effet des tripes, c'est l'origine du mot, qu'on trouve dès le 15e siècle en Finlande et qui a retrouvé un sens quand les Finlandais ont été attaqués par les Soviétiques en 40, et qui est vraiment incarné de l'identité finlandaise et qu'on retrouve aujourd'hui dans la façon dont la Finlande résiste aux menaces russes. C'est plutôt une qualité collective qu'une qualité individuelle, même si ça part des tripes individuellement. Ça correspond certainement à la niaque par peur d'être vaincu, sans que ce soit un projet en tant que tel, autre que la peur de disparaître.
1: Alors, retenter sa chance à la présidentielle, parlons un tout petit peu de politique, après avoir échoué précédemment, autrement dit, persévérer, c'est un phénomène politique assez courant en France, ça l'est beaucoup moins aux États-Unis. François Mitterrand ou Jacques Chirac ont gagné après avoir échoué deux fois à la présidentielle. Marine Le Pen, on est à sa quatrième tentative. Est-ce que vous estimez, Jacques Attali, qu'elle peut cette fois être élue présidente de la République?
0: Malheureusement, oui. C'est même le plus vraisemblable. Je dis malheureusement oui, parce qu'elle incarne tout ce que son père incarnait, elle, contrairement à ce qu'elle laisse entendre, même si je ne fais pas de procès d'intention personnelle, son parti reste structurellement un parti pro-russe, anti-européen et antisémite.
1: Et antisémite voit... encore.
0: Ah oui, on voit une manifestation permanente. J'ai moi-même été attaqué par un de ses lieutenants qui disait récemment que on peut comprendre pourquoi les banques refusent. Parce que à la demande de Monsieur Attali ou de quelqu'un comme Monsieur Attali, pourquoi moi, qui évidemment, comme chacun sait, a un grand pouvoir à parler sur les banques, sinon faire une allusion au rapprochement antisémite entre juifs et pouvoir financier, c'était évident. Et c'est partout pareil. Alors évidemment, le LFI l'est aussi. Et je ne les défendrai d'aucune façon. Mais il y a une dimension très inquiétante dans ce que incarne le Rassemblement National, quelle que soit la volonté personnelle de Madame Le Pen de s'en distinguer.
1: Ce qui m'a également beaucoup marqué en vous lisant, Jacques Attali, c'est votre insistance sur le travail et la répétition. C'est l'une des dimensions les plus importantes de la NIAC, écrivez-vous. Alors, à titre personnel, vous finissez de découvrir un talent pour les maths en faisant non pas trois exercices comme demandé par votre enseignant plus jeune, mais 20 exercices. On dit faire ses gammes au piano. La civilisation japonaise parle de kata pour les mouvements codifiés, répétés jusqu'à la maîtrise absolue du geste. Dans le judaïsme, il y a l'exercice de chazara, de répétition du passage étudié, qui est une nécessité absolue. Et il y a ce fameux passage dans le traité Hagiga, page 9b, pour ceux qui auraient vérifié tout à l'heure. Celui qui répète l'étude de son chapitre 100 fois n'est pas comme celui qui la répète 100 et une fois. Grande différence, disent les sages. Ça permet de mémoriser, bien sûr, mais aussi, dites-vous, de trouver du plaisir à répéter, même parfois de créer quelque chose de nouveau, d'inédit. C'est le Chidouche en hébreu, c'est Mozart au piano, c'est Agassi avec son fameux coup entre les jambes qu'il a popularisé. C'est ça qu'il faut aussi partager avec les jeunes, avec les enfants.
0: C'est exactement ça. C'est trouver du plaisir en répétant et en étant lucide en répétant pour se rendre compte que quand on répète, on progresse. C'est pas répéter de façon monotone en pensant à autre chose. C'est répéter en étant à l'affût, un grand virtuose. S'enregistre en répétant pour voir. Quand on fait des exercices de maths, on voit quand on fait mieux ou pas la fois précédente, la fois suivante. Et donc, c'est une source de plaisir extrême. C'est comme quelqu'un qui essaye d'enfoncer une porte. Au début, c'est vachement dur. Puis après, la porte commence à céder et elle finit par céder. Et ça ouvre, en effet, des perspectives tout à fait extrêmes. Je montre dans le livre qu'il y a des théories que, d'ailleurs, moi-même, j'ai expérimentées sans savoir que les théories existaient, qui consistent à dire qu'à partir d'un certain moment, quand on a vraiment répété, quand on a enfoncé les portes, on pénètre dans un univers mental totalement différent, que les Américains ont théorisé sous le nom de flow, mais qui est un univers mental où on est dans une situation d'énergie absolue, on est sourd, on est très léger, et tout devient facile, brusquement. Ça m'arrive, il suffit de beaucoup travailler pour que ça arrive. Ça m'arrive en écrivant, ça m'arrive en préparant un concert, ça arrive à beaucoup de monde quand on fait les efforts nécessaires pour franchir ce mur.
1: C'est une belle idée à partager, notamment avec nos enfants. Merci beaucoup, Jacques Attali, d'avoir été avec nous pour nous présenter ce livre particulièrement intéressant, La NIA, comment devenir plus que soi, aux éditions Flammarion. À très bientôt sur Radio J. Bon après-midi.
0: Avec plaisir, merci.
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1: Nous verrons demain si il est possible de diviser le monde en deux camps et créer une géopolitique de la NIAC. Jacques Attali, en attendant, Emmanuel Larchon était l'invité ce matin du morning de Radio J. L'ancien ambassadeur d'Israël en Belgique était interrogé sur la réunion secrète la semaine dernière en Allemagne autour du chef du CENCOM américain, du chef d'état-major israélien Eyal Zamir et de sept de ses homologues arabes, notamment jordaniens et saoudiens. On l'écoute au micro d'Ilana Ferradio.
3: Oui, alors effectivement, c'est un développement qui est extrêmement intéressant et extrêmement important. Je crois que le fait même que cette réunion ait eu lieu, c'est un succès en soi. Alors oui, effectivement, nous voyons, je dirais, les contours d'une nouvelle architecture de sécurité au Moyen-Orient, dans laquelle Israël joue un rôle très important. Je vous rappelle qu'il y a quelques semaines, les Saoudiens avaient signé un accord sécuritaire avec le Pakistan et la Turquie, et cet accord n'a pas abouti, puisque le moment où les Saoudiens ont vraiment eu besoin d'aide militaire contre les Houthis, eh bien les Turcs et les
4: Emmanuel Narchon.
3: Il commence à regarder ailleurs et c'est une occasion à ne pas manquer pour Israël et pour les États-Unis, en fait, pour changer les perspectives régionales.
4: Alors, une occasion à ne pas manquer, justement, est-ce que là, on peut imaginer, peut-être là, dans les prochaines semaines, les prochains mois, un rapprochement encore plus fort avec Israël, pourquoi pas une intégration de l'Arabie Saoudite dans les accords d'Abraham ?
3: Oui, alors là, je crois que ça prendra franchement un peu plus de temps que cela. Je pense pas que les Saoudiens seront prêts à franchir le pas aussi vite, d'autant plus qu'ils auront probablement ce dont ils ont besoin sans franchir ce pas et joindre les accords d'Abraham. Parce qu'il y a un intérêt israélien aussi qui est très clair. Il y a un intérêt international. La communauté internationale ne peut pas se permettre que les détroits de Bab el-Mandeb soient bloqués par les Houthis. Donc il est fort probable que nous verrons une action militaire contre les Houthis. Alors est-ce que nous verrons des soldats israéliens et saoudiens côte à côte lutter contre ces rebelles yéménites ? Ça, je ne le sais pas. Mais c'est évident qu'il y aura une forme de coopération entre les deux pays.
4: Pour l'instant, c'est vrai que l'Arabie Saoudite a imposé aussi, Emmanuel, il me semble, plusieurs conditions à Israël pour rejoindre les accords d'Abraham.
3: Oui, et c'est des conditions qui concernent surtout le contexte palestinien. Et dans le contexte palestinien, je crois que à 6 semaines des élections israéliennes, ça m'étonnerait qu'un gouvernement israélien soit prêt maintenant à prendre des décisions. C'est beaucoup trop compliqué. Ça aurait une influence. Alors nul ne sait si elle est positive ou négative du point de vue du gouvernement sur la campagne électorale. Et je crois que c'est vraiment pas le moment pour ce genre de décision.
4: Alors en parallèle, Washington prépare une nouvelle vente de munitions à Israël, évalué à 2,8 milliards de dollars, comprenant notamment 40 000 bombes de 2 000 livres. Qu'est-ce qu'il faut comprendre de cette décision de l'administration Trump ?
3: Oui, alors c'est une décision qui a plusieurs effets. Tout d'abord, au-delà de la décision, disons, de son poids militaire, je crois que ce qui est important, c'est que ça a été annoncé publiquement. Et l'annonce publique, en fait, qu'est-ce qu'elle fait ? Tout d'abord, elle renforce la position d'Israël par rapport à nos ennemis, puisque elle déclare clairement que nous allons recevoir maintenant des munitions qui peuvent changer quand même la nature des choses dans un conflit avec les Iraniens notamment. Et d'autre part, ça renforce les liens entre Israël et les États-Unis qui avaient été un peu affaiblis ces derniers temps, puisque quand même Donald Trump avait pris des décisions qui n'avaient pas été nécessairement bonnes pour la stratégie israélienne.
4: Oui.
3: Et donc, je crois que c'est un signe de rapport. Franchement, et je verrai ça aussi d'ailleurs dans le contexte des élections israéliennes. C'est peut-être une manière de Donald Trump de dire voilà, je me débrouille bien avec le gouvernement israélien tel qu'il est maintenant.
4: C'est vrai que les relations n'ont pas forcément été très faciles aussi entre les États-Unis, en tout cas l'administration Trump, certains des grosses têtes en tout cas de l'administration Trump et Israël. Là, ça montre quand même, ça prouve quand même que les États-Unis restent le premier allié de l'État hébreu.
3: Oui, tout à fait, ça c'est absolument indéniable. Et que, quand on voit maintenant, vous savez, tous ces balbutiements en provenance des Européens et notamment de la France, c'est important et c'est rassurant de savoir que les États-Unis sont un véritable allié, un allié à long terme, un allié stratégique de l'État d'Israël.
1: L'ambassadeur d'Israël Emmanuel Nachshon au micro ce matin d'Ilana Ferradion.
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1: Et on retrouve avec grand plaisir pour terminer cette émission le grand rabbin de Metz et de la Moselle. Bonjour monsieur le rabbin, Bruno Fizon et Shana Tova.
5: Bonjour Shana Tova, Gmar Khatima Tova.
1: Gmar Khatima Tova, merci de nous rejoindre en cette période de 10 jours de pénitence. Vous nous aidez à mieux comprendre l'importance de cette séquence spirituelle majeure entre Rosh Hashanah et Kippour.
5: Oui, tout à fait. On va lire la paracha de Hazinu ce Shabbat. Et Hazinu commence par écouter Hazinu, Shamaim Vadabera, le ciel et je parlerai, Tishma Aretz Vimrefi, écoute terre, les paroles de ma bouche. Donc, Moshe qui parle à l'ensemble du peuple d'Israël, met en garde le peuple d'Israël et prend à témoin le ciel et la terre. Mais ce qui est intéressant, c'est un commentaire de Rav Shlomo Yosef Zevin sur le sens, la symbolique de ciel et terre. Il nous dit que Rosh Hashanah, que nous avons vécu, quelque part, c'est le ciel. Dans les prières de Rosh Hashanah, on a couronné Dieu, à Meler, le roi. On n'a pas évoqué les problématiques terrestres, on n'a pas évoqué nos fautes à Rosh Hashanah, alors que Yom Kippour, c'est plutôt la terre, puisque on va évoquer dans le vidouille, dans les confessions, nos fautes, toutes les bassesses que l'homme peut faire ici sur terre. Et puis à l'inverse, ça c'est dans les prières, mais dans le vécu c'est l'inverse. Rosh Hashanah, ben on a quand même mangé, on a fait de bons repas en sortant de la synagogue, et puis le soir le Seder Rosh Hashanah, donc il y a une dimension terrestre, et Yom Kippour, ben évidemment une dimension céleste, puisqu'on se coupe de la matérialité, on se coupe des repas, on ne se lave pas, etc. Donc on essaye de s'élever spirituellement, de ressembler entre guillemets aux anges, et de s'élever spirituellement. Et donc ciel, terre, Rosh Hashanah, Kippour, quoi? Eh bien, Rav Zevin explique qu'en fait, à Rosh Hashanah, on fait une sorte de mouvement de haut vers le bas, du ciel vers la terre, on attire la présence divine, on couronne Dieu, on l'attire vers le bas, vers notre terre, vers notre univers, hein, on dit en hébreu, mil ella letata, donc ouais, haut vers le bas, alors qu'à Yom Kippour, l'homme et la femme essayent de s'élever, de se grandir, mitata le ella, d'en bas vers le haut, pour se grandir, s'élever, et essayer de couper avec les contingences terrestres pour se rapprocher le plus possible à notre Créateur afin de faire une belle et grande teshuva.
1: Merci beaucoup, monsieur Rabbin Bruno Fizon, de nous avoir partagé ce beau commentaire du Rav Shlomo Yosef Zevin Zichrono Tzadik Livracha. Gmar Khatima Tova et la semaine prochaine.
5: Gmar Khatima Tova, à bientôt. Shabbat Shalom.
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1: Voilà, c'est la fin du Grand Journal. Merci de l'avoir suivi. Merci à Benjamin et à Ethan à la réalisation aujourd'hui.
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1: 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À suivre un nouveau journal présenté par Nina Alouche juste après l'émission de Cyril Saint-Cohen. On se retrouve demain, même heure, même endroit. D'ici là, portez-vous bien.
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6: 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Il est 15h.
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0: Bonjour à vous toutes et à vous tous, quel plaisir de vous retrouver comme tous les mercredis, 15h-17h, c'est Musique à Thème. On est en direct, on est avec vous et aujourd'hui dans Musique à Thème. Tout d'abord, c'est avec un grand plaisir que je vous souhaite de bonnes fêtes pour cette nouvelle année 5787. Oui, messieurs, dames, nous sommes en 5787 et nous roulons encore en voiture. Il y a quelque chose de pas normal dans l'histoire. En tout cas, je vous souhaite qu'une chose, d'être inscrit dans le livre de la vie. Je vous souhaite le meilleur. Et au nom de toute la team Musique ATM, je vous souhaite bien sûr que du bonheur. Alors aujourd'hui dans Musique à Terre, on a le plaisir de recevoir un artiste, comédien, littéraire également. Il s'appelle Michel Divol. Bonjour Michel.
1: Bonjour.
0: Est-ce qu'on peut se tutoyer ?
1: Bien sûr, il n'y a pas de problème.
0: Bon alors, monsieur Michel Divol, soyez le bienvenu dans Musique à Thème.
1: Merci à vous.
0: On va parler de pièces de théâtre avec toi, on va parler également de bouquins, puisque je pense que tu es un boulimique d'écriture.
1: D'écriture, de lecture, voilà.
0: Et voilà, et bien on va découvrir ça tout le long de cette émission. Dans cette émission, je vais te présenter la team Musique à Thème aujourd'hui. Tout d'abord, celle qui réalise cette émission, Miss Noah, derrière ses petits boutons, sa petite régie. Salut Noah.
2: Et bonjour.
0: Comment elle va, Noah ?
2: Très bien. Alors, je précise, quand il parle de boutons, c'est la table de mixage, oui. Enfin, ceux que j'ai sur le visage.
0: Oui, excuse-moi, les curseurs.
2: Les curseurs.
0: Les petits curseurs. Non, tu es belle comme un gars. D'ailleurs, c'est l'effigie, c'est notre Laetitia Castano. Oh. Pour vous dire combien elle est magnifique.
3: Notre Marianne, toi.
0: Pardon ?
3: Notre Marianne.
0: C'est notre, oh. Oui, tu peux dire aussi, c'est notre Marianne. Mm-hmm. Ah là là, on va commencer l'année en flatterie.
3: Dieu que Marianne était jolie.
0: Oh là là, qui c'est qui chantait ça ?
3: Michel Delpech.
0: Très bien, les Mopetchos sont avec nous. Nous avons tout d'abord le plaisir d'avoir avec nous Monsieur Jean-Luc Bosseau. Salut Jean-Luc.
4: Salut Serge.
0: On va parler...
3: Michel, bonjour.
5: Salut Jean-Luc.
0: C'est bien.
3: On va parler de quoi ? Ben on va parler de l'OM, avis sur l'OM. On va parler de l'histoire d'une chanson.
0: D'accord.
3: Et des sorties aujourd'hui.
0: Et des petites sorties parce qu'on a plein de petits trucs à vous raconter et surtout à noter sur vos agendas téléphoniques ou pas. Puis nous avons également Mister Jean-Louis Clément avec nous. Salut Jean-Louis.
6: Salut Serge, bonjour à tous.
0: Comment ça va ?
6: Ben très bien.
0: En pleine forme ?
6: Oui, oui, je te le dis, moi, dès que je suis là, ça va très bien.
0: Super. Tiens, on va parler des insos ?
6: Des insos.
0: On va parler de quoi ? Laisse-nous, c'est une surprise.
6: Ah ben oui, non, même pas, non. Mais puisqu'on parle de livres, tout ça, ben on va parler de BD aujourd'hui.
0: Ah, ça c'est bien.
6: Ouais.
0: Et puis
6: on va parler de la télé du passé.
0: La télé du passé, les vieilles séries TV.
6: Celle-là, les vieilles.
0: Que nous remettons au goût du jour. Bien, alors on va commencer cette émission. Michel, est-ce que tu es prêt ?
5: Ah, ben je suis
0: prêt. Est-ce que tu vas nous dire toute la vérité ?
5: Tout, je ne vais rien cacher au public.
0: Lève la main droite, dis je le jure.
5: Je le jure.
0: On ne le voit pas à la radio, t'inquiète, c'est pas grave.
3: Tu as droit à un joker. Hein,
0: on va démarrer cette émission avec un petit hommage. Hommage à une personne qui nous a quittés lundi. Elle s'appelle Catherine Ringer. On va dire quelques mots sur Catherine Ringer. Et c'était une personnalité prépondérante de la musique. C'était une personne qui a beaucoup galéré dans son parcours, mais qui a toujours trouvé le bonheur. On parle de lecture dans les mots. Car oui, on connaît la chanteuse Catherine Ringer avec ses chansons, qu'on apprécie ou pas, chacun a le droit, mais elle avait une écriture et des textes qui étaient propres à elle, car elle avait toujours un message à passer. On a choisi une chanson, Noah, qui s'appelle...
2: Oui, on a choisi une chanson des Rita Mitsouko, qui est quand même assez connue. Pourquoi il se moque de moi ?
6: Non, pas du tout.
2: Si, Jean-Louis, dis-moi.
6: Non.
2: Pourquoi tu
6: parce que tu dis on a choisi une chanson d'Rita Mitsouko. Ben oui, on parle de Rita Mitsouko.
0: On parle de Catherine Ringer.
2: Oui, bah oui, on parle de Catherine Ringer, mais elle a fait des...
0: Écoute-moi, si tu continues à embêter Noah,
2: ça veut dire qu'il est en train de réduire Catherine Ringer à juste les Rita Mitsouko, alors qu'elle a fait des choses.
6: Mais pas du tout.
0: Honte à toi.
2: Bref, on va écouter Marcia Baila, parce que c'est quand même un grand
0: titre. Une des chansons mythiques.

0: Voilà, c'était un petit hommage à Catherine Ringer qui nous a quittés. Moi, il y avait une chanson que j'aimais bien, c'était Le Petit Train.
1: Ah oui.
0: Le Petit Train qui parlait en fait des trains qui partaient, vous savez, dans le nord pour dans les camps de concentration.
1: Wow.
0: Car Catherine Ringer, père et mère juive, lui était peintre, il dessinait et sa mère était dans l'architecture. Et voilà, c'était juste un petit message et un petit clin d'œil à cette immense star qui nous a quittés. On va continuer l'émission avec le smile, parce que la vie continue. Et avec toi, Michel Duvol, on va parler d'une pièce qui s'appelle... Alors, cette pièce s'appelle Un pacte... Non,
1: La loge.
0: Et autres... Nouvelle.
2: Alors ça, c'est le titre du roman, La Loge et autres nouvelles. La pièce s'appelle La Loge.
0: La Loge, voilà. Ah, d'accord. Alors, parce qu'il faut savoir qu'il y a un livre qui s'appelle La Loge et autres nouvelles.
2: Exactement.
0: Et le spectacle s'appelle...
2: Tout simplement La Loge.
0: La Loge. Alors, déjà, un petit mot sur cette pièce, s'il y avait un synopsis, s'il y avait...
2: Alors en fait, c'est un homme de ménage qui a la cinquantaine, qui n'a pas eu beaucoup de chance dans sa vie... qui a vécu de petits boulots et qui a toujours rêvé d'être comédien. Et venant d'un milieu social dans lequel il n'a pas pu avoir des cours de théâtre, ses parents n'avaient pas les moyens, un jour il se fait engager comme homme de ménage dans un immense théâtre et il décide d'apprendre en cachette le métier de comédien caché derrière le rideau. Sauf que le directeur est un directeur acariâtre, aigri, et il lui fait totalement la misère, il ne veut pas qu'il assiste aux répétitions, et ça devient un petit peu son sac de frappe, c'est un peu le punching ball du directeur, mais il ne lâche pas le morceau, il croit en ses rêves. En fait, c'est vraiment un combat de boxe entre ce directeur et cet homme de ménage qui s'appelle Edouard.
0: D'accord, et tout se passe dans la loge.
2: La loge et la scène de théâtre, voilà. Voilà. Je trouvais que c'était bien de faire un huis clos dans une loge de théâtre.
0: Alors déjà, on va vous annoncer une date, ça c'est
2: bien
0: important,
2: sûr.
0: Puisque tu vas jouer cette pièce qui s'appelle La Loge, le 20 septembre au Théâtre des Îles, ancien théâtre...
2: De la Paillote.
0: De la Paillote.
2: Qui était le lieu où a démarré Ilikaku, entre autres. Le grand Ilikaku.
1: Il y avait, comme il s'appelle, le cocotier, là. C'était à la, pas loin du Courlioteau, ça.
2: Oui, non, c'est à côté du Courlioteau, tout à fait.
0: Oui, voilà. Le Château Redon.
1: C'est comme il s'appelait.
2: C'est pas loin du Cours Julien, en fait.
1: Oui, exactement. Oui, oui.
0: Voilà. Tu sais quoi, tu vas chercher.
1: Oui,
0: tu vas nous le trouver.
1: Oui, il avait son allure, c'était un rasta. Il avait.
0: Voilà.
1: Je ne me rappelle plus, je vais te le dire.
2: Jean Corbeau.
1: Non, pas du tout.
0: On va revenir à la pièce.
2: Oui.
0: Donc, La Loge qui va se jouer au Théâtre des Îles, c'est à la rue Château-Redon, dans le premier arrondissement à Marseille.
2: Juste à côté du Cours Julien.
0: Et un peu plus tard, ça sera le 17 octobre, ça va se jouer à l'Atelier des Arts, c'est à Sainte-Marguerite.
2: À Sainte-Marguerite, l'Atelier des Arts de Sainte-Marguerite.
0: Dans le 9e.
2: Je précise aussi que dans cette pièce, nous sommes deux et que je partage la scène avec un autre comédien qui s'appelle Éric Ventoso.
0: Ventoso, je voulais qu'on en parle dans un petit instant, mais tu m'as devancé. Parfait. Alors, ton compère, Éric Ventoso, et toi-même, ça fait combien de temps que vous jouez cette pièce?
2: Ça fait 3 ans qu'on la joue. Ça fait 3 ans qu'on la joue. Et Éric, qui est beaucoup plus jeune que moi et qui joue, je ne spoilie pas, mais il joue le directeur de Acariâtre. Et moi, je joue Édouard, l'homme de ménage, un peu naïf, mais pas si naïf que ça. J'ai été son premier prof de théâtre quand il avait 12-13 ans, que je donnais des cours de théâtre au collège. Après, bon, bien évidemment, on s'est croisé quelques fois dans la vie. Et un jour, je suis allé le voir sur scène, apprenant qu'il était comédien. Et j'ai trouvé qu'il avait vraiment quelque chose. Et je l'ai vu en jouer ce rôle de directeur. Je lui ai proposé, il a accepté.
0: C'est toi qui es à l'initiative de l'écriture de cette pièce?
2: Oui, j'écris la pièce et j'ai mis en scène aussi.
0: Qu'est-ce qui a fait que tu écrives cette pièce? C'est-à-dire, quel a été le moteur de l'écriture de cette pièce?
2: En fait, j'avais vraiment...
0: Qu'est-ce qui t'a donné l'envie?
2: J'avais vraiment envie de rendre hommage à ce que j'appelle les gens de l'ombre, c'est-à-dire les personnes qui sont importantes dans un théâtre, c'est-à-dire, dans ce cas-là, Édouard, un homme de ménage, ça peut être une femme de ménage, les techniciens, ceux qui travaillent un peu dans l'ombre. Et puis, moi je fais de la scène depuis 30 ans, et En général, ça s'est toujours très très bien passé avec les responsables de théâtre, avec les techniciens. Mais il m'est arrivé d'assister à des scènes qui n'étaient pas forcément agréables à voir, où des gens justement de l'ombre se faisaient un petit peu malmener par quelques personnes qui avaient des noms, un petit peu des petites célébrités. Et je me suis dit, sans les gens de l'ombre, sans les techniciens, sans les techniciens de surface, le spectacle n'existe pas. Mmh. Et j'avais vraiment envie de rendre hommage en mettant en scène cet homme qui vient d'un milieu très défavorisé, mais qui n'est pas malheureux.
0: Alors, en général, dans une pièce de théâtre, ok, il y a plusieurs personnages. C'est un choix de jouer à deux personnes, c'est plus facile ou pas ?
2: C'est devenu un choix avec le temps. J'ai été dans des compagnies où on était 3, 4, 5, 6, voire plus. Effectivement, à deux, ça se gère plus facilement. Et j'aime les pièces contemporaines à deux personnages parce que je vais en voir très régulièrement. Et je trouve que c'est un format assez adaptable, assez facile, enfin facile, façon de parler. D'autant plus que dans mes pièces, en règle générale, il y a très peu de décors en plus. Donc on peut jouer dans des petits espaces.
0: D'accord.
2: Voilà.
0: Donc, si vous avez une salle de théâtre, ou alors simplement dans un lieu qui peut accepter une centaine de personnes, 100, 200 personnes,
2: oui,
0: et si vous souhaitez recevoir cette pièce, La Loge, avec Michel, notre invité, Michel Livol, sachez que vous pouvez nous envoyer un message à musicatm@gmail.com.
2: Voilà, je précise aussi que c'est une pièce tout public. Voilà, mm-hmm. Donc dans mes pièces, ça ne parle pas de politique, c'est vraiment tout public, c'est contemporain. On l'a aussi joué devant des collégiens de 6e à 3e qui ont vraiment aimé parce qu'il y a des références au théâtre que l'on retrouve dans les programmes scolaires du collège.
0: Ok, est-ce que c'est... on va dire c'est une pièce avec un peu d'humour,
2: oui.
0: Ou est-ce que c'est très concentré sur le thème de ce qui peut se passer dans une loge?
2: Non, il y a de l'humour parce que moi je viens de l'humour et de l'humour absurde dont je suis un grand fan. Quand je faisais du one man show, je faisais essentiellement de l'absurde et j'ai voulu dans cette écriture contemporaine, donc dans la loge et plus tard dans le pacte en héritage, qu'il y ait quand même une touche d'humour, une touche d'absurde, parce que je trouve que en même temps je me fais plaisir à l'écriture quand je rajoute de l'humour. Donc voilà.
0: Alors parallèlement,
2: oui,
0: tu as écrit cette pièce, mais aussi tu t'es permis et tu t'es octroyé le droit, et ça c'est une bonne chose, d'en faire un livre qui peut être donc lu par tous tes spectateurs. C'est-à-dire, on va voir la pièce, et si la pièce vous a plu, eh bien, tu as tout décidé de la mettre
2: tout à fait
0: en livre.
2: En roman.
0: En roman. Et donc, ce roman s'appelle La Loge et autres nouvelles. C'est-à-dire qu'il y a des petits plus.
2: Voilà, donc en fait, La Loge, c'est une nouvelle, et j'ai rajouté 5 nouvelles en plus dans ce roman, d'où le titre La Loge et autres nouvelles. Donc c'est la pièce, j'ai romancé la pièce. Alors forcément il y a des détails qui ne sont pas dans la pièce et réciproquement dans le roman, mais celui qui a vu la pièce va pouvoir se replonger dans l'univers de La Loge. Et bien évidemment il n'y a pas besoin de venir voir la pièce La Loge pour découvrir La Loge et autres nouvelles.
0: Voilà, non mais en fait tu as fait d'une pierre deux coups.
2: J'ai fait d'une pierre deux coups.
0: La pièce de théâtre, je vais rappeler, qui va se jouer le 20 septembre
2: au Théâtre des
0: Théâtre
2: Îles.
0: Des Îles. C'est au 28 rue Château-Redon, mmh, dans le premier à Marseille. On va annoncer les dates tout à l'heure quand on va parler des sorties. Mais déjà, si vous voulez, eh bien, le noter sur votre agenda. Et puis de l'autre côté, on peut se le procurer où, ce livre, puisqu'on a la chance d'avoir le texte?
2: Alors, il est édité à la maison d'édition Lire Courreau. Alors, on peut le trouver, donc on peut le commander à la maison d'édition. Et on peut le commander sur toutes les plateformes, donc Amazon, Fnac, Lutura. On peut même le commander directement en librairie.
0: Est-ce que... Bon, alors, il y a de l'humour, il y a du texte, il y a de la musique aussi dans cette pièce?
2: Il y a de la musique. Alors, je trouve que la musique est très, très importante dans les spectacles. Moi, voilà. Et j'aime bien mettre des morceaux qu'on ne connaît pas forcément, mmh, ou que l'on n'a pas entendu depuis très longtemps. Voilà, ça agrémente certains passages.
1: J'ai vu la pièce, Serge.
0: Ouais.
1: À Simiane,
2: oui.
1: À Michel, tu t'en souviens?
2: Oui, tout à fait.
1: Donc on s'était vu après, je t'avais félicité d'ailleurs.
2: Ouais.
1: Et c'est surprenant cette pièce, parce que c'est vrai qu'il y a une histoire entre ces deux personnages là. Il y a un rapport un peu tendu tout le long de la pièce.
2: C'est tendu. Hein.
1: Et voilà, mais ce qui est intéressant aussi, c'est que dans la pièce, le comédien, le directeur qui est comédien, qui répètent sur scène, et toi tu assistes à ces répétitions, il y a des standards de pièces classiques. Et notamment, une pièce, on ne badine pas avec l'amour
2: voilà, de Musset. Il y a des références, tout
1: à fait. Il y a des références. Et sincèrement, c'est assez magnifique.
2: Merci beaucoup, Jean-Luc.
0: Ben voilà. Tu te rappelles du nom de l'ancien.
1: Non, j'ai cherché, j'ai pas trouvé.
0: J'ai pas trouvé.
1: Mais je pense que d'ici la fin de l'émission, je vais te le dire.
0: En tout cas, il y a une chose qui est sûre, il n'y a que de l'amour dans cette émission.
3: L.

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1: 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Et sur YouTube, bien sûr, également, sur les réseaux sociaux, etc., etc. Et puis sur l'IA aussi, paraît qu'on est une des meilleures émissions, paraît-il. Mais je dis ça, mais je dis rien.
2: Serge,
1: oui.
2: Je t'ai dit que j'allais le trouver.
1: Ouais.
2: Je l'ai trouvé.
1: Et heureusement qu'il y avait la chanson.
2: C'est Joyeux le Cocotier.
1: C'est pour ça que
2: c'était un personnage.
1: Eh ouais.
2: C'est Joyeux le Cocotier.
1: Un grand personnage.
2: Et je crois qu'il nous a quittés aussi, malheureusement.
1: Oui. Mais il n'a pas fait de chanson. Oui, il avait fait des chansons.
2: Oui, il chantait aussi, bien sûr.
1: On va. Hein ?
3: Il n'est pas mort.
2: Il n'est pas mort ? Je ne tire tout le monde. Moi,
1: ouais, non, mais toi. Toi, je sais. Écoute-moi. Les news, j'en veux plus de toi.
2: Si tu nous écoutes, Joyeux le Cocotier, excuse-moi.
1: Elle le connaît très bien, moi. Faut pas.
3: Je vais tout balancer.
2: Non, ne lui dis pas, ne lui dis pas.
4: Tu sais que tu as rallongé la ville, hein.
2: Oui, bien sûr.
1: Exactement. Alors, on est en compagnie de Michel Divol pour nous parler déjà de. Alors, il y a deux pièces de théâtre. Je vais les citer. Il y a La Loge, dont on vient de parler. Et il y a également Un pacte en héritage. Il y a également 4 livres à ton actif, 2 déjà sortis. C'est La Loge et Le Petit Chasseur de Nuages. Tiens, on va en parler dans un instant. Et il y a 2 nouveaux livres.
5: Qui viennent de sortir cette semaine.
1: Tu t'arrêtes jamais, toi.
5: J'adore.
1: Tu dors la nuit ?
5: 3-4 heures par nuit, on va dire.
1: D'accord. Et ça s'appelle Un pacte en héritage et les plumes de Calliope.
5: Exactement.
1: Voilà. Donc, on va parler de tout ça, mais je voudrais qu'on revienne sur Le Petit Chasseur de Nuages. Et j'ai eu la chance de regarder rapidement ce livre avant l'émission. Et en fait, j'ai adoré. Ce sont des petites histoires très courtes que l'on peut raconter à ses enfants pour les endormir. c'est pour ça que je vais t'appeler tous les soirs maintenant, Jean-Luc, et je vais te raconter qu'elle dit ça. Non, mais il y a eu un petit passage, je vais essayer de le retrouver rapidement.
5: Oui, c'était le passage Dis Papa,
1: ah,
5: je
1: dis
5: crois.
1: Dis Papa, voilà,
5: c'est
1: ça. Bravo.
5: Tu peux le lire, hein.
1: Ouais, non, mais en fait, c'est un gosse qui pose des questions.
5: À son
1: et
5: père,
1: je vais dire que le début, alors, ça commence comme ça. J'adore poser des questions à mon papa. Quelquefois, il a les réponses. Dis papa, ça mange quoi les anges? Le papa répond, ça mange des bouts de nuages. Et ça dort où les anges? Sur les nuages, répond le papa. Dis papa, c'est dur la vie d'ange? Non, il suffit de dévisser le bouchon et de laisser couler l'huile.
5: Voilà, il y a beaucoup d'humour, c'est du second degré.
1: J'ai adoré.
5: Oui, ben merci beaucoup.
1: Ouais, j'ai adoré. Et franchement, ça se lit très vite.
5: Oui, tout à fait.
1: C'est accessible à tout le monde. Alors, c'est sûr que quand on voit ce livre. Peut-être ça s'adresse aux enfants, mais pas que.
5: Non, ça s'adresse
1: à tout le monde. Et surtout, vous pouvez le lire pour vos enfants. Ça s'appelle Le Petit Chasseur de Nuages et autres histoires à grignoter. Alors, tu dis que c'est un roman, mais
5: non.
1: Moi je dis non.
5: Non,
1: ce sont des comptines.
5: Voilà, c'est des petites histoires. Il y a une vingtaine de petites histoires entre une page à 4 pages. Et en fait, moi, comme je suis enseignant, à côté, on va dire, je suis enseignant.
1: Tu sors du corps.
5: Voilà, exact. Je suis enseignant. J'adore mettre en scène mes élèves. Je pars du principe, j'ai des élèves, des enfants ordinaires, comme dans n'importe quelle équipe d'école, et j'aime bien les mettre dans des histoires extraordinaires. Et j'en fais des histoires, et c'est devenu Le Petit Chasseur de Nuages et autres histoires à grignoter. C'est pour des enfants entre 8 et 12 ans. Voilà, c'est drôle, il y a de l'humour.
1: Et on peut se le procurer où?
5: Alors, c'est la même maison d'édition que La Loge et autres nouvelles, à la maison d'édition Lire au Courreau, et également sur toutes les plateformes connues, et on peut aussi le commander en librairie.
1: Cite-moi, s'il te plaît, les plateformes.
5: Amazon, Cultura, Fnac, on peut le commander aussi dans les librairies.
1: Est-ce qu'il y a un site où on peut le commander directement?
5: Alors,
1: chez toi?
5: Le site de la maison d'édition Lire Courreau. Lire, trait d'union, Courreau. Je précise aussi que dans ce recueil, il y a pas mal d'illustrations, donc chaque nouvelle est illustré, et c'est ma nièce qui est graphiste, qui a fait l'école des Gobelins. Je suis très content, elle a fait toutes les illustrations, donc voilà, travaille en famille.
1: Oui. Petit chasseur de nuages.
5: Ma nièce qui s'appelle.
1: L'histoire à grignoter.
5: Ma nièce qui s'appelle Juliette Divol. C'est aussi une Divol.
1: Voilà. Et qui Divol? Voilà. Je ne vais pas faire de mots, de genoux. Je vais faire une petite dédicace, par contre, si vous voulez bien. Je voudrais juste saluer Jean-Éric et Cathy qui nous écoutent. Si vous êtes un de leurs patients, soyez très attentifs. Voilà, c'est tout ce que j'ai à dire. Bien, on va continuer cette émission en chanson parce que la musique est prépondérante dans les pièces que tu joues.
5: Tout à fait.
1: Et alors là, on va écouter quelque chose d'un peu spécial. C'est très rock, ouais. Et quelque part, c'est très... comment je peux dire? Le titre s'appelle Free Bird, c'est-à-dire l'oiseau libre.
5: L'oiseau libre.
1: C'est un petit peu ce que tu représentes dans la pièce, à un passage.
5: À un moment, parce que Edouard, à un moment donné, je ne vais pas spoiler, mais il va s'envoler. Il va s'envoler justement sur le solo guitare de cette chanson qui dure 9 à 10 minutes. Mais c'est un petit solo en plein milieu de la chanson, sur 30 secondes, 45 secondes, et c'est vraiment le début de son envol. Et j'ai trouvé que ça collait bien ce titre de Free Bird.
2: C'est qui chante ça, Serge?
4: Oui. Tu peux nous le donner, le nom du groupe, là?
1: Bien sûr. Oui. Il s'appelle Lynyrd Skynyrd.
2: Bravo.
1: Merci.

0: Mais c'est le moment de retrouver, heureusement ou malheureusement, ça dépend, les insos de notre ami Jean-Louis.
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0: Alors les insos, on va parler de théâtre.
2: Non, pas du tout. Mais non, on parle de livres, là. Donc, en parlant de livres, on va parler de bande dessinée.
0: Oh, quel enchaînement,
2: hein. T'as vu ? En plus, je ne savais pas qu'on parlait de livres aujourd'hui. T'as vu ?
0: Oui, bien sûr. Et le petit doigt s'appelle revient.
2: Non, pas du tout. Bon, enfin, si tu... je te contrarie pas aujourd'hui.
0: Alors, la BD. Alors... Tiens, en fait, avant de commencer, quelles sont les BD que vous appréciez le plus autour de cette table ? Je peux poser la question ?
2: Bien sûr.
0: Ouais.
2: Astérix.
0: Bravo. Noah.
3: C'est difficile. Il y a une période où j'aimais énormément, quand j'étais petite, les Schtroumpfs.
0: Ah ouais.
3: Ah ouais, je trouvais ça super. Ah ben.
4: Moi, j'adore l'univers de Franck Margerin. Et encore plus ancien, les pieds nickelés. Je suis tombé dedans quand j'étais gamin.
0: Nous n'avons pas les mêmes valeurs. Moi, c'est Astérix. Mm. Voilà. Sans aucun doute. Voilà.
3: Tintin
0: aussi.
4: Tintin, bien sûr.
0: Et toi, Jean-Louis ?
2: Gaston Lagaffe.
0: Non, toi, Gaston.
3: Ah, super, Gaston Lagaffe.
0: C'est Jean-Louis Lagaffe. C'est plus Gaston.
2: Puis j'aime bien les Marvel aussi. Moi, j'aime bien toutes les bandes dessinées, je lis tout. Alors, puisque tu aimais les Schtroumpfs, Noah, tu sais pourquoi on les appelait les Schtroumpfs ?
3: Eh ben, dis-moi.
2: Eh ben, je vais te dire ça. C'est parce qu'un jour, Peyot, donc le créateur des Schtroumpfs, lors d'un repas avec Franquin, donc celui qui a créé Gaston Lagaffe, et il lui a demandé la salière, et le nom lui a échappé, et au lieu de dire la salière, il a dit « passe-moi le Schtroumpf ». Et Franquin a répondu « tiens, voilà le Schtroumpf, quand tu auras fini de schtroumpfer, tu me la re-schtroumpferas ». Et ce mot est resté, et ça a été les Schtroumpfs.
5: Ah bon, incroyable.
2: Voilà. Tu ne savais pas ça, hein ?
3: Non.
2: Voilà. Et savez-vous que Tintin a été censuré aux États-Unis ?
3: Oui.
0: Pourquoi ?
2: Alors, pourquoi ? Dans quel album ? Dans L'Oreille Cassée. Parce qu'il y a eu une représentation de consommation d'alcool et de certaines armes qui ont été retouchées pour les marchés anglo-saxons. Plus surprenant encore, Hergé a dû transformer le personnage du caissier noir dans En Amérique, où un homme blanc... Il a dû transformer le caissier noir Tintin en Amérique en un homme blanc ou un Amérindien pour satisfaire la censure américaine des années 1950.
0: Ouais, ça c'est dans les années 50.
2: Ouais. Voilà. Après Donald Duck.
0: Ce qui n'arrivera plus maintenant.
2: Donald Duck, en 1978, il n'a pas été interdit comme tout beaucoup de monde pensait parce qu'il avait un pantalon. Mais il a été, en réalité, il a été interdit.
0: Donald qui ?
2: Donald Duck. Ah. Duck. Tu connais Donald Duck ?
0: Non, j'en connais un autre, moi.
2: De Donald ? Ouais, mais bon.
3: C'est pas le même, moi.
0: C'est pas le même.
2: Alors, en réalité, il y avait une municipalité qui a simplement décidé d'arrêter son abonnement au journal pour des raisons budgétaires en pleine crise économique. Et tout ça, qui portait un pantalon, un court long, tout ça, c'est absolument pas vrai. Et les X-Men, vous savez pourquoi les X-Men s'appellent les X-Men ? Alors au départ, Stan Lee, le créateur des X-Men, voulait appeler sa nouvelle série The Mutant. Mais l'éditeur a refusé, estimant que les jeunes lecteurs ne sauraient pas ce qu'était un mutant.
0: Je sais même pas ce que c'est X-Men, moi.
2: Ah oui, les X-Men, tu les as
3: pas
2: vus.
3: Les Marvel.
0: Ah, les Marvel, voilà. Oui. Bon.
2: Donc Stan Lee...
0: trop connu.
2: Bah, c'est autre que connu, ça. Il y a eu les films...
3: C'est très connu, Serge, quand même.
0: Ouais.
3: Oui, ah oui.
0: Ah bah écoute, on n'est pas dans les Marvel.
2: Mais après, il faut sortir de chez soi, Serge. Il ne faut pas rentrer...
0: De chez soi.
2: Non, moi, je ne m'en sers pas du chez soi. Stan Lee a alors proposé X-Men de manière impromptue. Et l'éditeur a validé en disant que personne ne comprendrait non plus, mais que ça sonnait bien. Voilà, vous en voulez encore une petite ?
0: Allez, une dernière.
2: Allez, Akira, ça tu dois pas connaître non plus.
0: Shakira, je connais.
2: Non, Akira, les mangas, tu connais pas ?
0: Non.
2: Ouais, tu connais pas
0: mais
2: les
0: je regarde
2: X-Men.
0: Pas ces trucs-là, désolé.
2: Mais d'abord, tu n'as pas à les regarder, il faut les lire. Livres, ça se lit.
0: Ni je regarde, ni je lis.
2: Bon, alors, le manga monumental Akira de Katsuhori Otomo compte plus de 2000 pages dessinées entièrement à la main sans aucune assistance numérique. Les effets de hachures et de dégradés pour illustrer la destruction de Neo Tokyo ont causé des tendinites chroniques à l'auteur et à ses assistants.
0: D'accord.
2: Voilà.
0: Donc ça, c'est
2: après,
0: pour
2: tu pourras lire si tu veux, Akira.
0: Alors moi, ce que je vais lire surtout, c'est Le Petit Chasseur de Nuages de notre invité Michel Duvol. Il y a plein de jolies histoires et ça, ça vaut le détour. C'est mieux que les
5: X-Men
0: et compagnie. Franchement. En tout cas, vous faites
2: tous les goûts sont dans la nature.
0: Ce que vous voulez. Exactement. Vous faites une liste de ce que vous aimez et puis on va écouter.

0: Voilà, j'adore cette chanson où on fait une petite liste de tout ce qu'on a envie de faire. Mais malheureusement, eh bien, des fois, on n'a pas assez le temps de tout faire. Il y avait une petite anecdote, Noah, concernant les schtroumpfs. Oui. Ah ben oui, oh, si wow. Tu commences à balancer, tu balances.
1: Ok, je vais raconter.
0: Vas-y.
1: Quand j'étais petite, donc moi, j'avais pas le droit au téléphone. Hein? Je lisais des BD tous les soirs pour m'endormir et j'ai eu une grosse période schtroumpf. Et il se trouve qu'en parallèle de ça, je suçais mon pouce. Et en fait, un soir, détail très important, un soir, je m'endors après avoir lu les schtroumpfs. Et vous savez, les schtroumpfs, ils mangent ce qu'on appelle la salse pareille.
0: Oui.
1: Une espèce de petite plante, là.
0: Ouais.
1: Et je me réveille, je sais pas, à 23h, donc personne dormait chez moi, mais moi, je me réveille en panique et je crache partout par terre et je me mets à hurler. Dans toute la maison, donc mes frères sont très paniqués, ils me récupèrent dans ma chambre, ils m'emmènent voir mes parents et je hurlais malheur, sacrifice, c'est la salse pareille, c'est la salse pareille, et je crachais, mais personne comprenait et je faisais que dire mais c'est la salse pareille, c'est... et en fait vu que je suçais mon pouce, ma mère pendant la nuit m'avait mis le vernis amer et moi j'avais pris mon pouce mais je dormais. Donc j'avais juste le goût amer dans la bouche qui m'a réveillée et j'étais tellement, je lisais tellement les schtroumpfs que j'étais à moitié réveillée en fait et j'étais à moitié dans mon rêve et c'était de la faute de la salse pareille. Ah. Donc on se fout de ma gueule maintenant parce que...
0: Avec la salse pareille.
2: Est-ce que je peux dire une anecdote ?
0: Mais bien sûr.
2: Dans le roman La Loge et autres nouvelles, c'est rigolo qu'on parle des schtroumpfs, j'ai une nouvelle qui s'appelle La Madeleine, en référence à la Madeleine de
0: Bien
2: Proust.
0: Nous servir
2: et
0: à
2: je
0: moi.
2: Parle à un moment donné des schtroumpfs et de la salse pareille. C'est drôle, hein ?
0: Il n'y a pas de hasard, je te dis.
2: Il
0: n'y
2: a pas de hasard. Il n'y a pas de hasard, il n'y a que
0: dans cette émission.
3: Voilà. Et tu vas me dire que les insos ne sont pas bien. Hein.
0: Mais j'ai toujours. Mais écoute-moi, si tu es là, c'est parce que tu fais. Les insos, c'est la chronique emblématique.
3: Et je vais faire attention à rentrer ce soir.
0: De
3: un compliment
0: émission.
3: Depuis des années.
0: On va parler, on est en compagnie de Michel Duvol pour nous parler alors, de deux pièces et de quatre livres, parce que s'il vient, c'est pas dans la demi-mesure, il vient et il nous fait un complet poisson, là, tu vois. Alors, on a parlé de La Loge, qui va se jouer le 20 septembre, d'un côté à Des Îles. Oui. Et puis, le 17 octobre, ça va se jouer à Sainte-Marguerite, à l'Atelier des Arts. Et il y a une deuxième pièce qui s'appelle « Un pacte en héritage ». Alors, ça va se jouer le 26 septembre au Centre culturel provençal Roudelet, Château-Gombert, dans le 13e à Marseille. Alors, cette pièce, elle existe depuis combien de temps ? Est-ce que tu peux nous faire le pitch ?
2: Oui. Alors, le pacte en héritage, en fait, c'est la suite de La Loge. Alors, on n'est pas obligé d'avoir vu La Loge pour venir voir le pacte en héritage. Donc en fait, c'est la suite. Qu'est-ce qui est devenu ce fameux Édouard, cet homme de ménage ? Ça se passe 20 ans après. Et il a réussi à devenir comédien, à gravir les échelons. Et aujourd'hui, il dirige un théâtre. Mais il est vieillissant et il ne fait plus que diriger. Il ne joue plus, mais c'est un choix. Voilà. Et un jour, il y a un jeune qui vient taper à sa porte et qui lui demande de le former. Et Édouard lui dit « Mais je ne donne plus de cours de théâtre. » Il insiste. Et en fait, je ne vais pas spolier, il a une lettre à la main, d'où le titre « Le pacte ». C'est-à-dire que son père lui a fait une promesse. Et par la suite, Édouard va être obligé d'accepter ce pacte et de former ce jeune un petit peu par dépit. Parce que dans cette lettre, il ne peut pas refuser. Voilà.
0: D'accord, ça c'est résumé,
2: en gros,
0: grosso
2: voilà.
0: modo. C'est un one-man show ?
2: Non, c'est toujours deux personnages, et c'est toujours avec Eric Ventoso.
0: D'accord.
2: Mais cette fois-ci, bien évidemment, alors Eric jouera le rôle du jeune, et moi je continue à jouer Édouard, 20 ans après, vieux directeur de théâtre.
0: Alors entre La Loge et Impact en héritage, c'est pas une suite. C'est vraiment différents.
2: C'est deux univers différents. On peut voir l'une sans avoir vu l'autre. Si on a vu les deux, oui, effectivement, il y a un petit fil conducteur. Mais
0: alors,
2: pas une obligation.
0: Donc, pour avoir des renseignements, pour venir voir cette pièce, on peut réserver.
2: Oui.
0: Est-ce que billet réduit ?
2: Alors,
0: est-ce qu'il faut réserver sur place ?
2: Il vaut mieux réserver par téléphone. Je crois que la salle de Château-Gombert du Roudelet n'ont pas de.
0: Je peux donner le numéro de téléphone.
2: Bière et Duc. Oui, tu peux donner le numéro.
0: Alors, le 04 91 68 66 95 pour toute réservation. Tarifs, billetterie, information. Il y aura une buvette, une restauration sur place à partir de 19h. Et c'est au Centre culturel provençal du Roudelet, Félibrin, à Château-Gombert, 45 boulevard Barat, dans le 13e à Marseille. Et c'est là où on s'était rencontrés, je crois.
2: Oui, au spectacle de Gis le Marseillais.
0: Exactement. Il n'y a pas de hasard. On ne rencontre pas les gens par hasard. Et ce n'est pas Jean-Luc qui pourra me dire le contraire.
4: Ah non, Seigneur, je ne vais pas te dire le contraire, tu le sais.
0: Il n'y a pas de hasard.
4: Il n'y a pas de hasard.
0: Qu'est-ce qu'on peut dire concernant cette pièce? Alors, toi qui es comédien, Jean-Luc, est-ce que on a parlé du pacte tout à l'heure, on a parlé de la loge, pardon. Pacte en héritage, joué en duo. Toi, tu as l'habitude de jouer avec un quatuor.
4: Je joue en duo en général, avec Ghislaine.
0: Avec Ghislaine Le Sept.
4: Bien sûr, voilà. Oui, oui.
0: On va en parler dans un instant.
4: Oui.
0: Aussi.
4: Mais bon, je peux
0: vous
4: pas.
0: Vous connaissez très bien, en plus, tous les deux.
2: Ça fait des années qu'on se connaît. On s'est beaucoup croisés et on s'apprécie beaucoup.
0: Oui, de savoir que c'est un homme qui écrit beaucoup, qui joue beaucoup, puisqu'il y a 4 livres et 2 pièces. Qu'est-ce que tu pourrais. Comment tu pourrais nous présenter, toi, Michel Duvol?
4: Moi, quand j'ai connu Michel, il était donc comédien, hein, mais il jouait, faisait son spectacle qui s'appelait Le Dernier Ferme la Porte.
2: Le premier one-man show.
4: C'est son premier one-man show, voilà. Et après, bon, on ne s'est plus quittés. Hein, je veux dire, c'est vrai qu'on a accroché l'un et l'autre. C'est un gars extraordinaire que j'aime beaucoup. Et voilà, et puis après, il s'est mis à écrire des pièces, des bouquins, voilà. Mais c'est quelqu'un d'incroyable.
0: Qu'est-ce qui a fait que tu changé, tu es passé du one-man show humoristique à passer à des pièces un peu plus dramaturges?
2: Je crois qu'avec la vie qui avance, l'âge, le one-man show, je pense que j'en avais fait à peu près le tour. Mais là, je parle pour moi. Mm-hmm. Et j'avais l'impression, au bout du 4e ou du 5e, de commencer un peu à tourner en rond. Donc et comme j'ai toujours aimé le théâtre contemporain et le café-théâtre en général, puisque mes premières pièces c'était du pur café-théâtre, la première étant T'es foot ou quoi, une pièce sur le foot, et par la suite
0: T'es foot
2: alors je suis pas très foot, mais je me suis régalé à écrire et à jouer cette pièce T'es foot ou quoi, qui est pour tous les publics.
0: D'accord, mais on va parler de foot.
4: par contre, Serge, je voudrais ajouter quelque chose. Je me demande comment il fait, parce qu'il est enseignant. Il écrit des livres, il écrit des pièces de théâtre, il joue. Donc quand tout à l'heure tu as posé la question, il t'a dit je dors 2-3 heures par nuit, je crois que ça doit être la vérité.
0: Non, mais ils sont plusieurs en lui.
2: Ouais, voilà, je suis comme les chats, j'ai plusieurs vies en moi.
0: Ouais, incroyable. Carrément. Alors je vais rappeler rapidement, donc tout d'abord de parler de cette pièce qui s'appelle La Loge, qui aura lieu donc au 28 rue Château-Redon. Il y a un pacte en héritage qui sera joué le samedi 26 au Centre de culture provençale de Roudelet-Félibrin à Château-Gombert. Il y a ces 4 livres. Un que j'apprécie particulièrement, c'est Le Petit Chasseur de Nuages et autres histoires à grignoter. Ça, c'est très mignon. Et puis, il y a La Loge que tu as décidé donc de mettre en livre. Cette pièce qui est devenue un livre. Il y a un pacte en héritage dont on vient de parler. Et on va parler en plus, dans un petit moment, de La Plume de Calliope, un nouveau roman qui est sorti il y a
2: 8 jours.
0: Voilà.
2: En même temps que le roman Le Pacte en héritage.
0: On va continuer en musique, il est 15h54, avec, Boy George, qui a fait couler beaucoup d'encre.

0: Voilà, c'était Boy George, We Will Dance Again, encore une petite danse. Alors, je disais, cette chanson a fait polémique, pourquoi ? Parce qu'elle a un rapport avec les événements qui se sont passés il y a 3 ans, le 7 octobre. Il a pris position, et si vous écoutez à la fin de cette chanson, il chante en hébreu. Et oui. Voilà, donc, écoutez... Vous avez le droit d'être d'accord, pas d'accord. En tout cas, c'est de la musique, c'est de la chanson. Et la chanson est ouverte à toutes les bonnes personnes qui ont du cœur.
1: Musicalement, je disais, je trouve ça très fort.
0: Ouais.
1: Ce rythme reggae, franchement, bravo à lui.
0: Voilà, il est resté sur ses convictions. Alors, aujourd'hui, on est le 16 septembre. On sera là le 23 septembre, on sera là le 30 septembre et on sera là le 7 octobre. 7 octobre, c'est bien sûr une date malheureuse d'anniversaire. Il y a 3 ans, il y a eu tout ce que l'on sait. Et pour cette occasion, ce jour-là, on fera une émission spéciale musicale. Parce que vous savez que dans cette émission, on ne parle pas de politique, on ne parle pas de... on parle de musique. Et on fera une émission spéciale musicale 7 octobre. Voilà, c'était juste pour vous annoncer ça. Notez-le, toutes les chansons autour du 7 octobre. Et bien sûr qu'on aura à dire un petit mot là-dessus, si vous le souhaitez. Et si vous voulez intervenir, et bien on vous ouvrira le téléphone 04 91 37 78 78. Et bien sûr, on pourra parler de ces chansons, mais on ne parlera pas de politique. Ceci étant dit, les histoires des chansons, c'est toujours une très bonne chose et c'est un petit enchaînement pour parler de l'histoire d'une chanson avec notre ami Jean-Luc Bosseau.
2: Une histoire, une chanson. Et si je vous racontais l'histoire de cette chanson ?

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0: plaît.
1: Ce rouge à la fin, c'est incroyable. Que... Hein.
0: En tout cas, tu vas me faire vraiment plaisir aujourd'hui.
1: Et c'est pour ça que j'ai choisi cette chanson.
0: Et d'une chanson.
1: Eh oui. Alors l'artiste, c'est Jean-Jacques Goldman, et la chanson, c'est « Plus que tu pars ». Eh oui, cette chanson, Serge, est sortie en 87. Mais tu sais qu'il y avait deux versions de cette chanson. Il y a une version longue, donc parce qu'elle fait partie de l'album oui. entre gris clair et gris foncé. Mm-hmm. Il y a une version longue qui fait 7 minutes, donc qui était dans l'album. Et après, ils ont fait, 6 mois après, ils ont sorti une version courte pour les radios. Mm-hmm. Pour les radios. Et cette performance commerciale lui permet de remporter un disque d'argent couronnant les plus de 450 000 disques vendus. Mais cette chanson, Serge, puisque tu pars, je me suis posé la question moi aussi, on se demande tous un peu qu'est-ce qu'elle veut dire, à qui s'adresse.
0: À qui était destinée.
1: À qui s'adresse, à qui destinée cette chanson.
0: On va poser la question, si tu veux bien. On va, est-ce que
1: si
0: vous
1: tu
0: savez,
1: veux, si tu veux, si
0: est-ce
1: tu
0: que
1: veux.
0: Quelqu'un sait, en fait, puisque tu pars, à qui est adressée. Alors, souvent on parle de son frère qui a été assassiné. On parle de d'une séparation amoureuse. Mais
1: alors, donc, est-ce qu'il s'adresse malheureusement à la mort de son frère Pierre qui a été assassiné en 79? Mmh. Est-ce que il parle d'une rupture amoureuse? Mmh. Est-ce que il parle d'une d'un enfant qui quitte un enfant adulte qui quitte le foyer, mmh. hein, le foyer. Donc, et en fait, le mystère, on va découvrir vraiment ce que Jean-Jacques Goldman veut dire dans cette chanson, suite à une émission qui a été produite par France 3. Cette émission, qui est diffusée en 2011, s'appelle Discographie. Et ce soir-là, et en fait, le but de l'émission, c'est de décrypter une chanson, de savoir qu'est-ce qu'elle veut dire, quoi. Et donc ce soir-là, c'est Goldman l'invité, et donc il y a sur le plateau ses amis. Donc il y a Johnny Hallyday, Céline Dion, Maxime Forestier, Patricia Cass. Et là, en direct, Jean-Jacques Goldman va dire vraiment ce qu'il veut dire dans cette chanson, puisque tu pars. Parce que lui, il le sait, qu'il y a plein de gens qui se posent des questions.
0: C'est lui l'auteur.
1: Et en fait, cette chanson, Serge, il a écrite pour son public, en fait.
0: Je croyais qu'il n'allait pas le dire.
1: Non, pour son public, c'est un hommage qu'il a voulu rendre à son public. Parce que pour lui, c'est douloureux, chaque fois qu'il finit un concert, et quand les gens repartent, c'est une souffrance pour lui. Donc en fait, puisque tu pars, ce n'est pas une histoire d'amour, ce n'est pas rendre hommage à son frère Pierre décédé, ce n'est pas un départ d'un enfant.
0: C'est juste adressé à son public.
1: C'est la chanson se révèle être un hymne au public.
0: On a la solution.
1: Puisque l'ombre tombe, Serge. Mmh. Puisque l'ombre tombe, c'est quoi? C'est les lumières qui s'éteignent. Le spectacle est terminé. Mais aujourd'hui, Serge, l'ombre ne va pas s'éteindre. Elle va s'estomper petit à petit pour laisser place à la lumière. Parce que nous allons écouter « Puisque tu pars », interprété par Jean-Jacques Goldman.
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0: Puisque tu pars, Jean-Jacques Goldman, les amis, d'abord merci.
1: De rien, Serge.
0: Jean-Luc, les amis, je vais vous annoncer une nouvelle. Voilà, j'ai décidé pour cette nouvelle année. Voilà, c'est 1787. J'ai décidé, parce qu'en fait, ce qu'on vient d'écouter, Jean-Jacques Goldman, c'est pas une chanson qui est souvent diffusée sur les ondes. On écoute beaucoup là-bas, comme toi, il suffira d'un signe, etc., etc. Mais il y a plein de chansons qui ne sont pas diffusées à la radio de Jean-Jacques Goldman.
1: Est-ce que c'est pas parce que le dure 5 minutes?
0: Est-ce que c'est pas que, à partir de la semaine prochaine?
1: Oui.
0: Et toute l'année, on démarrera l'émission avec du Jean-Jacques Goldman et des chansons qui ne sont jamais diffusées en radio.
1: Bien, très bien.
0: Ça
1: bonne initiative, ouais, Serge.
0: Bonne idée. Ça va, oui, est-ce que Nora est d'accord?
2: Oh oui.
0: C'est la patronne, c'est elle qui décide, c'est comme ça. Voilà, tu es d'accord, Michel?
3: Moi, tu t'en fous, Serge.
0: Mais complètement.
1: Tu as opiné du chef. C'est pour ça qu'il est là.
3: Non, le chef, il est là.
0: Non, mais tu as ouché dans la tête. De toute façon, regardez, Jean-Jacques Goldman, moi, j'attends qu'une chose, c'est qu'il revienne dans cette émission.
1: Franchement, bien sûr.
0: C'est notre. S'il nous écoute, au cas
1: c'est le boss.
0: Sait-on jamais. Voilà. En tout cas, ça serait mon gros coup de cœur. Mais j'ai deux gros coups de cœur. Jean-Jacques Goldman, puisque j'ai un master Goldman. Et puis, j'ai une chronique de Noah.
1: Ah.
0: Car c'est le moment de retrouver le coup de cœur de Mademoiselle Noah.

0: Et c'est le moment de retrouver Noah pour son coup de cœur. On va parler de quoi, Noah ?
1: Eh oui, cette semaine, pour mon coup de cœur, je vous emmène à Paris.
0: J'en étais sûre.
1: Ah oui, c'est vrai ?
0: Non.
1: Voilà, je me doutais. Donc, je vous emmène à Paris. Il est tard. Les spectateurs ont quitté l'Opéra Garnier. Les lumières s'éteignent une à une. Les couloirs se vident. Mais quelque part derrière la scène, une voix résonne encore. Alors, on la suit. On descend un escalier, puis un autre. On s'enfonce sous l'opéra jusqu'à une étendue d'eau plongée dans l'obscurité. Et là, derrière un masque, le fantôme nous attend. Cette semaine, mon coup de cœur, c'est le fantôme de l'opéra. Et si vous ne connaissez du fantôme que le masque, ou peut-être quelques notes de musique, son histoire est assez incroyable. Parce qu'avant la comédie musicale, avant Broadway, avant les films, et ben on en a parlé tout au long de l'émission et j'ai même pas fait exprès, ben on va parler littérature, parce que le fantôme de l'opéra est français. Tout commence en 1910 avec un roman de Gaston Leroux. Il y raconte l'histoire de Christine Daae, une jeune chanteuse de l'opéra de Paris qui commence à entendre une voix mystérieuse. Une voix qui lui parle sans jamais se montrer, qui lui donne des leçons de chant et lui promet de faire d'elle une immense artiste. Christine pense entendre l'ange de la musique, mais son ange a un nom, Eric. Un musicien de génie au visage défiguré qui vit caché dans les profondeurs de l'opéra. C'est lui le fantôme. Et Eric tombe follement amoureux de Christine. Petit problème, Christine retrouve Raoul, son amour d'enfance. Et disons qu'en matière de séduction, le fantôme ne choisit pas exactement la méthode la plus saine. Il espionne Christine, la manipule, la jalouse. Bref, entre le mystérieux génie masqué qui vit dans les sous-sols et le gentil amour d'enfance, sur le papier, le choix devrait être assez simple. Et pourtant, c'est le fantôme qui nous fascine. Parce qu'il est inquiétant, dangereux, obsessionnel, mais aussi terriblement seul. Et c'est là que l'histoire devient encore plus intéressante. Parce que Gaston Leroux ne sort pas tout ça complètement de son imagination. Il prend de vrais éléments de l'opéra Garnier et les transforme en légende. Le lac souterrain sous lequel le fantôme emmène Christine embarque, eh bien sous l'opéra, il existe réellement une immense réserve d'eau. Bon, je préfère vous prévenir, si vous allez à Garnier, ne demandez pas le tarif pour la promenade en gondole, mais l'eau, elle, est bien là. Et il y a encore plus étonnant, dans l'histoire, le fantôme sème la terreur dans l'opéra et provoque notamment la chute du gigantesque lustre dans la salle en pleine représentation. Une scène spectaculaire, mais pas totalement sortie de l'imagination de Gaston Leroux, parce qu'en 1896, un véritable accident a lieu à l'opéra Garnier. Un contrepoids du grand lustre est tombé dans la salle et a tué une spectatrice. Et là, tout devient beaucoup plus troublant. Un lac qui existe réellement, un accident inspiré d'un fait réel, les véritables coulisses et souterrains de Garnier. Gaston Leroux mélange tout ça et va même jusqu'à présenter son récit comme s'il avait enquêté sur une véritable affaire. Comme si quelque part sous l'opéra, le fantôme avait peut-être vraiment existé. Alors évidemment, on est dans la fiction, mais la légende est née et elle va devenir immense. Parce qu'en 1986, le compositeur Andrew Lloyd Webber reprend le roman et en fait une comédie musicale, The Phantom of the Opera. Et là, le fantôme va conquérir le monde. Londres, Broadway, puis des productions aux quatre coins de la planète. Mais surtout, Andrew Lloyd Webber offre au fantôme ce qu'il lui manquait encore, une musique. Une musique grandiose, romantique, parfois inquiétante, qui change presque notre regard sur lui. Parce que quand on entre dans cette histoire... Et non, je me suis trompée. Parce qu'on entre dans cette histoire...
0: On est en direct, c'est pas grave.
1: Sans rencontrer un monstre. Et petit à petit, derrière le masque, on découvre un homme rejeté toute sa vie à cause de son apparence, terriblement seul, qui ne sait pas aimer sans posséder. Et c'est ça que j'aime dans le fantôme de l'opéra. On vient pour le fantôme, le masque, le mystère, et on reste pour cette histoire de solitude, de beauté, de rejet et d'amour impossible. Plus d'un siècle après Gaston Leroux, le fantôme continue de hanter l'opéra. Et je pourrais continuer à vous raconter son histoire, mais il lui manque encore quelque chose, sa voix. Alors pour terminer cette chronique, je vais vous laisser descendre à votre tour sous l'opéra. Quelques notes d'orgue, Christine, le fantôme. Et normalement, dès les premières secondes, vous saurez exactement de quoi je parle. Voici The Phantom of the Opera.

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1: Oui, et c'est que du bonheur d'être en votre compagnie, chers amis auditeurs. Tous les mercredis, 15h, 17h, on est en direct. On est en compagnie de Noah, de Jean-Louis, de Jean-Luc et notre invité Michel Divol. Et avec Michel Divol, on parle, eh bien, tout d'abord de deux pièces. La première, c'est La Loge. On va annoncer les dates dans un instant, dans la rubrique Les Sorties. Il y a une deuxième pièce qui s'appelle Un pacte en héritage. On a parlé d'un livre pour enfants que j'adore, c'est Le Petit Chasseur de Nuages et
2: Autre histoire à grignoter
1: avec du chocolat, des biscuits, ce que vous voulez. Il y a un livre sur cette pièce qui s'appelle La Loge, et puis il y a de nouveaux romans, si je puis dire, qui s'appelle Un pacte en héritage. Quelques mots sur ce livre.
2: Alors, Le pacte en héritage, qui, c'est à le même titre que la pièce.
1: En fait, toi, tu fais une pièce, un livre.
2: Voilà, je fais l'adaptation chaque fois en roman. Donc, c'est un roman de 200 pages qui reprend justement les thèmes principaux du pacte en héritage. Donc, c'est ce vieux directeur qui ne joue plus, mais qui va devoir s'occuper de ce jeune et le former comme comédien, alors qu'il n'en a pas envie, mais il se sent obligé parce qu'il doit répondre à une promesse qu'il ne peut refuser.
1: C'est la lecture de la pièce.
2: C'est la lecture de la pièce, voilà.
1: Et puis, il y a Les Plumes de Calliope. Alors ça, c'est un nouvel univers.
2: Ça, c'est un autre univers. Pourquoi j'ai écrit les Plumes de Calliope aux éditions Ancrea? Pourquoi j'ai écrit cette pièce, ce roman? En fait, je suis parti d'un postulat. Moi, je crois beaucoup aux anges, aux signes célestes. Alors, on peut me prendre pour un illuminé, peu importe, ça m'amuse. Mais j'ai toujours cru.
1: C'est qui nous parlait de trucs solaires?
3: C'est.
1: D'accord.
2: Ouais. J'ai toujours cru aux signes célestes et notamment les plumes. Et depuis quelques années, il m'arrive de tomber sur des plumes, mais dans des endroits improbables. Sur le pare-brise, devant la porte de chez moi, dans ma cuisine alors que tout est fermé. Allez comprendre où ça vient. Bon, ça peut faire sourire. Et je me suis dit, ces plumes ont peut-être des messages. Et je me suis dit, pourquoi pas en faire une histoire. Et donc, c'est l'histoire en fait d'un professeur de philosophie qui est à la retraite, Antonis Delakis. Alors, je précise que l'histoire se passe en Grèce. Pourquoi en Grèce?
1: Antonis Delakis.
2: Voilà, parce qu'en fait, je suis d'origine grecque de mes grands-parents et de ma mère. Mes grands-parents étaient des immigrants de Grèce et de Turquie. Et ils sont arrivés dans les années 30 à Marseille. Et voilà comment l'histoire a démarré. Donc, j'ai baigné dans la culture grecque par ma mère. J'ai appris la langue par la suite. Je suis passionné de la mythologie grecque. Donc, voilà, j'ai bien baigné là-dedans. Et j'avais envie de rendre un peu hommage à toutes mes racines grecques, ma mère et toutes les personnes encore qui font partie de la famille. Donc, l'histoire se passe en Grèce, ce pays que j'adore, dans le Péloponnèse, à Naplio. Naplio, c'est la même chose. Et donc, c'est une épopée moderne. En fait, Antonis, chaque fois qu'il tombe sur une plume, donne accès à une rencontre. Et chaque rencontre va construire sa propre odyssée. Alors, je ne vais pas raconter bien dans l'histoire, mais est-ce que ces plumes sont un signe de Calliope, qui est sa femme qui est décédée? Est-ce que c'est elle? Est-ce que c'est Calliope, qui est un prénom typiquement grec?
1: Vous laissez le suspense.
2: Qui lui envoie des signes ou pas, je ne sais pas. Vous aurez la réponse si vous lisez le livre.
1: Il faut l'acheter.
2: Mais c'est un beau livre, aussi tout public, un peu plus large peut-être que les autres livres sur le théâtre. Et j'ai pris beaucoup de plaisir parce que je me suis vraiment replongé là-dedans. Et ça parle aussi de culture grecque, des monastères grecs, de la nourriture grecque, des mariages grecs orthodoxes. Enfin voilà,
1: C'est un petit clin d'œil à ta famille.
2: Voilà.
1: Est-ce que, où c'est qu'on peut se le produire? Toujours pareil, alors, sur les sites de télé.
2: Sur le site de la maison d'édition Ancrea et aussi sur toutes les plateformes.
1: Comment tu appelles Ancrea?
2: E-N-C-R-E-A.
1: E-N-C-R-E-A ou
2: Amazon, Fnac, Cultura, et où on peut le commander aussi dans les librairies. Voilà. Un roman de 250 pages.
1: C'est sorti il y a une semaine.
2: C'est sorti avec le pacte en héritage.
1: Un pacte en héritage ou les plumes de Calliope.
3: Serge. Je voudrais dire un petit mot à Michel. Il lui raconte une petite histoire qui est vraie par rapport à ton livre. Les signes. J'ai un copain qui a perdu sa femme et avant de partir, elle lui a dit « Je reviendrai, mais je reviendrai en papillon. » Et un jour, mais c'est vrai Serge, il est dans son jardin et il voit arriver un énorme papillon, mais magnifique, qui qui se pose sur lui. Voilà.
2: Merci elle, parce que je parlais des signes angéliques, ton histoire est très belle, elle me touche parce que moi, pour moi, les deux signes angéliques, c'est les plumes et les papillons.
3: Et voilà.
1: Est-ce
3: voilà.
1: que vous croyez à la réincarnation? That is a question.
2: Voilà.
1: Ouais. C'est le moment de parler de, ben, des sorties de la semaine.
3: Sorties, Serge.
1: On va t'envoyer un petit jingle.
3: Eh oui. À la

0: Voilà, si tu veux
1: un duel. Il n'y a pas le ouche.
0: Non, non, le ouche, c'est que pour l'histoire d'une chanson. Ouais. Si tu veux pas de jingle la prochaine fois,
1: oui, je veux un jingle, on mettra pas. Mais oui, Serge.
0: Alors, qu'est-ce qu'on a comme sortie à noter sur notre petit agenda ?
1: Eh bien, on va laisser la primeur à notre invité, à Michel, Michel Divol, de nous donner les dates et les lieux donc, de ces spectacles qu'il va jouer là. Michel.
2: Alors, le spectacle La Loge qui se jouera ce dimanche 20 septembre à 16h au Théâtre des Îles, rue Château-Redon, anciennement La Paillotte.
0: 28 rue Château-Redon.
2: On peut réserver au 06 87 73 83 02.
0: Très bien.
2: Ensuite,
0: l'entrée de 15 euros,
2: De 15 euros. Samedi 26 septembre, donc 8 jours après, je joue toujours avec Eric Ventoso dans toutes mes pièces, Un pacte en héritage, la suite de La Loge, qui se jouera le samedi 26 septembre 2026 à 20h au Centre de Culture Provençale du Roudelet Félibren à Château-Gombert. On peut réserver au 04 91 686 695. Et La Loge se jouera aussi à nouveau le 17 octobre au Théâtre des Arts et de la Culture de Sainte-Marguerite dans le 9e arrondissement.
0: Bravo.
1: Merci Michel. Merci
0: Luc. Et on parle de sortie, les livres, évidemment. Il y a La Loge et autres nouvelles, déjà sorti, Le Petit Chasseur de Nuages. Et les deux nouveautés, c'est Les Plumes de Calliope, dont on vient de parler, et Un pacte en héritage. Qu'est-ce qu'il y a d'autre comme sortie ?
1: Eh bien, il y a un hommage à Philippe Troisi.
0: Troisi,
1: hein, il faut attention, il faut bien prononcer.
0: Il y a un tréma.
1: Ça sera le 27 septembre à 18h. Donc il va y avoir Cartier-Nord, Antonio Valdés, Cécile Troisi. Et c'est à la salle culturelle, Michel, tu connais, de Simiane Colongue.
2: Oui, bien sûr, on a joué La Loge là-bas.
1: Voilà. Ensuite, Bakian.
0: Grégory,
1: que nous sommes allés voir au silo, on s'est régalé d'ailleurs. Grégory Bakian chante Aznavour, concert exceptionnel le 5 octobre à l'Olympia, à Paris.
0: Il va fouler les planches de l'Olympia.
1: À 20h.
0: Ouais, on a eu le plaisir de recevoir Grégory il y a quelques semaines déjà.
1: Félicitations à lui. Delphine Maillan.
0: On lui souhaite le meilleur.
1: Quintet. Elle présente son Jazz and Charm. Donc elle sera le 18 septembre à 20h. C'est un dîner-concert à Ventabrin. Au Moulin de la Récence, donc réservation au 06 80 92 53 42. Et le 26 septembre à 20h, repas concert live à la Casa Rita à Saint-Maximin. Réservation au 06 83 10 10 96.
0: J'ai tout noté, donc on sera de partout.
1: On sera de partout et Serge, j'aurai l'honneur avec Ghislaine le 7 de jouer Noce de Rouille et les débuts de l'embrouille dans les salons Aura Vive.
0: Ouais.
1: Tu connais.
0: On l'attendait depuis longtemps.
1: Voilà, donc ce sera le jeudi 29 octobre à 20h30. Les salons Aura Vive se situent au 62 chemin des Campanules dans le 12e arrondissement, Marseille. La réservation 04 91 93 63 01, prix d'entrée 15 euros.
0: Et le parking est assuré.
1: Voilà.
0: Vous pouvez y aller, il y a 200 places de parking, il n'y a aucun problème. En tout cas, cette pièce, ça fait longtemps qu'on l'attend. On en reparlera chaque semaine. La pièce s'appelle...
1: Noce de Rouille, les débuts de l'embrouille.
0: Voilà, et on peut annoncer officiellement une invitation offerte à Noah.
1: Même deux si elle veut.
3: Et bien sûr,
1: tu rigoles. Mais oui.
0: Michel, si tu veux venir, tu es le bienvenu. Mais également.
2: Très volontiers.
1: Les amis sont les bienvenus.
0: Nombreux, nombreuses. C'est le, rappelle-nous la date.
1: Le 29 octobre.
0: À 20h30. Dans les salons Aura Vive.
1: Salon Aura Vive.
0: 62 chemin des Campanules. Jean-Louis, tu seras là ?
4: Mais bien sûr que je serai là.
0: On ne va pas rater cet événement.
4: Je ne vais jamais rater ça, en aucun cas.
0: Pour voir. Gisèle, le 7.
1: Ghislaine,
0: le 7. C'est à côté du 8.
1: Ah, ça y est.
4: C'est pas le 7, c'est vers la fin du mois, c'est pas le 7.
0: Bon, en tout cas, notez tous ces petits messages.
1: Merci, voilà. Serge. Mais tu crois qu'ils étaient à leur agenda, là, les auditeurs, auditrices ? Parce que là, il y en avait quand même. Hein,
0: on va faire une pub. Et puis tu vas voir Noah, maintenant qu'elle a deux places gratos, elle va nous annoncer ça.
1: Elle va charbonner.
0: Ma foi, on est la famille ou on n'est pas la famille ?
1: Bien sûr.
0: Puisque tu as la parole, on envoie... ton avis sur
1: l'OM.
5: C'est ta bédipelé qui te charge de la frappe. Et puis, c'est pour lui.
1: Avis sur l'OM,
0: présenté par Jean-Luc Bosson. Et nous avons encore perdu.
1: Eh oui.
0: Qu'est-ce qui se passe?
1: Eh oui, ça, c'est une chronique qui va faire plaisir à Michel. Il adore le foot.
0: Tu aimes le foot, Michel?
2: Oh, je suis plus rugby que foot.
0: Non,
2: quand même.
0: Mais tu peux dire non.
2: Non, c'est... mais voilà. Bon. Je vais pas froncer mon ami Jean-Luc.
1: Ah, merci Michel.
4: Il est poli, Michel.
1: Ouais, oui.
0: Jean-Luc.
1: Bien sûr. Ouais, alors voilà.
0: Alors, attends, on va tout résumer l'histoire. Ils ont joué contre qui dernièrement?
1: Alors, Rennes.
0: Rennes. Ils ont gagné combien?
1: Comment ça se passe, Serge?
0: Non, mais tu n'as pas vu
1: le match. Ils ont perdu.
0: Non.
1: Eh oui, Serge.
0: Avec l'équipe qu'ils ont.
1: Alors, tu veux que je te résume en quelques secondes ce qui s'est passé vite.
0: En dixième de seconde.
1: Ce qui s'est passé, c'est que. Alors, je ne sais pas si tu as vu le match. Hein.
0: Non.
1: Je ne demande pas à Michel, il n'a pas vu.
4: Non, moi non plus.
1: Toi, tu n'as pas vu le match?
4: Je regarde plus.
1: Moi, je vous explique. On a fait une première mi-temps extraordinaire. C'est vrai. Non, Jean-Louis ne commençait pas à faire ça dans la tête.
0: C'est sa chronique.
1: Non, il peut intervenir.
0: Il laisse le dire ce qu'il veut.
1: Mais il n'a pas vu. Il n'a pas vu le match.
0: On va le démonter derrière.
1: Moi, je l'ai vu. Vas-y. Donc, on a fait une première mi-temps extraordinaire. Si on rentre à la mi-temps en menant 2-0, il n'y a rien à dire.
0: Je t'achèterai des lunettes la prochaine fois, mais ça va.
1: Tu l'as vu le match ou tu l'as
0: mais
1: pas
0: oui,
1: vu
0: mais, bien,
1: Elle
0: bien,
1: a bien joué
0: sûr.
1: En première mi-temps, Serge. Bon, en fait, le problème, c'est que devant, les occasions qu'on a, on ne les met pas au fond. Parce qu'on manque de réalisme. On n'est pas tueur. On n'est pas tueur devant les buts. Eux, Rennes. Ils ont eu une occasion, ils l'ont mise au fond. Voilà, ça fait toute la différence.
0: C'est le but.
1: Sauf
0: le
1: que
0: but d'un match est de le gagner.
1: Moi, ce qui m'a plu, c'est que les joueurs ne lâchent rien. Ils sont pas bons.
0: Ça fait 4 matchs qu'ils perdent. Et le mec, il est en train de dire il lâche rien.
1: Et je vais tout te résumer. Je vais tout expliquer pourquoi, à la fin du match, il y avait 1000 supporters marseillais qui sont montés à Rennes. Les joueurs sont allés devant le parquage des supporters et ils se sont fait acclamer, on les a applaudis. Et on a posé la question à Genesio.
0: Je te raconte maintenant, les gens ils perdent, on les applaudit.
1: Non, mais attends, bravo. On a posé la question à Bruno Genesio.
0: Ouais.
1: On lui a dit, est-ce que ça vous étonne que les joueurs soient fait acclamer devant le parquage? Il a dit non. Il a dit parce qu'à Marseille, le public marseillais, c'est un public de connaisseurs.
0: Exactement.
1: Et pourquoi ils encouragent mon équipe? Parce que ils se sont rendus compte que les joueurs sur le terrain donnaient tout. Ils mouillaient le maillot, ils lâchaient rien. Et ça, c'est le plus important.
0: Donc, ils ont perdu le match, mais ils ont bien joué.
1: C'est ce qu'on veut.
4: Il est fort, ce Genesio. Hein.
0: Je vais te dire, pourvu qu'on perde, l'essentiel, c'est qu'on soit acclamé.
1: De toute façon, les gars, on ne sera pas champion de France. Si on finit 6e, 7e européen, c'est un miracle. Mais bon, moi, je suis sûr que Genesio et cette équipe-là, ils sauvera la saison. Et qu'on ne tombera pas en Ligue 2, Serge. Voilà.
0: Demain.
1: Oui, demain.
0: C'est jeudi.
1: Oui.
0: D'accord. Ils vont jouer en Coupe d'Europe. Contre qui?
1: Tu seras surpris peut-être.
0: Oui,
1: Beşiktaş. Les Turcs, tiens Michel.
0: Un pronostic. Je vais le noter. On va voir.
1: On va certainement perdre.
0: Pronostic.
1: Mais on va 2-1. On va perdre 2-1. Voilà.
0: On perd 2-1.
1: Oui, je ne vais pas te dire qu'on va gagner. Mais on ne sera pas ridicule.
0: On est content. Nous, on perd, on est content.
1: On ne sera pas ridicule.
4: Sauf que dimanche, tu repères contre le PSG.
1: Et bien là, c'est pareil. Tu ne vas pas perdre 5-6-0. Tu vas perdre peut-être 1-0 ou 2-1.
4: Ça fera quand même 5 défaites de rentrée.
0: Est-ce que quelqu'un va rajouter quelque chose?
1: Personne. Non, personne.
0: Allez, il n'y a rien à dire. Donc, on va rester sur ce 2-1.
1: Sur ce 2-1, demain.
0: Et bien, on verra ça la semaine prochaine.
1: D'accord.
0: C'est allez, en tout cas, il faut savoir une chose que... c'est pas en leur payant des petites cacahuètes qu'ils vont réussir à faire une grande équipe.
1: Mais on verra bien, écoute.

0: Cahouette, Serge Gainsbourg. Voilà, il savait faire de belles choses avant le Gainsbourg, Mister Gainsbourg. Est-ce que, alors écoute, on a parlé de l'OM. Si, écoute bien ce que je vais te dire, oui. Si l'OM oui. gagne demain, je te paye un mois de pizza.
1: Si gagne demain, c'est
2: un mois de pizza.
1: Si gagne demain, c'est un miracle, Salomon.
2: D'accord, Serge, j'ai noté.
0: On ne sait jamais, il faut y croire dans la vie.
1: Il faut y croire, non, il faut y croire.
0: Imaginons, il y a une révélation. Et d'un coup, ils se disent...
2: Mais ça peut arriver.
0: Ah, bien sûr.
1: Je suis le premier, je serais très de content pizza. De s'y gagner.
2: D'accord, Serge.
0: Pas tous les jours. Une fois par mois.
2: Bon, c'est noté, Serge.
0: Ça va. Allez, c'est le moment de retrouver... Tu regardes beaucoup la télé, Michel ?
3: Pas tant que ça. Je regarde occasionnellement.
0: Est-ce qu'il y a des séries télé qui ont marqué ton enfance?
3: Alors, en série télé, oui. Les Mystères de l'Ouest. Cosmos 1999.
0: Très bien. Vas-y. Un peu plus dans les airs. Ils étaient deux. Il y avait Tanguy Laverdure, rappelle-toi.
3: Alors, moi, je suis peut-être... je sais pas. Je devais être très jeune à cette époque.
0: Très bien. Ah, oui. Mais on va te rafraîchir la mémoire. On envoie le jingle, la télé du passé.

0: adapté de la célèbre bande dessinée Tanguy et la Verdure de Jean-Michel Charlier et Albert Uderzo, les créateurs d'Astérix.
1: Ah oui, bien sûr.
0: Voilà. Donc la série suit les aventures de deux pilotes de chasse de l'armée de l'air française. D'un côté, il y a le lieutenant Michel Tanguy, sérieux, rigoureux, brillant. Et de l'autre, il y a son fidèle coéquipier et ami, le lieutenant Ernest Laverdure.
1: Qui n'a rien à voir avec l'histoire des Schtroumpfs de tout à l'heure.
0: Ça, lui, il est excentrique, gaffeur, dragueur, impétinent. Un peu comme toi, Serge, pareil. En France...
1: Dragueur et quoi ?
0: Impétinent.
1: Impétinent.
0: Ouais, c'est-à-dire qu'il drague tout ce qui bouge.
2: C'est pas un continent, il faut pas comprendre.
0: Non, pas un continent.
1: J'ai eu peur d'un coup.
3: Ah oui, oui, non, non, non, non.
0: Donc en France, comme aux quatre coins du monde, ils sont au Sahara, au Pérou, en Polynésie, ils accomplissent des missions à haut risque, luttant contre les espions et réalisent des acrobaties aériennes aux commandes de leur Mirage.
3: Ah.
0: J'ai perdu la page.
2: C'est vraiment du direct.
0: Ah, ouais, ouais. Alors il faut dire aussi que même à cette époque, j'ai perdu comme... C'est les avions, ça va trop vite. Et les prises de vue rapprochées ont été prises sans aucun effet spécial. Ou sans aucun effet spécial. Donc...
1: J'en peux plus, là, je vais pleurer.
0: Et parfois, ce sont des vrais pilotes de l'armée de l'air qui tombaient la visière pour doubler Jacques Santi et Christian Marin.
2: Christian Marin, ouais. Ouais.
0: Les caméras étaient parfois embarquées directement sous les ailes des avions pour capturer les sensations du supersonique. Voilà, donc les acteurs, c'était... J'ai encore perdu ma fiche.
2: C'est Christian Marin.
0: C'était, oui, Christian Marin qui a interprété
2: La Verdure
0: et Jacques Santi qui a interprété Michel Tanguy.
1: Tu l'as dit au début.
0: Voilà.
1: Très bien. Donc ça,
0: et c'était... par contre, le feuilleton a été vraiment très, très, très célèbre à cause de sa musique qui a été interprétée par
2: Johnny
0: Hallyday.
1: Eh bien, on va l'écouter, si tu veux bien.
0: Mais bien sûr que je
1: veux bien. Les chevaliers du... Pas ciel. Du fiel, du ciel.

0: Les Chevaliers du Ciel, donc voilà le générique de cette série présentée par notre ami Jean-Louis Clément. On va résumer, Michel Divol, un petit peu tout ce qui a été dit dans cette émission. Alors tout d'abord, on a parlé de cette pièce qui s'appelle « La Loge ». Qui sera joué, je vais le répéter, au Théâtre des Îles. C'est à la rue Château-Redon, dans le premier arrondissement. Quelques mots sur cette pièce. Le pitch, rapidos.
1: C'est un homme de ménage qui rêve de devenir comédien et qui apprend, en cachette derrière le rideau, le métier de comédien en regardant le directeur du théâtre faire ses mises en scène. Voilà. Et le directeur du théâtre ne supporte pas ça. Et en fait, ça devient le punching ball de ce directeur.

0: mais il ne lâche pas le morceau et il apprend le métier quand même.
1: Joué par Michel Duvol et Eric Ventoso. Et il y a le livre également qui s'appelle La Loge et autres nouvelles, voilà, que vous pouvez bien sûr acheter en librairie.
0: En librairie, sur le site de l'édition Lire au Courreau, on peut le commander en librairie et on le trouve sur toutes les plateformes, Amazon, Fnac, Cultura.
1: Le petit chasseur de nuages, ça c'est alors absolument à lire et à acheter. C'est pour endormir vos enfants, pour vous faire plaisir. C'est des petites histoires brèves, voilà. Très...
0: C'est des petites pépites en fait, c'est des histoires d'enfants entre 8 et 12 ans.
1: Et beaucoup d'humour à l'intérieur.
0: Voilà, et comme j'aime bien le dire, des enfants ordinaires à qui il arrive des aventures extraordinaires. On le trouve aussi à la maison d'édition Lire au Courreau et également sur les plateformes.
1: Ensuite, il y a un pacte en héritage. Il y a la pièce qui sera jouée le 26 septembre au Centre culturel provincial Rue de Lay à Château-Gombert dans le 13e. C'est boulevard Barral, je crois.
2: C'est ça, oui.
0: Voilà. C'est juste à la sortie ou à l'entrée, ça dépend de quel côté on est de la route de Château-Gombert.
1: Et puis, donc, il y a le livre aussi. Un pacte en héritage.
0: Le roman.
1: Qui est sorti il y a une semaine.
0: Qui est l'adaptation romancée de la pièce Le pacte en héritage.
1: La loge sera également jouée à Sainte-Marguerite le 17 octobre. Et puis le livre, Les plumes de Calliope. Un livre un petit peu plus personnel que tu as décidé d'écrire. Un clin d'œil à toute ta famille.
0: Voilà, un petit clin d'œil à ma famille grecque. Une épopée, une odyssée moderne. Oui, j'aime bien le mot odyssée. Voilà, ce vieux professeur de philosophie à la retraite qui a perdu sa femme, mais qui n'est pas forcément malheureux et qui cherche des signes de Calliope, sa femme est décédée, et il pense que les plumes qu'il rencontre sur son chemin sont des signes. Il pense, et donc il va faire son enquête.
1: Il y a des signes de partout.
2: Michel, une petite question. Oui, tu nous as offert ton livre, La Loge. On te remercie. Je l'ai ouvert, et la première chose que je vois écrit, c'est « À mon père ». Oui. Pourquoi ? Est-ce qu'il y a un lien dans l'histoire avec ton papa ou est-ce que c'est pour juste lui faire une dédicace
0: En fait, c'était mon premier. La Loge et autres nouvelles, c'est mon premier roman édité. Et j'avais discuté. Je pensais pas au départ, parce que souvent dans les livres, il y a marqué à quelqu'un ou dans des films, on le voit. Et je sais pas pourquoi. J'avais pas pensé. Et c'est une amie qui m'a dit : mais tu as pensé à le dédier à quelqu'un ? J'ai pensé de suite à mon père qui est décédé il y a plus de 30 ans, qui était un très très grand lecteur. Et pour moi, ça m'a paru normal de dédier ce livre à mon père. À l'époque, ma mère était toujours vivante. Et voilà, j'aurais pu dire à mon père et à ma mère, mais dans les plumes de Calliope, ma mère étant décédée il y a un peu moins d'un an, il est dédié à ma mère.
2: À ta aussi. Mère, et là, c'est à ton père. Voilà. Ok. Merci beaucoup, Michel.
0: Merci, Jean-Luc.
1: On va... pratiquement se quitter dans quelques minutes, mais j'ai une petite question à te poser, un petit peu plus personnelle, si tu veux bien.
0: Bien sûr.
1: Qu'est-ce qui... Alors, on a compris, tu écris énormément, tu joues énormément. Ton parcours théâtral, ça fait combien d'années que tu es sur les pièces de théâtre ? Depuis quel âge tu as commencé ?
0: Je crois que j'ai commencé, si mes souvenirs sont bons, j'avais 15 ou 16 ans, c'était au lycée Saint-Charles, au 5e avenue. Et c'était un prof de français qui donnait en plus des cours de théâtre entre midi et deux. J'ai essayé comme ça, je suis rentré dedans, j'ai adoré. J'ai continué ensuite à la fac, mon parcours, j'ai fait des études scientifiques, mais dans toutes les facs où je suis allé, il y avait toujours une section théâtre. Donc je m'inscrivais. Bon, ça rapportait 2 points de plus. Enfin, c'était pas pour les 2 points que ça rapportait. Et à partir de là, j'ai commencé à pas écrire, à lire beaucoup et à aller voir énormément de pièces. Voilà, je voulais me faire mon petit bagage. Et j'ai commencé à écrire mes premiers sketchs à l'âge de 25, 26 ans. Cela a donné par la suite. Alors, j'ai fait beaucoup de formations, de stages d'hiver. J'ai fait beaucoup d'improvisation. D'improvisation. Et j'ai eu la chance dans mon parcours de rencontrer, je vais le citer, Jean-Marc Michelangeli, qui est un des comédiens des Bonimenteurs, avec son comparse Didier Landucci.
1: Ils se sont séparés, je crois, non ?
0: Oui. Alors ils se sont séparés, professionnellement.
1: Sur scène, oui, bien sûr.
0: Voilà, le duo. Et j'ai fait beaucoup de formations avec eux, ils m'ont beaucoup, beaucoup apporté. Et Jean-Marc Michelangeli, tu parlais tout à l'heure de mon premier one-man show, Le Dernier Ferme la Porte, c'est lui qui m'avait mis en scène. Donc c'est un ami aussi. Et voilà, donc j'ai beaucoup travaillé aussi l'improvisation pendant des années. voilà, avec ces deux pointures qui sont très très haut dans l'improvisation, j'en suis très loin, voilà, mais j'ai appris les bases.
1: Tout à l'heure on a parlé de l'OM, de foot, qui a fait une pièce aussi sur l'anti-foot.
0: Non, c'est pas anti-foot, en fait, il y a 12 ans, je voulais écrire une pièce de café-théâtre pour sortir du one-man show, et je regardais un petit peu tout ce qui se faisait, et je voulais pas faire un copier-coller d'une pièce déjà vue, et je me suis dit, j'ai fait le postulat de me dire, il y a très peu de pièces sur le sport. Et j'ai dit, bon, comme j'aime les défis, je suis pas très foot. Alors, l'anecdote est marrante parce que un jour, un ami, un peu un fan comme Jean-Luc, me dit, est-ce que tu aimes le foot? Est-ce que tu as regardé le match? Tout ça. Et j'ai dit, moi, j'aime pas le foot. Et il me dit, quoi? Tu n'aimes pas le foot? Et il me dit, tu es fou ou quoi? Je suis rentré chez moi. Ça a fait son petit bonhomme de chemin. Et de tu es fou ou quoi, c'est devenu tu es foot ou quoi.
1: D'accord.
0: Voilà, et d'où la pièce elle est née. Et cette pièce plaît beaucoup parce qu'elle plaît aussi bien à ceux qui aiment le foot que ceux qui n'aiment pas le foot.
1: Alors, on a parlé de théâtre, on a parlé de livres. Qu'est-ce que ton nouveau projet, qu'est-ce que tu aimerais faire?
0: Non, moi, continuer à écrire, continuer à mettre en scène, continuer à écrire des romans. Alors, en même temps, moi, j'aime bien aussi mon métier d'enseignant avec mes élèves. Moi, je m'éclate. Vous savez, ça fait 35 ans que j'enseigne. J'ai jamais perdu la foi. Je suis content d'aller à l'école. Et ben, après, une fois que mon travail d'enseignant est terminé, j'adore me plonger dans l'écriture. Alors, je fais pas que ça. Je fais aussi du sport. Je sors. Voilà. J'ai une vie sociale aussi. Voilà. Bon, en 2027, il y a la nouvelle pièce qui est déjà écrite, qui est prête, que j'ai commencé à répéter avec Eric Ventoso et qui s'appelle Les Dieux dans la cendre. Ça sera la première le 7 février 2027 au Théâtre de la Gare dans le 15e arrondissement à Marseille. Je suis un passionné de mythologie grecque et en fait j'ai revisité les grands mythes grecs avec les dieux, les héros, les mortels. Et aujourd'hui ça se passe en 2027 à 2h du matin dans un bar à Marseille. Et ce sont les héros, les dieux et les grecs qui se rencontrent autour d'un verre. Et c'est vraiment, j'ai voulu travailler sur l'impact des mythes d'il y a 3000 ans. Qu'est-ce qu'ils sont devenus aujourd'hui? Et on se rend compte...
1: Qu'est-ce qu'ils auraient pu devenir aujourd'hui, ouais.
0: Qu'est-ce qu'ils auraient pu devenir, exactement. Les dieux ont disparu. Qu'est-ce qu'ils en ont fait, les hommes, de ces mythes? Voilà. J'ai essayé de trouver une réponse.
2: C'est une pièce comique? C'est comique?
0: C'est plutôt contemporain. Ah oui, il y a des passages comiques, un peu comme dans La Loge. Je rajoute toujours un petit peu de fantaisie.
1: On a besoin d'humour. Voilà. On a besoin d'humour.
0: Exactement.
1: Alors, on va écouter une chanson, mais avant ça, je voudrais juste vous donner une petite information. 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Ce sera les vœux du consistoire israélite de Marseille à 18h à la Grande Synagogue. Vous pouvez y aller si vous n'êtes pas loin, sinon vous écoutez sur Radio JM 90.5 en intégralité et en direct. Il y aura un plateau donc présent sur place qui sera donc Yorajo, il y aura notre ami Noah, il y aura Laura, il y aura toute l'équipe, Sacha également, toute l'équipe de Radio JM sera là pour cet événement exceptionnel. On va continuer en musique avec une chanson parce que on fait de la radio, mais on a fait aussi de la chanson. On n'écrit pas, on joue pas de PS, mais nous on fait de la musique. La chanson s'appelle Musique à thème et c'est interprété par Monsieur Eric Tanga.

0: Délicatem, c'est que du bonheur.
1: Eh bien, c'est sur cette musique que je viens dire merci aux producteurs, techniciens, assistants, amis et proches. Et comme je ne suis pas une balance, eh bien, je ne donnerai pas les noms. Et puis, surtout, merci à vous. À moins que vous n'ayez zappé. Alors là, évidemment, je ne peux rien pour vous. Là. Enfin, quoi qu'il en soit, au revoir. Et puis, surtout, merci et à bientôt.
2: C'était Musique à thème.

0: Et il est 16h56, il reste 4 minutes. Et oui, c'est la fin de cette émission. D'habitude, on fait oh,
1: voilà.
0: Bien, c'est pas grave. Mais on se retrouve la semaine prochaine.
1: Oui,
0: Allez, en tout cas, ça a été un grand plaisir d'être en compagnie de notre invité Michel Divol. On vous a tout expliqué sur la loge, sur un pacte en héritage, sur le petit chasseur de nuages et sur les plumes de Galiopé. On a découvert ton univers. Merci Michel Divol.
2: Je voudrais vous remercier. Merci pour l'invitation. Merci à toute l'équipe. Serge, Jean-Louis, Jean-Luc, Noah. Et merci à tous les éditeurs. Vraiment, je vous aime.
0: Les auditeurs. Les et éditeurs, c'est pour tes livres.
2: Les auditeurs, j'ai dit.
0: D'accord, ouais. Pardon.
2: Mais je, oui, aussi les éditeurs.
0: Les éditeurs, les éditeurs, ils sont là. Merci à toi. Tu reviens quand tu veux.
2: C'est gentil,
0: la
2: merci beaucoup.
0: La porte est ouverte.
2: Et très on volontiers.
0: Sait que tu auras beaucoup d'actualités très rapidement et très prochainement.
2: Merci beaucoup.
0: On va remercier la team musique ATM et tout d'abord, Mademoiselle Noah. Merci à toi, on peut t'applaudir. Bravo.
3: Merci.
0: Et on va pas les applaudir, c'est pas la peine. Jean-Louis et Jean-Luc, merci à vous les amis.
1: Merci à toi Serge, merci à Michel, à notre invité, merci à tout le monde.
0: On se retrouve la semaine prochaine. Eh bien, Sacha revient avec la musique italienne. Et puis on va jouer à un jeu qui s'appelle Qui veut gagner 0 euros. C'est un peu Qui veut gagner des millions, mais
1: il y a rien à gagner.
0: Sans pognon.
1: Il n'y a rien à gratter.
0: Je vous rappelle ce rendez-vous à 18h précise en direct sur Radio GM, événement exceptionnel en direct du consistoire. Ça sera les vœux du consistoire, retransmission intégrale avec toute la team musique ATM. Il y aura Noah, il y aura Sacha, il y aura Jo, il y aura Laura, il y aura je sais plus qui encore, mais il y aura beaucoup de monde. Et je vous souhaite le meilleur, que du bonheur. Et pour dimanche soir prochain et lundi, je vous souhaite un bon jeûne de Kippour. Shalom, les trottes et bon baiser de musique ATM. À la semaine prochaine. Bye bye.

0: 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Il est 17h.
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0: Bonjour à toutes, bonjour à toutes. Vous êtes avec l'émission La Vérade, l'émission du consistoire israélite de Marseille, l'émission de votre consistoire. Avant de donner la parole à mon invité qui a une petite quinte de toux, j'en profite pour vous rappeler que dans une petite heure après l'émission, vous aurez largement le temps de vous préparer et de nous rejoindre tous ensemble à la synagogue Beth Yosef, la synagogue Breteuil, pour la cérémonie de vœux, une cérémonie qui est importante, vous le savez, pour la communauté. Nous recevons tous les élus, quel que soit leur parti politique, puisque c'est une soirée apolitique, c'est une soirée donc conviviale. Nous allons recevoir les vœux donc de tous les élus, en espérant qu'ils vont les maintenir et qu'ils vont les valider surtout. Et puis évidemment tout ça sera clôturé par un cocktail dînatoire de qualité, comme vous le savez. Donc à la fin de l'émission, dépêchez-vous, habillez-vous, mettez une belle tenue et on vous attend à la Grande Synagogue Breteuil, accompagné de vos amis, de vos familles. C'est ouvert à tout le monde, c'est gratuit et la sécurité évidemment est déjà sur place. Voilà. Donc on vous dit à tout à l'heure. Donc mon invité d'aujourd'hui, c'est, j'ai envie de dire tout simplement, mais avec beaucoup de respect, monsieur le grand rabbin de Marseille, le Rav Reuven Ohana.
1: Bonjour à vous, bonjour aux auditrices, aux auditeurs.
0: Bonjour Rav, j'ai tenu absolument que vous soyez à nos côtés aujourd'hui, puisque nous sommes dans les fameux 10 jours de pénitence. Et donc beaucoup de gens se posent des questions. Il y en a qui... Alors je vous fais un résumé des questions que j'ai entendues pendant les fêtes de Rosh Hashanah, où des gens se demandaient s'il fallait venir à Rosh Hashanah avec une crainte ou avec la joie, puisque on allait être jugé pendant une dizaine de jours. La question qui se pose, est-ce que, en ayant la crainte, est-ce que Dieu est plus souple avec nous ou pas? Est-ce que il faut venir avec la joie, puisque c'est aussi une fête, ce sont des Yom Tov, deux jours comme en Israël d'ailleurs. Donc voilà, une des questions qui se pose, et après on va parler du Yom Kippour évidemment.
1: Très bien, alors si vous voulez que nous parlions de Rosh Hashanah qui est déjà passé, on va dire bien sûr le Passouk qui est communément cité pour désigner ce moment important de l'année, c'est la création de l'être humain. Rosh Hashanah, c'est la naissance de l'humanité, la naissance de Adam Harishon et de Chava. Et bien sûr, c'est la raison pour laquelle ce jour-là est considéré comme le jour de bilan de l'humanité. Le bilan individuel, le bilan collectif. Alors, il y a une double identité à ce jour. Il est à la fois un jour de fête et en même temps un jour de jugement. Personne ne fait la fête lorsqu'il est convoqué au tribunal. Et surtout s'il y a des chefs d'accusation qui pourraient... Mais néanmoins, on considère ça comme un jour de fête. Et David Ameller, dans les psaumes, a dit « Gilou birada ». Réjouissez-vous dans la crainte, dans le tremblement, entre guillemets. C'est a priori contradictoire, mais non. Dans le sens où c'est un jour de fête, il faut le considérer comme tel. Et comme nous savons que nous n'avons pas un juge commun, comme ceux que nous connaissons dans les tribunaux classiques, comme nous savons que Akadosh Baruch Hu aime nous avoir auprès de lui et aime notre... prière, il aime nous entendre. Surtout, une des choses qui est très marquante, c'est par exemple, vous savez, dans le monde séfarade, on est en train de faire les slichot pendant 30 jours avant Rosh Hashanah et ensuite ces jours-ci jusqu'à Kippour. Et vous n'êtes pas sans savoir que nous chantons dans les slichot. On chante Adonasei. Qu'est-ce que nous disons là-bas? Chatanou lefanecha, nous avons fauté. Et on chante. Alors, je comprends pas. Tu chantes tes fautes, tu les proclames en chantant. Imaginons que nous soyons devant un tribunal classique et que on nous accuse d'avoir, ne pas déclaré ou pas déclaré au fisc 100 000 euros
0: et on nous accuse d'illégalité, quoi.
1: Voilà, en illégalité totale et je commence à chanter, monsieur le juge, je m'excuse.
0: Merci d'être là.
1: Il va me dire, arrête ton cinéma. Et tu es condamné pour ça. L'aveu n'est rien d'autre qu'une accusation la plus frappante, la plus grave. Si j'avoue ma faute, encore quand je la nie, alors ça se discute. Mais si je l'avoue, il y a plus de discussion. Donc la sanction et la pénalité, elle est règlement. Ici non, on avoue la faute, on la chante. Pourquoi? Parce qu'Hachem est clément. Hachem aime entendre notre aveu, notre volonté d'être meilleur. Dire la faute, c'est déjà la première étape. Avouer ses manquements, c'est déjà la première étape à un retour. Une première étape à une table rase où on pourrait maintenant rebâtir, reconstruire, réécrire une nouvelle page toute neuve. Et Hachem aime cela. On le chante. Il chante avec nous. Parce que comme un père qui aime voir son fils dire, papa, j'ai eu un écart. J'ai eu un écart. Et c'est cette double, on va dire, double identité de ce jour de Rosh Hashanah, à la fois la crainte parce qu'on est jugé, mais en même temps savoir que on est jugé de façon clémente par un père qui nous aime, par Kadosh Baruch Hu lui-même, c'est ces deux, la crainte, oui, mais en même temps la joie.
0: Donc si je comprends bien, le fait de faire ses aveux en chantant nous donne peut-être l'envie de revenir sur cette faute et de ne plus la refaire, évidemment.
1: Quand on dit revenir, pas la refaire.
0: La regretter.
1: Voilà, absolument. Et le fait de l'avouer, et en fait c'est un des textes qu'on dit dans le jour de Kippour, puisqu'on va parler de Kippour également, un des textes que nous disons dans la prière de Kippour, dans ce fameux vidouille, le long vidouille de Moussaf, où on dit à Hachem, Dieu, ton tribunal ne ressemble aucunement au tribunal que nous connaissons. Dans un tribunal classique, lorsque la personne avoue sa faute, eh bien il est immédiatement condamné, on n'a plus besoin ni de témoignage, ni de quoi que ce soit. Et il est donc envoyé directement à la sanction qu'il mérite par rapport à sa faute. Dans ton tribunal à toi céleste, si la personne nie, malheur à lui. Mais quand il avoue, eh ben on lui dit, tu es le bienvenu.
0: Donc quelque part, c'est nous-mêmes qui nous jugeons.
1: Absolument. Ça veut dire, le fait d'avouer, c'est déjà la première étape où
0: on dit... Se reprendre en main.
1: Se reprendre, voilà. On a décidé de... On reconnaît la faute, on l'avoue. Ça s'appelle le vidouille, et c'est ce que nous faisons pendant tout le jour de Kippour. C'est ainsi que le peuple d'Israël est expié, parce que Hachem aime notre reconnaissance, la reconnaissance de nos fautes.
0: C'est une belle image. Et donc, pendant ces 10 jours, donc on est en plein jugement, donc on essaie chacun de se mettre devant un miroir et de se dire qu'est-ce que je peux faire de mieux, qu'est-ce que je peux éviter. Et arrive le jour de Yom Kippour, donc dimanche soir et lundi, si Dieu veut. Et là, donc, il y a la sentence qui est donnée, c'est ça?
1: On va dire, c'est plus la sentence, c'est le pardon. C'est-à-dire, lorsque le travail a été fait, c'est un processus. Lorsque le travail a été fait, Rosh Hashanah, c'est 10 jours. Quand on arrive à Kippour, Yom Kippour, comme son nom l'indique, la traduction de Kippour, c'est l'expiation. C'est le pardon. On appelle ça le grand pardon.
0: Le grand pardon.
1: Mais la traduction plus juste du mot Kippour, c'est l'expiation. L'expiation des fautes, c'est-à-dire que il y a deux façons. Dans les textes, on trouve, c'est ou alors une expiation des fautes qui, on va dire, serait effacée comme si elle n'avait pas existé. Ça, c'est dans le pire des cas, si on est revenu. Dans le pire des cas, c'est ça. Et dans le meilleur des cas, si on est revenu, non pas par la crainte, mais par l'amour d'Hachem. On est revenu par la reconnaissance de la magnificence divine, par amour pour lui. Alors, le texte dit que les fautes pourraient se transformer en bonnes actions elles-mêmes. Donc, Kippour, c'est vraiment c'est baigner, c'est s'imprégner et être totalement immergé dans une possibilité de ressortir tout blanc, blanchi. Et à un moment, on ressort de Kippour et on en a un casier judiciaire céleste vierge. Et c'est le fort
0: même
1: de Kippour.
0: Même s'il n'était pas l'année d'avant.
1: Le tout dépend de ce processus et de cette volonté d'avouer et de dire à Hachem, je vais faire des efforts. Donc je vais peut-être maintenant changer de cap.
0: C'est pour ça peut-être qu'il y a une des traditions de s'habiller tout en blanc le jour de Yom Kippour.
1: Absolument, parce que le Midrash dit que le peuple d'Israël ressemble à des anges le jour de Kippour. D'accord. Un ange n'a jamais fauté. Et on s'habille en blanc. Et pour ceux qui le font,
0: on est sous le talit. Quand même,
1: le talit
0: quand même la référence.
1: N'est pas tout le temps en blanc, il est souvent rayé de rayures noires, etc.
0: Bleu ou noir, exactement.
1: Mais l'idée, c'est de, comme dit le Midrash, Satan vient pour accuser Israël, jour de Kippour. Il tourne dans le monde, il dit, maître du monde, mais tes enfants, ils sont tous comme des anges, ils ne mangent pas, ils ne boivent pas comme des anges, ils sont vêtus de blanc comme des anges, etc. Donc, il n'a plus de chef d'accusation, il n'a plus de pitronpé, comme on dit, c'est-à-dire, il n'a plus la possibilité d'accuser Israël. Et de l'autre côté, lorsque, malheureusement, si les choses ne sont pas bien prises comme il le faut, le jour de Kippour peut être accusateur lui-même. On a vu la guerre de Kippour. C'est-à-dire qu'il y a eu quelque chose qui s'est passé. Le Midrash nous dit que Kippour, c'est où effectivement le happy end, cette page blanche qui s'ouvre. Ou alors si on a vraiment laissé l'occasion passer et nous n'avons rien fait, Alors Hachem dit, je suis venu jusqu'à vous, j'ai ouvert mes bras, je vous ai appelé, j'étais prêt à vous pardonner, et vous n'étiez pas là. Ça peut être accusateur, comme ça a pu se passer dans l'histoire. Mmh. Notre devoir à nous, en tout le cas, les rabbinimes, les rabbins, les responsables communautaires, c'est de dire à la communauté, si on fait un bilan financier chaque année, pour sa société, pour son, je sais pas si on déclare ses impôts chaque année, il y a aussi cette nécessité de se remettre en question et de refaire son bilan, son bilan. Où j'en suis dans ma relation avec l'autre, avec mon voisin, avec mon associé, avec ma femme, avec mes enfants, avec les personnes avec qui j'ai des différends. Où j'en suis dans cette... Est-ce que j'ai regretté certaines choses que j'ai dites? Est-ce que j'ai regretté certaines choses que j'ai prises? Est-ce que je les ai rendues? Est-ce que je les ai restituées? Ça s'appelle les mitzvot ben adam l'achavero, les fautes entre l'homme et son prochain, que le jour de Kippour n'expie pas. Car Hachem dit, je veux bien te pardonner et en ce qui me concerne, ce que tu as fait de mal envers moi, tu as consommé ce qu'il fallait pas, tu as été avec la femme qui t'était interdite, etc. Mais lorsque tu as fauté envers ton prochain et tu l'as humilié en public ou tu lui as pris ce qui lui appartenait, de façon d'être malhonnête, ça lui appartient à lui de te pardonner. Et pour cela, il faut aller le voir, il faut aller lui demander son pardon, il faut restituer l'objet du délit, etc., etc. C'est ça qui pour. C'est donc ce bilan dans la relation avec l'autre, et ensuite dans la relation avec Hachem, où j'en suis dans ma relation avec moi-même. Est-ce que je me suis amélioré ou je suis la même personne de l'année passée, qui a passé Kippour et qui n'a rien changé dans son comportement jusqu'au Kippour d'après.
0: Alors là, donc dans le vif du sujet, monsieur le grand rabbin, donc comment doit-on se préparer à ce Yom Kippour? Est-ce qu'on doit être joyeux en allant à la synagogue? Est-ce qu'on doit être sérieux? Est-ce qu'on doit être... je sais pas, moi je sais que ce jour-là, le jour du grand pardon, je sais que je vais en surprendre beaucoup, c'est pour moi le plus beau jour de l'année. J'ai l'impression que... Il y a une coque qui s'installe autour de moi et que je suis avec même mes réflexions, avec mon autocritique, et surtout je suis pas dérangé. Oui. Voilà. Alors c'est vrai qu'aujourd'hui avec les téléphones on est dérangé 24 heures sur 24, et là j'ai l'impression que ce jour-là on sort du temps et on est un petit peu dans une autre planète, comme on dit.
1: Alors c'est vrai que le juif pratiquant sort de cette planète, sort de son monde tous les Shabbats, mm-hmm. puisque oui. tous les Shabbats il est coupé du monde, de la communication, etc. Pour ceux qui ne font que les fêtes ou Kippour, etc., c'est effectivement une expérience qu'ils vivent. Et je comprends ce que vous dites. Lorsque vous dites à Kippour, j'ai l'impression d'être dans une bulle. C'est vrai, parce que d'abord, on est pratiquement toute la journée à la synagogue, on est effectivement coupé de toute discussion politique ou autre, matérielle, etc. Et effectivement, c'est l'occasion où, quand on est là, de se dire pourquoi j'y suis, à quoi correspond ce jour, quel est le sens. Est-ce uniquement pour se mortifier et souffrir, avoir faim, peut-être être dérangé. Je pense que la faim ou le dérangement n'atteint pas celui qui est passé à une phase de réflexion d'introspection personnelle. Je pense qu'il est déjà dans un autre monde. Il ne sent plus rien. Le matériel ne le touche plus. La faim alors. Et c'est ce moment qu'il faut saisir. Il faut le saisir parce que c'est le jour où, nulle part dans l'année, dans aucun autre jour des 364 autres jours de l'année, on pourra peut-être capter cette énergie particulière de Kippour. Kippour, selon la Gemara, Itsumo Shelion Mechaper, c'est-à-dire l'essence même du jour expie. Donc, il suffit que j'y prenne conscience. Il suffit que je m'associe à cette volonté d'expiation. S'associer, ça veut dire faire son introspection. Regretter ce qui était mauvais. Ça ne veut pas dire que demain, tout ira bien et j'aurai changé complètement. Non. Je vais peut-être mettre beaucoup de temps à changer un trait de caractère. Mais c'est l'effort de se dire, oui, il y a des choses qui sont défaillantes chez moi. Et je veux commencer à faire ce travail. Un jour, le Admor de Kotsk, c'était un grand Admor, avait dit à ses élèves, est-ce que quelqu'un peut me dire quelle est la distance qu'il y a entre l'Est et l'Ouest? Alors les uns ont commencé à réfléchir entre l'Est et l'Ouest, mais à partir de quel point jusqu'à quel point
0: ça se retrouve.
1: Alors les uns pensaient que c'est peut-être le rayon ou le diamètre de la Terre. On a dit 13 000 et quelques 400 et quelques kilomètres. L'autre a dit mais non, le Rav parle de l'infini à l'infini, c'est impossible de calculer comment va calculer la distance entre l'infini à gauche, c'est impossible. Le Rav leur a dit non. C'est ni l'infini, ni 13 000 kilomètres. C'est tout simplement un pas. Je suis à l'est. Si je tourne, je fais un pas vers l'ouest.
0: C'est beau, ça.
1: Et la différence qu'il y a entre les deux, c'est le tournant. À partir du moment où tu as fait un pas, une fois que tu as tourné, tu es déjà dans la direction de l'ouest.
0: D'accord.
1: Et en fait, c'est ce qui est demandé à jour de Kippour. Je sais que tout ne va pas changer après Kippour. On ne pourra pas devenir le meilleur mari du monde et le meilleur père du monde et le meilleur associé du monde et le meilleur voisin, etc. Mais il y a des choses qui doivent changer. Ce petit pas, cette volonté, ce tournant qu'on veut effectuer. Et se dire, bon, je vais prendre maintenant les choses différemment. Et là, quand j'ai déjà tourné, j'ai toute l'année pour faire un pas après l'autre. Et là, je suis dans l'autre direction. Dans
0: la bonne. On est jugé toute l'année.
1: On est jugé par rapport à cette décision qui est la nôtre.
0: Ce qui est c'est
1: comme ça qu'on gagne son Kippour. Si on a fait du surplace, si on a fait un pas en arrière, un pas en avant, en arrière, en avant, c'est comme une porte qui s'ouvre, qui se ferme. Elle aura parcouru des kilomètres de distance.
0: Pour rien,
1: elle reste toujours sur place. Pourquoi? Elle est sur le même gond. Il l'a maintenue sur place. Elle n'a pas avancé.
0: D'accord. Donc, cette fête de Kippour a vu son importance. Une question qui m'interpelle toujours, c'est que cette fête de Kippour, souvent, il y a des gens qui en souffrent par le manque de nourriture, de boissons, de tout ce que l'on veut. Et pourtant, c'est la fête la plus respectée. C'est-à-dire, comment se fait-il que parmi nous, des gens qui sont très très loin de la pratique religieuse, ce jour-là, ils tiennent à souffrir un petit peu?
1: Alors, il y a plusieurs raisons, mais je voudrais retenir une seule. Une seule, c'est parce que, vous savez, dans la Torah, il y a différentes interdictions. D'accord? Si je vous pose la question, par exemple, qu'est-ce qui est pire pour vous, manger maintenant du porc?
0: Ouais.
1: Ou manger le jour de Kippour, glat kasher? Mais halak bet Yosef, c'est-à-dire le plus kasher possible. Qu'est-ce qui est pire, manger aujourd'hui du porc? Je parle au niveau de l'interdiction toraïque.
0: Ouais.
1: Qu'est-ce qui est plus grave? Alors, il va dire, ah, le porc. L'autre va dire, mais non, Kippour. L'autre va dire, c'est la même chose, les deux sont interdits. La réponse est simple. C'est que certains interdits de la Torah sont interdits, point à la ligne. Comme ne mange pas non cachère, un point. Ne ment pas, un point. Ne vole pas, oui. Ne vole pas, c'est marqué, tu dois rendre. Ok. Mais c'est relativement un interdit simple. Une sanction n'est pas mentionnée pour le mensonge. La sanction n'est pas mentionnée pour le fait d'avoir consommé du porc ou de la viande non cachère, etc. En revanche, l'adultère, par exemple, il n'est pas un interdit simple, c'est un interdit grave. Pas seulement parce que l'on a porté atteinte à une personne et à deux personnes, etc., et à la femme qui n'est pas la sienne. En dehors de cet aspect, on va dire, humain et social, c'est parce que la Torah l'a surtaxé. Tu ne fais pas ça. Et si tu le transgresses, alors tu seras passible de. Et quelle est la sanction manquée dans la Torah? Karet. Tu seras passible de karet. Karet, c'est le retranchement. Retranchement de l'âme. Et nos maîtres disent, le retranchement de l'âme, c'est un corps à qui on a retiré l'âme, devient un cadavre. C'est le retranchement de l'âme peut-être avant l'heure, une espèce de mort prématurée. Ou alors encore pire, selon la Gomara, ce serait le retranchement de l'âme de l'éternité, du monde de l'éternité. Et à chaque fois que dans la Torah, il y a une sanction de surtaxer de karet, c'est un interdit grave.
0: D'accord.
1: Kippour, c'est karet. Tu manges pas à Kippour. Et si, v'en effet, chacher loté ou ne be'etse meyomazé, v'nichereta en effet chahi. C'est le passage, le texte. La personne qui ne se mortifiera pas le jour de Kippour sera passible de karet. C'est pour ça que dans l'inconscient des juifs, même les plus loin, c'est chamour, c'est grave. Alors je leur dirais, mais si Kippour c'est tellement grave, pourquoi alors l'infidélité l'est moins dans votre esprit? Pourquoi par exemple le fait de manger du pain à Pessah, c'est moins grave pour vous? Même le pain à Pessah c'est karet. aller avec sa femme, être avec sa propre femme, sans qu'elle aille au mikvé, c'est karet. Et certains vont observer Kippour à la lettre, et des choses qui sont aussi karet, qui sont aussi graves que Kippour, mais on va le bafouer tous les jours. Et c'est l'étude qui nous, ramène vers les réalités de, des valeurs juives, telles qu'il faut les appréhender, telles qu'il faut les pratiquer. Et je pense que c'est pas dans une petite émission comme celle-ci où nous pourrons, on va dire, développer ces notions.
0: C'est une émission quand même, hein.
1: C'est une très belle émission et qui a toute sa place, et j'encourage, je vous remercie, j'encourage de continuer à toujours informer et aussi donner, on va dire, toutes ces explications aussi religieuses. Mais je veux dire, ça nécessiterait beaucoup plus d'études. Et si j'ai un message à adresser à la communauté pour ceux qui pour, on a dit qu'il faut peut-être refaire son bilan et essayer de prendre sur soi, de dire que je vais faire un tournant. J'ai une idée de tournant. Eh ben, dites-vous bien qu'à partir de maintenant, dites-vous ceux qui pour, promettez à Hachem qu'à partir de ceux qui pour, vous allez consacrer peut-être une heure dans la semaine pour l'étude. Pour l'étude. Parce que l'étude de la Torah, au-delà du fait que c'est la mitzvah la plus importante de la Torah, c'est le devoir positif le plus important, en le posant lui tout seul d'un côté de la balance et de l'autre côté toutes les autres mitzvot positives, l'étude l'emporte à elle toute seule. On le dit dans la Mishnah, Talmud Torah keneged kulam. L'étude de la Torah, elle surclasse, elle surpasse toutes les autres mitzvot. Alors, si j'ai la possibilité de m'ouvrir l'esprit, d'ouvrir des perspectives grâce à l'étude, de pouvoir comprendre les choses, et surtout quand je les ai bien intégrées, je peux les transmettre. Je ne dirai plus à mon fils, à ma fille, mon fils, c'est comme ça, tu fais. Pourquoi papa? Pourquoi maman? C'est comme ça. Nos parents faisaient. Non, la génération ne se contente plus. On doit expliquer. Mais comment veux-tu expliquer si tu ne connais pas toi-même les raisons, si tu n'as pas appris? Une des choses que je pense qu'il serait bien de prendre sur soi, pour gagner son Kippour, de s'engager, de prendre sur soi, je vais aujourd'hui prendre l'engagement d'étudier une heure par semaine, deux heures par semaine, le mieux avec un maître. Le mieux. Si j'ai pas de maître.
0: C'est une belle phrase, gagner son Kippour.
1: C'est gagner son Kippour, oui, parce que c'est ce qui va faire basculer, c'est ce qui ferait que ce Kippour a engendré la possibilité d'un nouvel être, d'une nouvelle personne.
0: Dans le même
1: corps. Personne qui va, dans le même corps, qui va peut-être maintenant être plus, qui comprendra mieux les choses, qui appliquera mieux les choses parce qu'elle s'est engagée dans l'étude. Ce serait une merveilleuse chose. Imaginez que tous les Marseillais fixent un temps d'étude, une heure d'étude, mais les Batei Midrash seraient remplis.
0: Si Dieu veut.
1: Il y aurait plus de place dans les maisons d'études. Il y en a de plus en plus, oui.
0: Sûr. Donc, ce vœu, Rav, après, je pense que l'émission, malheureusement, va s'arrêter. On doit le faire pour soi-même. Je veux dire, cette décision que l'on prend. Est-ce que, je prends un exemple bateau, un type qui parle mal à sa femme ou qui est violent ou n'importe quoi, est-ce qu'il doit lui dire, à partir d'aujourd'hui, je serai plus violent, ou il se le dit et on comprend qu'il a fait un effort?
1: Le principe est de faire cesser la violence. À partir du moment où il s'est engagé à ne plus, il n'a pas besoin de le dire à sa femme, elle va le constater.
0: D'accord.
1: Elle verra qu'il est plus doux, qu'il est plus avenant,
0: qu'il est
1: plus
0: gentil, etc. C'est une forme de jugement de voir que sa femme s'en aperçoit et se dit, alors, ça marche.
1: Évidemment, c'est toujours bien de, quand on a fauté envers quelqu'un, lui dire, je regrette ce que j'ai fait jusqu'à présent. J'ai dit du mal de toi, etc. Je le regrette, je te demande ton pardon. C'est bien,
0: oui, ça,
1: pour l'obtenir.
0: D'accord.
1: Maintenant, quand ce sont des choses, on va dire, qui engagent ma propre personne dans mes propres traits de caractère, je suis coléreux, par exemple. J'ai pas besoin de crier sur les toits. J'ai pris l'engagement de ne plus l'être. Non, voilà. Il suffit que tu sois engagé de faire attention. Et ça veut pas dire que dès du jour au lendemain, tu seras le plus docile. Non. Tu vas te dire, j'ai 10 occasions dans la journée de me mettre en colère. À partir de maintenant, une fois dans la journée, je vais me maîtriser.
0: En fait, on a une fois pour se remettre en question, quelque part.
1: On a un jour pour prendre les décisions,
0: voilà,
1: et une année pour les mettre en pratique.
0: Pour la prouver.
1: Voilà.
0: Bon, ben, je vais vous laisser dire quelques mots pour souhaiter de bonnes fêtes de, malgré tout, de Yom Kippour et de Sukkot à toute notre communauté. Et vous dire à tout à l'heure, évidemment, à la grande synagogue Breteuil pour la cérémonie des vœux.
1: Et merci de m'avoir invité. Je profite de l'occasion pour souhaiter à toute notre communauté, nos auditrices, nos auditeurs, une Shana Tova, Mvorechet, un Gmar Khatima Tova, que vous soyez inscrits tous dans le livre de la vie, de la bonne santé, et que vous ayez autour de vous, toujours vos familles, vos enfants, vos petits-enfants, tous dans le chemin que vous leur avez tracé, et que nous puissions vivre une fête de Kippour et des fêtes de Soukhot dans la joie, et aussi qu'on entende de bonnes nouvelles, Bezrat Hashem,
0: amen,
1: du peuple d'Israël, là où il se trouve, surtout d'Eretz Israël, la paix, Bezrat Hashem, en Eretz Israël et dans le monde.
0: Amen. Merci Monsieur le Grand Rabbin, que des belles choses et à très vite. Au revoir.
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1: Bonjour à tous, j'espère que vous allez bien. Moi c'est Caroline et je suis ravie de vous accueillir dans la gueule de l'emploi sur Radio JM, une émission hebdomadaire pour parler d'emploi et faire rayonner les entreprises et initiatives de notre magnifique territoire. Aujourd'hui, nous allons parler d'un sujet complexe et nécessaire sur lequel on ne sait pas toujours comment avancer ou quoi faire bouger. Perdu entre injonctions contraires, avenir de nos enfants, slash éco-anxiété et premier échelon de la pyramide de Maslow, la durabilité des entreprises. En effet, d'un côté, nous savons que nos modèles doivent évoluer face au changement climatique, à la raréfaction des ressources, aux tensions sur les chaînes d'approvisionnement ou encore aux attentes croissantes des salariés, des clients et des investisseurs. De l'autre, un contexte économique très tendu, de plus en plus d'instabilité géopolitique, une réglementation européenne qui recule et certaines obligations allégées. Un contexte qui pousse à se demander, est-ce encore le bon moment pour agir ? Par quoi commencer ? Combien est-ce que ça coûte ? Et surtout, quel retour sur investissement peut-on réellement en attendre ? Car c'est bien tout l'enjeu de notre émission aujourd'hui, comprendre comment la durabilité peut devenir un véritable levier de performance pour l'entreprise et ce qui permet à cette transformation de réussir, de mobiliser les équipes et de produire des résultats concrets dans la durée. Et pour nous aider à y voir plus clair, j'ai le plaisir de recevoir Constantin de Salvator, associé fondateur de Lizzy. Lizzy, c'est un cabinet marseillais de conseil en stratégie durable qui a été créé fin 2023 avec une conviction forte. Les entreprises ne doivent pas seulement s'adapter à la transition socio-écologique, elles peuvent en devenir l'un des principaux moteurs. Alors aujourd'hui, Constantin, pas de discours culpabilisant ni de grandes promesses impossibles à tenir. Nous allons parler de stratégie, solutions, financement, retour sur investissement et surtout mise en action. Constantin de Salvator, bonjour et merci beaucoup d'être avec nous aujourd'hui.
2: Bonjour Caroline, bonjour à tous.
1: Alors Constantin, comme d'habitude dans la gueule de l'emploi, avant qu'on rentre dans le vif du sujet, notre première question rituelle, quel a été votre premier job et quels en sont les apprentissages qui continuent de vous servir aujourd'hui ?
2: Alors moi je suis originaire de Nîmes dans le Gard et mon premier job c'était au Pont du Gard justement, je travaillais au restaurant du Pont du Gard, j'avais 16 ans.
1: On adore ce type d'anecdote.
2: Et non j'ai vraiment beaucoup appris, bah, déjà je me levais à 6h du matin pour prendre le bus parce que forcément j'étais pas véhiculé à cet âge-là. Donc j'avais une heure de trajet matin et soir mais moi j'avais pas trop le choix de toute façon, voilà, si je voulais avoir un peu d'argent de poche il fallait que je bosse tout l'été. Mais j'ai appris beaucoup de choses, déjà j'ai appris vraiment le sens du service, pour moi c'était quelque chose qui était très important. L'importance aussi du collectif, parce que dans un restaurant, pour que ça tourne, il faut que ben voilà, tous les métiers arrivent à bien travailler ensemble, et je crois que ça c'est quelque chose qui m'est très cher aujourd'hui. Le goût du travail bien fait aussi, le sens du service client, c'est vraiment voilà, quelque chose qui aujourd'hui nous résume bien et reflète bien notre ambition aussi chez Lizzy. Et puis aussi j'ai beaucoup aimé apprendre auprès de gens voilà qui savaient des choses que je ne savais pas. Moi c'était la première fois que je bossais, et donc aussi je pense que c'est quelque chose dans le conseil, ben les gens qu'on accompagne, ils connaissent mieux leur métier que nous, mais nous voilà, on va les accompagner sur d'autres sujets, mais je pense que c'est important aussi de prendre conscience aussi des enjeux de terrain, et c'est ça qui nous plaît au quotidien chez Lizzy, et c'est des choses aussi, ben voilà, je pense que c'est important en termes d'humilité de pouvoir aussi écouter les gens qui savent mieux que nous sur certains sujets techniques.
1: Alors Constantin de Salvator, associé fondateur de Lizzy, avant de parler de transformation des entreprises, je vous propose que l'on commence par un peu de pédagogie, hein, parce que entre durabilité, RSE, ESG, CSRD ou encore limite planétaire, on peut vite se perdre. Alors, si vous deviez nous expliquer simplement ce que recouvrent ces différents termes et surtout comment ils s'articulent entre eux, qu'est-ce que vous nous diriez ?
2: Alors c'est vrai qu'on est dans un milieu malheureusement qui est un peu jargonneux parfois, un peu technique, mais je vais essayer d'être le plus pédagogique possible et surtout de rendre ça voilà digeste pour les auditeurs. Donc déjà la durabilité au sens large c'est ben voilà, c'est le cap, c'est la boussole dans laquelle l'entreprise va prendre la bonne direction, comment on va mettre en place des choses qui ben vont permettre d'être là dans 20 ans. Nous c'est ça notre métier, hein, c'est de faire en sorte que les entreprises, les organisations soient encore performantes et surtout existent encore dans 20 ans. Avec les grands changements qui sont en train de se passer, on en a eu encore les conséquences, on l'a vu cet été, on l'a tous subi. Donc ça c'est vraiment voilà, la durabilité, c'est qu'est-ce que voilà, comment je fais en sorte que mon entreprise soit encore là dans 20 ans. La RSE, c'est vraiment la responsabilité sociétale de l'entreprise. Donc, c'est un terme que quand même aujourd'hui qui est pas mal utilisé, qui est assez connu, mais c'est vraiment voilà, on va travailler sur les effets qu'a l'entreprise sur la société, sur plusieurs axes. Et donc voilà, c'est l'ensemble de la feuille de route qu'on va opérationnaliser, qu'on va mettre en place pour faire simple. Et donc là, pour le coup, on va embarquer toutes les parties prenantes internes, externes. Et si je prends un exemple très concret, une action RSE typique, ça va être je vais remplacer ma flotte de véhicules thermiques en véhicules électriques. Ben, je vais avoir un impact sur les indicateurs ESG que Caroline vous évoquait tout à l'heure. Donc c'est pour ESG, pour environnement, social et gouvernance. Donc voilà, encore un acronyme, mais voilà, ça c'est plutôt, on va dire, les indicateurs, c'est ce qui va pouvoir permettre de mesurer. C'est très important de mesurer dans les enjeux de durabilité. On en parlera après sur les enjeux aussi de ROI qui sont pour nous très importants. Mais on va mesurer, et cette mesure va permettre aussi de comparer les entreprises entre elles. Et typiquement, ben, sur le E de environnement, si j'électrifie ma flotte de véhicules, et ben, je vais mesurer mes émissions de gaz à effet de serre.
1: L'impact.
2: Et c'est exactement ça. Voilà. L'impact, en tout cas, sur les enjeux carbone sera, du coup, diminué du fait que, ben, je suis passé de l'électrique, au diesel ou encore, à l'essence. Et donc, voilà, on vient mesurer le E. Et puis, le social, ça peut être sur l'égalité femmes-hommes, l'égalité salariale, les enjeux de gouvernance, comment, voilà, on est transparent dans l'entreprise, comment on travaille sur ces sujets d'éthique.
1: Et voilà. Alors la CSRD, alors qu'est-ce que c'est ça?
2: Alors la CSRD, ça a fait la grosse actualité l'année dernière, dans le sens où il y a une directive européenne donc qui s'appelle la CSRD. En gros, c'est pour faire simple, c'est le cadre européen de reporting, donc pour les grandes entreprises sur les enjeux extra-financiers et notamment voilà les enjeux ESG, avec un autre acronyme dont je vous passe les détails, qui sont les ESRS. Et ça permet en fait d'avoir un cadre commun pour toutes les entreprises européennes afin de savoir ben voilà sur les enjeux d'environnement, de social et de gouvernance, où elles se situaient, où elles en étaient. Et donc, du coup, pour les financeurs derrière, pour aussi les clients, les fournisseurs, les parties prenantes, ça permettait de pouvoir ben, un peu noter les entreprises sur ces enjeux de durabilité, de pouvoir aussi orienter des choix vers des clients ou des fournisseurs plus durables. Et ça, c'est vrai, c'est quelque chose qui est très important. Il y a eu des gros débats l'an passé, notamment avec la loi Omnibus, donc en début d'année dernière, où il y a une grosse simplification, mais qui est plutôt légitime, à mon sens, sur ces enjeux-là, où on demandait parfois à des entreprises qui n'avaient pas une taille critique de reporter sur des centaines d'indicateurs. On parle de plus de 1000 indicateurs, donc des data points, pour si on reste assez dans le jargon, mais voilà, des indicateurs très précis. Et c'est vrai que voilà, je pense que l'ambition était la bonne, par contre la manière, la façon d'y aller n'était pas forcément la plus efficiente pour ces entreprises. Et nous, ce qu'on a fait, c'est qu'on a dit à nos clients: attendez de voir ce qui se passe.

0: ces parties prenantes sur ces enjeux-là et de raconter ce qu'elle fait réellement sur ces enjeux, puis de progresser dans la durée. C'est vraiment ça, cet enjeu de RSE au global qu'on évoque, de responsabilité sociétale. Il faut garder en tête que c'est pas simple, c'est complexe. Personne ne juge personne. L'essentiel, c'est d'y aller.
1: Progresser.
0: Et de progresser, c'est de l'amélioration continue. Exactement.
1: Alors justement, il y a une autre notion dont on entend de plus en plus parler, c'est la notion des limites planétaires. Donc d'après le Planetary Health Check de 2025, sur les 9 qui ont été identifiés, il y en a 7 qui sont aujourd'hui considérés comme dépassés, parmi lesquels le climat, la biodiversité, l'eau douce, l'usage des sols ou encore l'acidification des océans. Donc bien sûr, tout ça, c'est extrêmement alertant. Sans nous faire un cours là-dessus, peut-être en gardant notre sujet et le rapport aux entreprises, comment est-ce que ça impacte directement la stratégie ou la vie quotidienne des organisations?
0: Le concept, il est assez simple, c'est que ces 9 limites planétaires, si on les dépasse, la Terre, elle fonctionne plus comme elle a toujours fonctionné. Et donc du coup, on a un vrai enjeu, c'est que ces seuils ne devraient pas être dépassés pour pouvoir continuer à vivre dans un monde vivable. Et donc voilà, si on en cite quelques-unes, c'est le changement climatique, bien sûr. Donc aujourd'hui, on fait face à un changement climatique qui a jamais été aussi rapide dans l'histoire de notre planète. Depuis 1850, voilà, on a une accélération de ce changement climatique qui mettait normalement des dizaines de milliers d'années à évoluer. Donc pareil sur le cycle de l'eau. Enfin voilà, beaucoup d'entreprises ont des dépendances écosystémiques à l'eau, à la biodiversité. Donc si on casse, on dépasse ces limites planétaires, effectivement, derrière, en fait, on se rend compte que on peut plus fonctionner et que les entreprises, elles sont directement impactées. Donc il y a un enjeu pour chacune des entreprises de prendre part sur.
1: Parce qu'elles pourront plus produire.
0: Exactement. On voit à quel point les agriculteurs typiquement sont dépendants des pollinisateurs pour que leur semence pousse. Enfin voilà, on est connecté à la nature et ça, c'est vrai qu'on l'a un peu perdu. Mais voilà, on a besoin d'eau. Une usine chimique sans eau, elle fonctionne pas. On voit les centrales nucléaires qui sont à l'arrêt parce que l'eau est trop chaude dans les fleuves ou le niveau d'eau est trop bas. Donc voilà, on le touche vraiment fortement du doigt. Je parle pas encore des incendies, de l'impact que ça a eu sur la biodiversité au sens large. On y est confronté, on est dedans et donc tout le monde doit prendre sa part et les entreprises sont un formidable lieu en tout cas pour agir parce que on va parfois quand même plus vite que le secteur public, ou en tout cas il y a des moyens aussi de mettre en place, il y a des collectifs, des gens qui ont envie de faire des choses. Donc l'entreprise, c'est un super lieu pour faire bouger les lignes.
1: Et alors maintenant que tous ces éléments sont un peu plus clairs, merci beaucoup pour tout ça. Constantin, c'est quoi concrètement une entreprise durable?
0: Pour moi, une entreprise durable, c'est une entreprise qui sera là encore dans 20 ans, dans 30 ans, dans 50 ans, parce qu'elle aura pris en compte ces enjeux-là. On l'a vu cet été, nous on a eu des clients qui ont eu leur groupe de froid qui sont tombés en panne à cause de la canicule, parce qu'en fait ils n'avaient pas des groupes de froid, comme on dit, des climatisations tropicales, et donc leurs stocks ont péri, ils n'étaient pas assurés, enfin voilà, c'est des dizaines et des centaines de milliers d'euros de pertes. Donc ce climat il change, il faut s'y adapter. Il y a des entreprises en Camargue où le trait de côte est en train de remonter, il y a des vrais enjeux aussi de salinisation de ce côté-là. Nous on prend, on reparlait tout à l'heure, on travaille aussi avec des stations de sport d'hiver, des stations de ski qui sont extrêmement impactées sur ces enjeux-là de changement climatique. Bien sûr, il y a le sujet ressources. Nous, on le voit, on a des clients qui voient leur facture de gaz qui a doublé en 2 ans. Le modèle économique d'une boîte qui est très dépendante de ces sujets-là. On n'anticipe pas de sortir de ces émissions de gaz à effet de serre, de ces énergies fossiles dont on est dépendant, de pays qui peuvent fermer les vannes du jour au lendemain. Effectivement, c'est très compliqué. Donc, comment on électrifie? Comment aussi on casse ces dépendance avec des chaînes de valeur qui sont à plusieurs centaines de milliers, enfin plusieurs dizaines de milliers de kilomètres et dont on n'a pas la main dessus.
1: Et donc ça demande quand même de beaucoup se projeter dans le temps quand on est dans une économie actuellement qui est quand même extrêmement complexe. Est-ce que c'est facile d'identifier des ROI court terme?
0: Alors c'est très simple et d'ailleurs je pense que nous c'est notre mantra chez Lizzy, c'est il faut du ROI pour nos clients et du ROI très rapide. Si j'ai 2-3 exemples très concrets, mais financièrement, un ROI vraiment qui est très simple, c'est vous commencez à piloter, à mesurer vos flux d'énergie dans un bâtiment industriel. Rien que de commencer à mesurer ça, c'est 15% d'économie sur votre facture d'électricité ou de divers flux. Donc c'est vraiment très concret. En moyenne, c'est des chiffres de BPI France, c'est 60 000 euros d'économie pour les entreprises qui commencent juste à faire ça. Donc c'est une moyenne nationale. Un autre exemple très concret que nous on vit au quotidien, nous on fait beaucoup de due diligence sur les enjeux d'environnement, de social et de gouvernance pour des fonds d'investissement. Donc ça, c'est-à-dire qu'on vient noter, scorer entre guillemets une entreprise.

0: sur ces enjeux-là. Et donc, on va en gros alimenter l'ensemble en gros des études que réalise le fonds d'investissement sur une potentielle acquisition, une potentielle vente. Et donc, nous, en scorant ça, on voit bien qu'une entreprise qui a une bonne note, qui a peu de risques sur ces enjeux d'environnement, de social et de gouvernance, est beaucoup mieux valorisée. Et donc, du coup, financièrement, quand un dirigeant va vendre son entreprise, s'il est en avance sur ces sujets-là, c'est clairement quelque chose que les financeurs regardent très fortement. Et d'ailleurs, on le voit, les banquiers, les assureurs, les actuaires aussi l'ont vraiment pris en compte depuis très longtemps dans leur modèle, mais c'est des choses qui sont particulièrement prises en compte côté finance. Et c'est vrai qu'on voit que la finance en tout cas a vraiment pris le pli depuis pas mal d'années sur ces sujets-là, et c'est des sujets qu'on ne peut plus occulter. Et on a un dernier exemple qui est très parlant dans une très grosse entreprise qu'on accompagne, qui a un crédit pour faire de l'acquisition externe d'entreprise. Et donc ce taux, donc il y a un taux syndiqué, un crédit syndiqué, donc il y a un taux qui est indexé sur la performance ESG annuelle de l'entreprise. Et donc plus elle est performante, plus le taux baisse. Et donc du coup, c'est très vite des dizaines de milliers d'euros d'économies, en tout cas, qui sont réalisées. Donc voilà, c'est des choses très concrètes, mais on pourra en avoir beaucoup d'autres sur la marque employeur. Moi, je trouve qu'il y a un vrai enjeu commercialement. Vraiment, c'est quelque chose aujourd'hui, il y a une vraie attente. On le voit dans les appels d'offres publics ou privés. La notation, le scoring sur ces enjeux RSE est essentiel. Il y a même une obligation légale qui est entrée en vigueur le 21 août dernier.
1: Mais est-ce que nous, on peut tous agir? Parce que vous parlez beaucoup d'éléments relatifs à des entreprises industrielles ou peut-être des qui vont être très consommatrices d'énergie ou qui ont des velléités effectivement à avoir des fonds clients, donc j'ai une certaine taille. Quand on prend une PME de service, moi j'ai la chance d'en piloter une. Finalement, sur quel levier est-ce qu'on peut agir pour rendre notre entreprise plus durable?
0: Alors déjà, il y a un constat qu'on a fait depuis 3 ans chez Easy, c'est que sans s'en rendre compte, tout le monde fait des choses en fait, et tout le monde fait des bonnes choses. Et donc il y a un enjeu de formalisation aussi, de savoir où j'en suis, qu'est-ce que j'ai déjà fait, comment je peux le valoriser. Nous, il y a des choses qui marchent vraiment très bien. Déjà, c'est de se dire, mettons tout le monde au bon niveau d'information, c'est-à-dire formons, sensibilisons les collaborateurs. Ça prend pas beaucoup de temps, mais juste au moins comme ça, on parle tous le même langage sur ces enjeux de durabilité qui sont parfois un peu complexes, et on peut très facilement rendre ça aussi sympa, un peu interactif, ludique, parce que voilà, c'est des sujets qui parfois, franchement, qu'on se le dise, qui sont un peu plombants quand on pense à nos enfants, aux générations futures. Mais voilà, on peut aussi rendre ça un peu attrayant. Et donc ça, voilà, ça c'est quelque chose nous qui nous tient à cœur, qu'on fait beaucoup. Mais voilà, une PME de service sur ses achats, elle peut avoir vraiment de l'impact. Caroline, vous avez vu arriver en vélo, ben voilà, ça c'est un exemple très concret de laisser sa voiture au garage et d'utiliser son vélo au quotidien. Voilà, ça, on fait du sport, on libère l'espace public. Enfin, il y a que des avantages à faire du vélo au quotidien. Notamment quand on habite en ville, enfin, on n'a pas d'excuse entre guillemets de pas faire du vélo. Et puis ensuite, voilà, même pour vous en termes d'offres de services, peut-être la première chose à faire, si je peux me permettre, c'est appeler vos 5 plus gros clients, demandez-leur sur ces sujets-là qu'est-ce qu'ils vont vous demander dans les prochains mois, les prochaines années, parce qu'ils vont vous demander des choses là-dessus. Donc ça vous permet de commencer à structurer, et puis après vous pouvez créer une offre dédiée sur les
1: métiers de la transition,
0: les métiers verts.
1: Merci beaucoup. Alors Lizzy intervient auprès d'entreprises privées, d'acteurs financiers, d'institutions avec des tailles, des métiers, des moyens et des niveaux de maturité extrêmement différents. Avec le recul maintenant que vous avez aux côtés de ces différents acteurs, est-ce qu'il y a une recette magique pour que justement une transformation vers la durabilité fonctionne, ou à contrario, est-ce qu'il y a des erreurs qui peuvent transformer une démarche pourtant ambitieuse en un joli rapport qu'on va mettre dans un tiroir et puis sympa, merci, bonsoir?
0: Pour répondre à la première question, non, il n'y a pas de recette magique, mais par contre, il y a des invariants pour moi qui tiennent de la bonne gestion de projet. Déjà, pour que ça fonctionne, il faut que la direction elle soit embarquée. Si la direction générale est pas embarquée, ça fonctionnera pas. Donc voilà, ça peut pas être du saupoudrage.
1: Et ça veut dire quoi? Comment est-ce qu'on voit concrètement que la direction elle est engagée?
0: Il faut que le dirigeant porte le sujet en interne. Il faut, alors après, il y a pas mal de choses à mettre en place qui démontrent du volontarisme, en tout cas de la direction. Mais voilà, il faut qu'il y ait une personne dédiée. Il faut une direction RSE, qu'elle soit externalisée ou internalisée, c'est pas le problème, elle peut être interne, externe. Il faut quelqu'un qui soit responsable du projet. Il faut que la direction elle porte ce projet. Il faut qu'il y ait du temps dédié dans l'éco-dire. Il faut qu'il y ait un budget. S'il n'y a pas de budget, franchement, on n'y est pas. Et surtout, pour moi, l'élément vraiment essentiel, c'est d'embarquer les collaborateurs. Si on n'embarque pas les équipes, si les gens ils ne comprennent pas pourquoi on leur demande de faire telle ou telle action, ça marchera jamais. Et donc, c'est des vrais projets de boîte. Enfin, si c'est un projet de transfo, en fait, de change, entre guillemets. Et donc, du coup, si on n'embarque pas les collaborateurs, ça fonctionne pas non plus. Donc vraiment à tous les étages, la direction générale, le COMEX, le CODIR, et puis derrière ensuite ça ruisselle dans les équipes.
1: Et justement Constantin, je parle en introduction d'injonctions contradictoires. Oui, je veux faire le bien pour mes enfants et je veux sécuriser mon approvisionnement. Mais en même temps, je dois toujours être plus rentable et tout change tout le temps. Est-ce que cette description qui est ultra caricaturale, évidemment, est quelque chose que vous ressentez chez vos clients? Ou est-ce que finalement, au contraire, ces crises à répétition rendent les enjeux de robustesse, de souveraineté, d'énergie, d'approvisionnement et de maîtrise des risques encore plus stratégiques? On sait, vous l'avez dit tout à l'heure également, que les banques, les assurances commencent à disposer d'une véritable culture du risque et à intégrer les conséquences physiques du changement climatique dans leurs décisions. Est-ce que demain, certaines entreprises, certains sites ou certains modèles pourraient devenir plus difficiles à financer ou même à assurer s'ils ne se transforment pas suffisamment vite ?
0: Oui, tout à fait. Effectivement, les entreprises, pour nous, c'est les premières victimes de ces revirements. C'est comme pour le budget. On le voit, dès qu'il y a un enjeu sur le budget, tout le monde met tout en pause et on voit que l'économie française en pâtit. Mais ce qui est essentiel, c'est vraiment de se dire que après l'été qu'on vient de passer, on le voit qu'il y a eu une prise de conscience. Alors, on verra dans 3 mois si c'est toujours le cas, mais sur l'adaptation au changement climatique, je crois que là, il y a plus de débat et c'est plutôt qu'est-ce que je mets en place, comment je commence à travailler ces sujets-là. Mais en même temps, si je dois m'adapter, c'est que on fait pas bien l'atténuation. Et donc voilà, je trouve les deux piliers en tout cas reviennent sur le haut de la pile. Il y a un sondage qui est sorti la semaine dernière qui voyait les enjeux environnementaux remonter très fort chez les Français au sens large. Donc dans l'opinion, ça remonte. Et puis après, bien sûr, c'est un vrai enjeu aussi de souveraineté. On le voit quand on a des difficultés d'approvisionnement, quand on voit des factures qui augmentent, on peut plus faire autrement. Il y a un enjeu de pérennité de business à court terme, et donc effectivement il faut prendre ces sujets là il y a la direction générale des entreprises qui a sorti une étude en début de semaine qui indique que c'est 1,8 point de PIB à horizon 2050 de perdu si on s'adapte pas au changement climatique. Et donc c'est monstrueux, hein, c'est 75 milliards d'euros par an quand on compare à ces chiffres là et puis pareil, les dégâts en tout cas du changement climatique cet été en Europe, c'est chiffré par l'ONU à 180 milliards d'euros. Donc on voit que la facture, enfin voilà, c'est exponentiel, et donc il y a une urgence à y aller très vite. Et pour rebondir sur ce que vous disiez qui est très juste sur la difficulté à financer ou à assurer, c'est le patron d'AXA qui dès 2015 disait en fait un monde à plus 2 degrés on peut à peu près l'assurer, et quoique ça commence à être un peu difficile, à plus 4 degrés c'est inassurable, donc ça tient pas en fait. Et j'ai un exemple très concret d'une commune qui sont les Sables d'Olonne, dans l'ouest de la France, qui a pas trouvé d'assureur pendant plus d'un an. Donc en 2024 ils étaient inassurables parce que trop de risques avec le trait de côte, la montée du trait de côte, la montée des eaux. Donc on y est.
1: Et alors comment est-ce qu'on fait quand on a des moyens limités mais qu'on veut agir? Est-ce qu'il y a des solutions qui existent pour financer nos transformations et comment est-ce qu'on fait pour trouver le bon dispositif?
0: Alors le constat, et ça c'est vraiment partagé par beaucoup d'acteurs, c'est que c'est un peu la jungle. Mais la bonne nouvelle, c'est qu'il y a beaucoup de choses. Et il y a des choses très faciles à mettre en place, très concrètes. Et d'ailleurs, ça, je tiens à le dire, on est dans une région où il y a beaucoup de choses qui existent. Et il y a des collectivités qui sont très motrices sur ces sujets-là. Et je pense qu'il faut aussi le dire. Vous avez la région Sud qui a un dispositif qui est vraiment, c'est que du gagnant pour les entreprises, qui s'appelle le dispositif CEDRE. Alors, il y a plusieurs dispositifs, mais donc, voilà, vous pouvez bénéficier de 3000 euros d'aide juste pour commencer une démarche sur ces enjeux de durabilité. Il y a un parcours d'accompagnement après un peu plus long, on a la chance d'être lauréate de cette mission, mais voilà, on accompagne sur 3 ans les entreprises. Il y a des subventions à la clé aussi pour travailler sur la rénovation énergétique, sur de l'infrastructure, donc ça marche très très bien. Il y a BPI France qui est très motrice aussi sur ce sujet-là. Donc voilà, il y a des diagnostics sur vos enjeux d'impact, il y a bien sûr des diags décarbonation, donc sur le bilan carbone avec des aides de 40%. Donc voilà, il y a beaucoup de choses qui fonctionnent et ça c'est vraiment voilà quelque chose qui c'est super facile en fait de se lancer. Il faut pas hésiter et plein d'aides qui existent. On a de la chance voilà d'avoir ces aides-là. Donc il faut savoir les utiliser. Mais c'est vrai que c'est parfois un peu compliqué de s'y retrouver. J'en conviens.
1: Constantin de Salvator, associé fondateur de Lizzie. Donc ça va bientôt faire 3 ans hein, que vous avez créé Lizzie avec Thomas Nouvian et Sylvain Prévost. Vous veniez pas de là historiquement. Il y a eu tout un tas de choix forts en fait dans cette aventure entrepreneuriale. Déjà de choisir le sujet. Ensuite, Lizzie, c'est une entreprise à mission, donc ce qui encadre pas mal de vos façons d'opérer, de votre façon de redistribuer la recherche. Et vous avez choisi de la créer à Marseille, un territoire pourtant principalement constitué de PME et de TPE. Alors, première question, après ces 3 ans, c'est quoi le bilan un peu que vous faites de la maturité de la France sur ces sujets? Est-ce qu'il y a une mission qui vous a particulièrement marqué?
0: Alors, c'est vrai que la création de Lizzy, elle vient d'un constat assez simple, c'est que avec mes associés, donc avec Sylvain Prévost et Thomas Nouvian, on a fait le constat qu'il n'y avait pas de conseil de cabinet de conseil en stratégie qui adressait les enjeux de l'économie de demain au niveau territorial. Et donc, les enjeux de l'économie de demain, pour nous, c'est bien sûr la durabilité, c'est l'enjeu de l'IA qui vient percuter l'ensemble de nos métiers, et également un enjeu sur la transmission des entreprises. Donc, c'est vraiment une révolution macroéconomique, ça. C'est 60% des entreprises qui vont devoir être transmises d'ici 10 ans. Donc, il y a un enjeu de que cette passation elle se passe bien et que bah, les nouvelles générations ou les nouveaux repreneurs mettent au cœur de ces entreprises de la durabilité ou en tout cas les enjeux du siècle. Et après il y avait un autre sujet qui était important pour nous, c'était de se dire aussi, enfin c'était un peu mon retour d'expérience de mes années en cabinet ministériel notamment, de se dire que l'entreprise c'est un formidable outil pour transformer la société. Et ça c'est vraiment un truc qui m'anime moi depuis que j'ai travaillé sur France Relance notamment, et de se dire que l'entreprise aujourd'hui elle ne peut plus ne pas être politique, elle doit être politique mais au sens prendre part à l'organisation de la cité. C'est pas à faire à la place d'eux, mais c'est vraiment, en tout cas, on a un vrai terrain de jeu aujourd'hui avec plein d'entreprises qui ont envie de faire plein de choses. Et aujourd'hui, voilà, les entreprises, elles doivent s'engager, elles doivent prendre ces sujets à bras le corps. Pour revenir sur le sujet, effectivement, TPE, PME, qui est sur le territoire, qui est souvent un peu, voilà, un reproche qu'on peut faire à notre territoire. En fait, oui, peut-être, on manque de TI, ça c'est certain, et je crois qu'on porte un peu ce combat, Caroline, de faire grandir des belles PME, qu'elles deviennent des ETI. Mais en même temps, une TPE, une PME, quand on parle à un dirigeant d'une PME, en fait, il appuie sur le bouton et le projet, il est lancé, et ça prend un quart de seconde. Et je trouve qu'il y a cette agilité qui fait aussi la richesse, nous, des boîtes qu'on accompagne aujourd'hui. C'est qu'en fait, quand on dit qu'on y va, on y va, et voilà, on n'est pas sur des plans stratosphériques de grands groupes qui mettent des années à sortir. C'est vraiment, c'est concret, et quelques mois après, voilà, les dirigeants, bien sûr, et les collaborateurs voient le résultat, et moi, c'est ça qui nous anime, voilà, c'est de voir les résultats concrets de nos accompagnements.
1: Merci beaucoup Constantin. Alors, nos deux dernières questions rituelles dans la gueule de l'emploi. Le plus grand apprentissage que vos équipes vous aient transmis, Constantin, ce serait quoi ?
0: Je crois que c'est que le chemin est beaucoup plus beau que la destination.
1: Et enfin, votre mantra, cette règle d'or que l'ensemble des collaborateurs qui ont travaillé à vos côtés ont forcément entendu au moins une fois.
0: Qu'on s'applique à nous-mêmes ce qu'on recommande à nos clients, c'est important ça.
1: Constantin de Salvator, ce qu'on en retiendra finalement de cet échange, c'est que la durabilité n'est pas uniquement une affaire de réglementation, de reporting ou de grands groupes. C'est une manière de regarder son entreprise autrement, de mieux comprendre ses dépendances et ses risques, mais aussi d'identifier de nouveaux leviers de performance, d'innovation et de robustesse. Et surtout, vous nous avez montré qu'il n'est pas nécessaire de tout transformer du jour au lendemain pour commencer. L'essentiel est de choisir ses priorités, de mobiliser les bonnes personnes et de passer réellement à l'action. C'est d'ailleurs tout le sens de la raison d'être que vous avez choisi pour Lizzy, intensifier la mise en action des acteurs économiques pour accélérer la transition socio-écologique. Un grand merci Constantin pour votre pédagogie, votre énergie et tous les exemples très concrets que vous avez partagés aujourd'hui. C'est un plaisir de vous recevoir dans la gueule de l'emploi.
0: Merci beaucoup, bonne journée.
1: 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Et avant de vous laisser filer, Constantin, comme chaque semaine, on va vous demander de choisir le titre sur lequel on va se quitter tous ensemble. Ce morceau que vous voulez nous partager, c'était quoi ?
0: Everything Now d'Arcade Fire.
1: Eh ben, excellent choix, c'est parti, on écoute ça et à très vite dans la gueule de l'emploi.
0: Au revoir.

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2: Bonsoir à tous, on vient de l'apprendre. Stahl a éliminé un chef d'une unité Nourba impliqué dans les enlèvements du 7 octobre. Djihad Samir Mahmoud Ismail dirigeait une cellule de la Nourba, donc celle qui est responsable du massacre du 7 octobre, et il dirigeait celle-ci dans la ville de Khan Younes. Le Liban souhaite un accord de sécurité avec Israël qui ouvre la voie à la paix. Le président libanais Joseph Aoun souhaite conclure un accord de sécurité avec les Israéliens, donc, mais un accord qui soit susceptible de préparer le terrain pour une future paix entre les deux pays. Toutefois, le président du Liban veut un accord de sécurité sans affrontement avec le Hezbollah, donc ça sera très difficile. Joseph Aoun dit vouloir négocier un accord de sécurité avec Israël après un retrait israélien du sud Liban, tout en cherchant un désarmement du Hezbollah sans confrontation. On lui souhaite bonne chance. Yair Golan, le leader de la gauche israélienne, condamne à son tour le film NASA. La plus grosse polémique concerne un passage où un soldat affirme que 500 Palestiniens ont été tués en une seule frappe. Or, dans un conflit aussi médiatisé, personne n'a entendu parler d'une frappe de 500 morts en une fois. Et dans une interview, le réalisateur reconnaît qu'il n'a pas vérifié ce témoignage. À Gaza, un immeuble de 7 étages s'effondre, tuant au moins 16 Palestiniens. Environ une centaine de personnes pourraient encore être piégées sous les gravats. Et puis, le ministre israélien de la Défense avertit qu'une reprise des opérations à grande échelle reste possible si le Hamas ne désarme pas. Au sud Liban, les habitants redoutent un vide sécuritaire après le départ annoncé de la FINUL. La force intérimaire des Nations Unies au Liban doit se retirer d'ici la fin de 2026, selon le cadre qui a été défini par les accords internationaux. Les Houthis du Yémen affirment avoir attaqué des installations du géant pétrolier saoudien Aramco dans la ville de Yanbu, qui se trouve sur la côte de la Mer Rouge. Et puis la justice néerlandaise a donné son feu vert à l'entrée en vigueur d'une interdiction du commerce avec les implantations israéliennes dans les territoires. Et il y avait un recours qui avait été présenté, mais donc la loi va entrer en vigueur le 22 septembre et concernera les produits provenant des implantations israéliennes situées en Judée-Samarie, donc en Cisjordanie, à Jérusalem-Est et sur le plateau du Golan. Et nous sommes en ligne avec notre correspondant permanent à Jérusalem, Dror Even Sapir. Bonsoir, Dror. Dror, une polémique vient d'éclater en Israël. Il vient y en avoir beaucoup parce que c'est dans le cadre de la campagne électorale. Et aujourd'hui, elle concerne le ministre Bezalel Smotrich. Son parti a publié une vidéo avec l'intelligence artificielle, donc avec un appareil qui nous permet de dire tout, même avec des images, et où on y voit le président de la Cour suprême qui est violenté, la procureure de l'État qui est violentée. Et évidemment, ça fait une très grosse polémique parce que, je veux dire, normalement, on s'interdit ce genre de clip. De quoi parle-t-on exactement?
3: Oui, c'est le partitionnisme religieux d'une des composantes de la coalition, dirigé par le ministre des Finances, Bezalel Smotrich. Ce parti a présenté un nouveau plan de réforme du système judiciaire, de réviser de fond en comble des équilibres entre les pouvoirs exécutifs et judiciaires, qui consiste à retirer au pouvoir judiciaire quasiment toutes ses prérogatives. Et pour illustrer ce programme, la partie du sionisme religieux a cru bon, effectivement, le réaliser avec intelligence artificielle, un type de campagne. On y voit des manifestants anti-gouvernementaux, parmi lesquels se trouve, bien évidemment, encore une fois, ce sont des images générées par l'intelligence artificielle, le président de la Cour suprême, le juge Yitzhak Amit, qui est la bête noire de la coalition gouvernementale, l'une des juges de cette cour, la juge Daphna Barak-Erez, et la procureure générale, également conseillère juridique du gouvernement, Madame Dalila Rav-Mihara. Ils sont expulsés de la manifestation Manu Militari par ce qui ressemble à des policiers, traînés à terre. Donc des images très très violentes contre les représentants, les incarnations en quelque sorte du pouvoir judiciaire en Israël. Ce clip a provoqué un tollé dans la classe politique, bien davantage dans les rangs de l'opposition. Gadi Eisenkot, le principal challenger aujourd'hui de Benjamin Netanyahou, a affirmé que Bezalel Smotrich et ses alliés n'avaient rien retenu des leçons du 7 octobre et qu'ils attisaient les divisions au sein de la société israélienne, même son poste plus ou moins du côté de Naftali Bennett, de Yair Golan, bien évidemment. Au sein même du gouvernement, un certain malaise règne, mais l'opposition à cette vidéo n'a été exprimée qu'anonymement par l'un des principaux ministres, qui a affirmé, mais encore une fois, sous le couvert de l'anonymat, que l'on peut exprimer des désaccords, mais pas d'une manière humiliante. Un autre ministre du gouvernement, lui, s'est exprimé ouvertement. Il s'agit du ministre des Relations avec la Diaspora et de la lutte contre l'antisémitisme, Amichai Sitki. Et lui, il n'a pas véritablement condamné cette vidéo. Il faut rappeler que cette question, la réforme judiciaire et de la suppression, en quelque sorte, des prérogatives du pouvoir judiciaire, et depuis maintenant 4 ans environ, l'un des principaux chevaux de bataille du parti du sionisme religieux de Smotrich, mais également du Likoud de Benjamin Netanyahou.
2: Dror, je fais appel à votre expérience. On a eu tous les dérapages autour de déclarations de Sarah Netanyahou, qui a dit voilà, le leader de l'opposition, il était au courant du 7 octobre, avant même le Premier ministre, comment ça se fait. Même, je vais vous dire, avec tout ce qu'on peut avoir à dire contre le film NASA, par exemple, on a un ministre qui menace carrément de retirer la nationalité israélienne à des Israéliens, qui je sais pas, pour moi c'est impensable, on peut aussi déclarer qu'ils sont pas juifs. Est-ce que vous craignez, vous, donc, avec votre expérience, une campagne électorale particulièrement sale?
3: Oui, on en a une illustration avec ce type de vidéo. On peut créer plus une campagne sale, une campagne violente. On peut, c'est une crainte qui est exprimée, effectivement, assister à des affrontements violents dans les rues entre partisans des deux camps. Et c'est un risque qui est effectivement une crainte qui est dans tous les esprits en Israël.
2: Dror Even Sapir, je rappelle que vous êtes l'un des correspondants permanents de Radio Shalom à Jérusalem. Je vous remercie. Bonsoir à vous.
3: Bonsoir.
2: Je vous le disais dans les titres, le Liban donne des signes d'ouverture et parle pour la première fois, à la fois, d'un désarmement du Hezbollah et d'un accord de paix avec les Israéliens. Alors, ça reste encore un demi-mot, mais les mots sont là. Et c'est le président libanais, Joseph Aoun, qui dit qu'il souhaite conclure un accord de sécurité avec Israël susceptible de préparer une future paix entre les deux pays. Mais on va quand même doucement. Il cherche un désarmement du Hezbollah sans confrontation, ce qui, selon tous les experts israéliens, est juste impossible. Mais il dit aussi vouloir négocier un accord de sécurité après un retrait israélien du Sud-Liban. Là encore, Israël m'a dit, attendez, on se quitte les premiers, vous signez après, non. Donc, ça reste très très difficile, très laborieux, mais c'est la première fois que, petit à petit, des responsables libanais disent qu'ils peuvent envisager une paix avec Israël, et ça c'est quand même très nouveau. Un mot sur le film NASA, qu'on vient d'ailleurs d'évoquer à l'instant avec Dror. On attendait un peu ce que dirait le leader de la gauche israélienne, Yair Golan, qui avait eu des mots très très durs sur la guerre à Gaza, qui est un leader de gauche, qui est très à gauche, on va dire. Eh bien, il condamne le film. Et il dit que la plus grosse polémique concerne un passage où un soldat affirme que 500 Palestiniens ont été tués en une seule frappe. Il est, semble-t-il, impossible que 500 morts d'un coup soient passés au travers de tout ce qui a été dit, tout ce qui a été écrit, tout ce qui a été fait dans la presse internationale au moment de cette guerre à Gaza. à Gaza où un immeuble de 7 étages s'est effondré durant la nuit, tuant au moins 16 Palestiniens. Et puis, je vous le disais également en titre, le ministre israélien de la Défense, Israël Katz, a averti qu'une reprise d'une guerre à grande échelle restait possible si le Hamas ne désarme pas. Les autorités israéliennes maintiennent qu'aucune paix durable n'est possible sans démantèlement militaire du Hamas. Les Houthis du Yémen affirment avoir attaqué des installations du géant pétrolier saoudien Aramco sur la côte de la mer Rouge. L'antisémitisme avec des théories complotistes sur le 11 septembre qui explose littéralement en ligne selon une enquête. Une analyse de la Campaign Against Antisemitism affirme que des centaines de publications antisémites liant les Juifs ou Israël aux attentats du 11 septembre ont cumulé environ 56 millions de vues. Les théories anti-juives anciennes retrouvent une nouvelle audience grâce aux réseaux sociaux et au format court, a précisé cependant que le phénomène dont on parle est la circulation, ce qu'on appelle la viralité des contenus, mais on n'a pas d'indication non plus sur l'adhésion réelle du public à toute cette propagande antisémite. Puis la police s'enquête sur des menaces de mort visant une responsable juive allemande opposée à l'AFD. Le pape Léon XIV veut préserver le dialogue entre juifs et chrétiens. Dans un texte marquant les 60 ans de la déclaration Nostra Aetate, le pape estime que les conflits récents au Proche-Orient ont mis à rude épreuve, sans le rompre, le dialogue entre juifs et chrétiens. Le document condamne à la fois l'antisémitisme et l'islamophobie et rappelle la nécessité de distinguer des actes extrémistes des communautés dans leur ensemble. Le drapeau d'Israël, qui faisait partie d'une installation, une œuvre d'art sur la place de la Bastille à Paris, a été souillé avec de la couleur rouge. On imagine que c'est pour signifier du sang et c'est par solidarité avec la bande de Gaza, alors qu'il faisait partie, dans cette œuvre, d'un panorama de 193 drapeaux États membres des Nations Unies. Alors, on n'est pas forcément surpris du fait qu'il y ait ce type d'action qu'on connaît maintenant depuis 3 ans dans toutes les grandes capitales européennes et aux États-Unis. Mais ce qui est plus étonnant, c'est que le drapeau israélien n'a pas été remplacé. C'est-à-dire il a été enlevé puisque souillé et il n'a pas été remplacé. Nous sommes en ligne avec Yarden Gazit, qui est porte-parole de l'ambassade d'Israël à Paris. Bonsoir.
4: Bonsoir Bernard.
2: Quelle est votre réaction?
4: Nous sommes très déçus de cette décision de la part de la ville de Paris, des centres de monuments nationaux, de la Paris Design Week et des artistes, de ne pas présenter les drapeaux israéliens parmi les drapeaux de tous les États membres de l'ONU.
2: Selon certaines informations qu'on a pu nous avoir en donnant des coups de fil un peu ici et là, ils ont l'intention de le remplacer. Mais c'est vrai que pour l'instant, il n'est pas remplacé. Vous avez l'impression qu'il traîne les pieds, vous avez l'impression... Vous vous sentez un peu, blessé par cette histoire?
4: Nous avons reçu un message écrit par les artistes eux-mêmes qu'après avoir consulté la mairie et le centre des monuments nationaux, il a été décidé de ne pas remplacer le drapeau. C'est le seul message officiel que nous avons reçu. Nous n'en avons aucune autre information officielle. Et en plus, j'ai lu dans les médias les artistes qui disent que ce serait impossible de remplacer le drapeau avant la fin de l'installation.

0: Bonsoir à tous et bienvenue dans votre émission spéciale, celle consacrée à la cérémonie des vœux du consistoire israélite de Marseille pour cette année 5787. Toute l'équipe de Radio JM est ravie de vous retrouver comme chaque année pour cet événement exceptionnel. Je tiens à remercier à la technique Joseph Kadosh, toujours présent pour nos plateaux extérieurs, Noah Stora aux réseaux sociaux, Nathan Sperling à la coordination des invités et bien sûr notre président Jean-Jacques Zénou. Il y a un autre président qu'il faut remercier évidemment, c'est vous Michel Cohen-Tenoudji, bonsoir.
1: Merci, bonsoir Laura, bonsoir à toutes les auditrices et les auditeurs de Radio JM.
0: Alors je le rappelle, vous êtes président du consistoire. Et c'est votre dernière cérémonie en tant que président. C'est important de le rappeler. Ça fait 10 ans que vous êtes à la tête de ce consistoire israélite de Marseille. Quelle est votre émotion ce soir à l'idée que finalement, ça va être la dernière fois que vous allez pouvoir présider cette cérémonie?
1: Écoute, pour tout te dire, c'est vrai que ça va être la dernière fois que je présiderai cette cérémonie traditionnelle des vœux de Rosh Hashanah. Je suis ému comme toutes les autres années. J'ai une émotion particulière qui est, tu sais, quand on a fait demandes à successifs comme je les ai fait, on n'a plus qu'une chose en tête, c'est qui va venir prendre la relève et le souci de la continuité dans la communauté, voilà, et que toute la communauté, et je crois que ça sera ma prière de Rosh Hashanah, c'est ce que je demandais à Dieu, que un nouveau dirigeant se lève pour la communauté, pas qu'il fasse comme moi, mais qu'il fasse beaucoup mieux que ce que j'ai fait et qu'il protège notre communauté, parce que vraiment la communauté, c'est une communauté merveilleuse, celle de Marseille. Donc je garderai un amour pour elle infini, et c'est vrai que c'est un exercice difficile d'être à la tête du consistoire, mais c'était tellement enrichissant, il m'a tellement apporté à titre personnel que je suis très soucieux de l'avenir, mais j'ai confiance, je sais que de nouvelles relèves viendront et qu'ils prendront le relais et ils feront beaucoup mieux, j'en suis certain.
0: Quelle est la trace que vous avez eu l'impression de laisser alors que nous traversons, on le sait et on le répète, nous sur Radio JM régulièrement, l'une des périodes les plus compliquées de l'histoire depuis la Seconde Guerre mondiale?
1: Je crois que la trace que j'ai pu laisser, comme tous les dirigeants communautaires, c'est le souci d'une communauté, c'est d'être assembleur, de laisser personne sur le bord de la route, d'avoir une communauté unie. Et protéger notre communauté autant que l'on peut avec tous les outils que l'on possède quand l'on est président d'une institution comme le consistoire, parce qu'on a quelques outils institutionnels sur lesquels on agit pour protéger notre communauté. Et je me suis attelé pendant ces 10 ans à construire la communauté, à la faire prospérer, à la protéger et qu'elle soit unie. Et je crois qu'aujourd'hui, on a une communauté qui est unie, qui est apaisée. Et c'est mon réconfort et c'est ma joie.
0: En quoi cette cérémonie des vœux que nous avons la chance de courir chaque année est-elle importante pour rester en lien avec les élus de notre territoire?
1: Je crois qu'il est important, quand on est la communauté juive de Marseille, on a des relations permanentes avec tous les institutionnels, avec aussi les personnalités politiques de la région, que ce soit le département, la région, la ville, avec la préfecture, les préfectures de police. Et je crois qu'il est bien de montrer que la communauté juive de Marseille est une communauté qui répond vraiment à la devise du consistoire, qui est religion et république. Et c'est ça la communauté juive de Marseille, c'est une communauté qui est attachée bien évidemment à sa religion, avec tous les liens que ça peut avoir, mais aussi qui est profondément républicaine et qui est attachée à la République. Et pour nous, c'est très facile, c'est beaucoup plus facile quand après on les sollicite pour notre communauté évidemment, d'aller au nom de la communauté. Aujourd'hui, on arrive à avoir, je dois le dire, une communauté qui est respectée et écoutée. Et ça, c'est peut-être notre satisfaction et notre victoire.
0: Vous avez choisi pour la deuxième année consécutive un invité d'honneur, une femme, puisque l'année dernière c'était Rachel Kahn. Cette année, vous avez choisi Shannon Seban. Pourquoi avoir choisi cette jeune femme pour justement être à l'honneur de votre cérémonie des vœux?
1: Je crois que Shannon, telle que j'ai pu la voir et la connaître dans les réseaux, dans toutes ses déclarations, est une jeune personne pleine de dynamisme, pleine d'énergie. Et elle est extraordinaire dans ses actions pour lutter contre l'antisémitisme, mais elle a aussi un attachement républicain qui nous dit que la lutte contre l'antisémitisme, c'est pas que l'affaire des Juifs, c'est aussi l'affaire de la République. Et en ça, je pense qu'elle nous passera ce message. Son message est important pour nous et je la remercie vivement d'avoir accepté notre invitation. Et ce soir, nous découvrirons les quelques mots qu'elle va nous dire.
0: Merci beaucoup Michel Cohen-Tenouji, président du Consistoire israélite de Marseille, d'avoir été avec nous et d'avoir ouvert cette émission avec nous. On vous laisse parce que j'imagine qu'il y a beaucoup de personnes qui vous attendent avant le début de la cérémonie. Merci à vous.
1: Merci Laura de ton accueil.
0: Merci beaucoup. Et on va enchaîner avec Nicolas Isnard, le président de la métropole ex-Marseille-Provence, qui nous fait le plaisir d'être avec nous en direct sur Radio JM. Bonjour Nicolas Isnard.
2: Bonjour, bonjour à tous.
0: Merci beaucoup, je suis ravie de vous avoir pour la première fois sur l'antenne de Radio JM depuis que vous êtes le nouveau président de la métropole ex-Marseille-Provence. C'est votre première cérémonie des vœux en tant que président. Qu'est-ce que vous avez envie de dire ce soir à la communauté juive de toute la métropole ?
2: Ouais, déjà, je voudrais faire partager mon émotion parce que c'est la première fois que je vais rentrer dans ce lieu qui est sacré pour une communauté, mais qui est aussi sacré pour une terre, la terre de Provence. Ici, c'est un lieu qui existe depuis des décennies, depuis des centaines d'années. Je vais y rentrer pour la première fois. Moi, la synagogue que je fréquente régulièrement, c'est la mienne, je le dis avec affection. C'est celle de Salon de Provence, où je suis régulièrement invité pour rencontrer les miens. Mais ici, je ne suis jamais venu. Donc, c'est beaucoup d'émotion déjà de rentrer dans ce lieu mythique, emblématique, sacré. Et puis, si je suis ici, c'est bien entendu aussi pour partager un message d'affection envers cette et d'estime envers cette communauté emblématique de notre territoire, mais aussi un message de détermination. Voilà, peu de gens me connaissent probablement dans la communauté, mais je suis là aussi pour dire que je serai à vos côtés, que vous pouvez compter sur moi, que votre communauté, que je connais bien puisqu'elle est très présente dans ma ville et j'ai avec elle des liens ancestraux et réguliers. J'ai des élus de votre communauté qui sont dans mon équipe municipale. Bref, il y a entre la communauté qui est la vôtre et moi-même des liens qui font qu'aujourd'hui, je vous dirai avec détermination combien vous pouvez compter sur mon soutien, sur mon engagement, voilà, pour que cette communauté soit traitée comme il se doit.
0: Justement, comment en tant que président de la métropole, vous allez jouer votre rôle pour protéger les Juifs de la vague antisémite qui sévit sur notre territoire aussi malheureusement depuis le 7 octobre?
2: Voilà. Moi, je voudrais d'abord dire aux Juifs qu'il faut faire attention. Il y a une minorité qui s'agite, mais il y a une grande majorité. Une grande majorité à laquelle j'appartiens, qui est peut-être un peu trop silencieuse, mais qui ne partage pas du tout l'excitation et les messages de haine qui sont propagés par les uns et par les autres. Beaucoup, je crois, de Provençaux, de Français et de Métropolitains sont à mon image. Ils n'acceptent pas ce qu'il se passe à l'endroit d'une communauté qui mérite, au contraire, au regard de son histoire, que l'on soit à ses côtés sans discussion, parce que c'est tout à fait légitime de l'être. Et aujourd'hui, je veux dire à mes concitoyens juifs, à mes compatriotes juifs, ne vous laissez pas intimider par celles et ceux qui s'agitent, parce que celles et ceux qui s'agitent, ils comptent peu au regard de celles et ceux sur lesquels vous pouvez compter et qui sont avec vous, qui étaient avec vous et qui seront surtout demain avec vous pour vous entourer de leur affection, de leur protection, de leur estime et de leur considération.
0: Cette cérémonie des vœux, elle vous permet aussi, donc vous l'avez dit pour la première fois, de rentrer dans cette grande synagogue Breteuil, mais aussi d'entendre le grand rabbin de Marseille, le Rav Wana, tous les élus qui ont pris la peine aussi de se déplacer. C'est un moment républicain, les institutions communautaires s'attellent à le marteler, cette cérémonie elle est pour les élus, c'est important de garder ce lien presque historique entre les institutions communautaires et les élus de la République.
2: Bien sûr, nous sommes élus de tous et nous sommes aux côtés de toutes les communautés et à chaque fois que celles-ci nous font l'honneur de nous associer à des moments festifs et importants pour elles, je considère qu'il est de notre rôle d'être présent pour diffuser surtout ces messages de soutien, d'estime, de paix, de fraternité. Voilà, moi je suis un élu de la République, je défends la liberté, l'égalité et le dernier mot sacré qui s'appelle la fraternité. Et je pense que voilà, venir dans ces lieux, c'est aussi véhiculer ces messages. Cette société, elle a peut-être maintenant besoin un peu plus qu'avant de fraternité. Nous devons être les uns avec les autres et non pas les uns à côté des autres. Et en venant ici tous ensemble, eh bien c'est aussi ce message de la société que nous voulons, que nous véhiculons. Moi je le dis toujours aux miens, les miens ce sont mes modestes habitants de la ville de Salon. Moi tant que je suis serai là, nous vivrons les uns avec les autres. Et ceux qui veulent vivre les uns à côté des autres, eh bien, qu'ils changent de terre, parce qu'ici, c'est pas notre culture. Ici, on s'aime. Ici, on s'estime. Ici, quand l'un est en difficulté, on le protège et on l'entoure de notre affection. Et c'est ce que je suis aussi venu dire à mes concitoyens, et puis peut-être, s'ils le permettent, à mes frères et sœurs provençaux, métropolitains de votre communauté.
0: Alors, c'est pas vraiment le sujet ce soir, mais la métropole n'a toujours pas de budget. Oui. Nicolas Isnard, comment pensez-vous sortir de l'impasse?
2: Alors, vous apprendrez qu'avec moi, il n'y a jamais de problème, il y a toujours des solutions.
0: Oui.
2: Voilà, donc aujourd'hui, on a quelques difficultés à boucler un budget et c'est compliqué, mais il faut se rappeler d'où on vient. Il y a quelques mois, quand je deviens président, il manquait 144 millions pour équilibrer le budget. Ben, 144 millions, ça se trouve pas du jour au lendemain. Demain, il faut les chercher, il faut les trouver, il faut être d'accord pour l'endroit où on les économise quelque part. Donc on va y arriver. Après, c'est normal qu'on n'y arrive pas d'un coup de baguette magique. Il y a quelques différends sur les moyens de trouver cet argent qui manque pour équilibrer le budget. Mais je trouve que déjà, nous avons fait de grands pas. Les impôts n'ont pas augmenté alors qu'il aurait été facile de prendre dans les poches du contribuable l'argent qui manque. Les communes sont protégées et je crois que donc nous allons trouver une solution dans la sagesse d'ici la fin de l'année. La sagesse, la fraternité, le calme, la sérénité, ben je crois que ces valeurs, elles sont importantes dans cette société, elles sont aussi importantes dans la gestion des affaires publiques.
0: On en a besoin. Merci beaucoup Nicolas Isnard pour ces mots ce soir lors de la cérémonie des vœux. Vous êtes, je le rappelle, président de la métropole Aix-Marseille-Provence. Merci d'avoir été avec nous et on aura le plaisir de vous recevoir plus longuement dans nos studios avec grand plaisir. On vous laisse reprendre le cours de cette cérémonie puisqu'il y a un petit apéritif qui se passe auparavant, en amont. Merci à vous, président, et on va poursuivre effectivement ces rencontres. Il y a beaucoup de monde qui va défiler à mon micro ce soir. Il y aura Shannon Seban, l'invité d'honneur des vœux du consistoire, mais aussi les classiques, j'ai envie de dire, les responsables communautaires, Lionel Stora, président du Fonds social juif unifié Marseille-Provence, Bruno Benjamin, président du CRIF Marseille-Provence. Il y aura également Benoît Payan, le maire de la ville, qui s'est engagé à venir ce soir lors de la cérémonie des vœux avec un parterre de députés. Et enfin, effectivement, parmi les élus, nous avons la chance de recevoir ce soir Martine Vassal, la présidente du département 13, une habituée de nos cérémonies. Martine Vassal, bonsoir.
3: Bonsoir.
0: Vous faites partie des élus qui ont toujours soutenu la communauté juive depuis l'attaque du 7 octobre et même avant. Hein, mais effectivement, on pense beaucoup à ces trois années qui viennent de s'écouler et on en revient régulièrement sur Radio JM. Comment expliquez-vous qu'à l'aube des trois ans de ce funeste anniversaire, nous en sommes encore à parler d'antisémitisme en France et d'attaques persistantes auprès des juifs?
3: Bien, je crois que, de toute façon, l'antisémitisme existe depuis très longtemps. Donc, il a été exacerbé, bien sûr, avec les événements tragiques du 7 octobre 2023. Derrière, après, il y a eu une augmentation, d'ailleurs dans le monde entier, hein, dans tous les pays, des actes antisémites, parce que c'est vrai que quand on voit ce qui s'est passé, eh bien après, certains ont pu croire qu'ils avaient une certaine impunité. Et moi, ce que je regrette, c'est que d'autres aient importé le conflit israélo-palestinien ici, en France, ici, à Marseille. Mmh. Et Marseille, c'est une ville, bon, je vais pas vous savez comment elle est, c'est une ville ouverte, c'est une ville où toutes les communautés vivent les unes à côté des autres. Et c'est vrai que d'avoir importé ce conflit, eh bien, ça a créé des frictions entre les Marseillais et les Marseillaises. En tout cas, moi, pour ma part, je suis une fidèle de cette cérémonie aujourd'hui de vœux, donc je souhaite à chacun et à chacune une belle année 5787.
0: C'est bien ça.
3: Avec beaucoup de douceur, beaucoup de miel, j'espère que les peines s'arrêteront et que les espoirs renaîtront, parce que c'est vrai que on fait souvent des vœux en début d'année. Quand j'ai préparé mon intervention tout à l'heure, j'ai repris un peu ce que j'avais dit l'année dernière. Et je regrette en quelque sorte d'être obligé de redire la même chose. C'est-à-dire qu'aujourd'hui, la communauté juive, eh bien, elle est stigmatisée, c'est tout à fait inacceptable. Pour ma part, mes prises de position, elles sont très claires. Je respecte, plus que je respecte, je soutiens et je serai toujours aux côtés de la communauté juive. Ça a pu me valoir certaines critiques, mais c'est pas très grave. Je ne lâcherai rien, je continuerai à permettre à chacun et à chacune de pouvoir vivre son culte, vivre sa culture de manière libre ici sur le département des Bouches-du-Rhône. En tout cas, la communauté peut toujours compter sur l'action du Conseil départemental des Bouches-du-Rhône.
0: D'ailleurs, justement, vous mettez en place des campagnes de sensibilisation à la lutte contre le racisme, l'antisémitisme et toute forme de radicalisation. Je pense notamment à votre volonté de diffuser le film L'Abandon, l'histoire du professeur Samuel Paty assassiné à la sortie de sa classe. Pourquoi ce film, selon vous, doit être vu par le plus grand nombre ?
3: Pour éveiller les consciences et dire que il y a des choses qui sont inacceptables. Ce film, enfin l'histoire de Samuel Paty est passée un peu trop sous silence, et le film est l'occasion justement d'expliquer que on peut vivre avec nos différences les uns à côté des autres, et qu'il n'est pas question d'imposer son mode de vie à quelqu'un d'autre pour quelque raison que ce soit. Et donc nous avons décidé, oui, puisque vous savez, on est en charge des collèges,
0: oui,
3: donc le conseil départemental, et donc nous avons décidé effectivement de participer à la première qui aura lieu le 12 octobre ici sur le territoire, et ensuite nous allons acheter des places que nous distribuons à des collégiens. On a eu pas mal de collèges qui ont été volontaires, donc ça m'a fait chaud au cœur.
0: Ça vous a réconforté.
3: Tout à fait, pour pouvoir aller voir ce film. Donc on les distribuera pour que les enfants du département des Bouches-du-Rhône puissent bien sûr sur tout le territoire pouvoir aller dans des salles de cinéma qui sont agréées, un peu comme nous faisons pour le camp des Milles, chaque année où les enfants sont en visite dans ce camp des Milles pour justement ne jamais oublier. Et l'abandon fait partie aussi de notre devoir de mémoire, qui est un devoir obligatoire.
0: C'est important de remarteler à l'aube d'élections qui sont très importantes, Martine Vassal. Alors les sénatoriales auront lieu dans quelques jours, les présidentielles ne sont pas très très loin également. On sent déjà le débat très tendu, on sent la société s'extrémiser. C'est très difficile de se dire que les mois qui vont arriver vont être des mois apaisés, où les politiques vont prendre leurs responsabilités. Vous, en tant que présidente du département des Bouches-du-Rhône, comment vous voyez ce qui est en train de se dessiner, une société qui est de plus en plus agressive, une population qui se sent aussi parfois abandonnée par un discours qui n'est pas en phase avec leurs priorités ?
3: C'est surtout ça. Vous avez dit l'essentiel. Aujourd'hui, les Français et les Françaises ont des difficultés considérables. Quand vous voyez le prix du plein qui d'essence qui ou de gasoil qui flambe, quand vous faites vos courses, vous voyez le prix du chariot, comment voulez-vous qu'un couple qui travaille, qui a un salaire moyen, puisse aujourd'hui s'en sortir? Non seulement il y a des problématiques de logement, mais en plus il y a des problématiques de fin de mois. Donc il est tout à fait aujourd'hui compréhensible que les gens soient en colère. Et donc cette colère, elle s'exprime par des votes. Donc à un moment, il faudrait que nos responsables politiques puissent véritablement répondre à ces problématiques de pouvoir d'achat, puissent véritablement répondre à ces problématiques de montée de l'insécurité, puissent véritablement répondre aux problématiques où, quand vous voulez prendre un rendez-vous avec un médecin, taper 1, taper 2, taper 3 sur Doctolib, mais pour avoir un rendez-vous avec un spécialiste, c'est très compliqué. Donc, il faut se mettre un petit peu à la place des Français qui, c'est vrai, ont eu une vie très agréable au fil du temps, notamment après l'après-guerre. Donc, mais là aujourd'hui, les couples moyens, alors on appelle ça la classe moyenne. Moi, je déteste cette expression. Moi, je dis c'est la classe vertueuse. Parce que c'est la classe qui très souvent au-dessus, juste un petit peu au-dessus des minimums, qui font que ben ils ont droit à rien, aucune aide. Et ceux-là, ces gens-là, ils sont en colère. Et c'est cette colère qu'il faut entendre. Ça avait été fait avec les Gilets jaunes en 2019, vous vous souvenez?
0: Mais ça revient là.
3: Et ça revient malheureusement.
0: Aujourd'hui, première donc, mobilisation des Gilets jaunes d'ailleurs.
3: Parce que on les écoute, mais on les entend pas. On leur dit oui, on vous a compris, mais derrière, on fait rien. Donc je pense qu'aujourd'hui, il y a une responsabilité politique où les politiques qui vont être en place doivent prendre, je veux dire, le taureau par les cornes. Il faut que la situation, elle change. On a un pays magnifique. On peut apprendre librement. On peut se faire soigner d'où qu'on vienne, de quelques milieux, de quelques personnes,
0: gratuitement.
3: Donc on peut s'exprimer, ce qui est quand même aussi appréciable, librement. Et derrière, certains voudraient nous enferrer dans certains raisonnements d'extrême qui ont qu'un seul but, c'est de monter les uns contre les autres. Donc moi, ce que je dis, c'est que j'espère véritablement. Alors moi, je suis de droite, hein, donc ça, j'ai jamais changé. J'ai toujours été de droite, je resterai toujours de droite. Donc ce que j'espère, c'est que la droite se rassemblera et qu'on n'aura qu'un seul candidat.
0: Alors justement,
3: parce que la difficulté aujourd'hui, c'est que on se retrouve avec un nombre de, je crois qu'il y a 33 ou 34 candidatures à la présidence de la République. Je crois qu'on n'a jamais vu ça. Et donc c'est pas ce qu'il faut faire. Il faut qu'il y ait une véritable politique qui ressemble à nos valeurs, à des valeurs qui sont des valeurs sur lesquelles on s'est toujours battu et où on veut être représenté. Aujourd'hui, on a l'impression qu'on a affaire à une espèce de casting, de défilé de candidats. Ce qui est important, c'est le projet. Et moi, là où j'ai un peu froid dans le dos, c'est que j'entends certains médias qui sont en train d'installer un match entre M. Mélenchon et Mme Le Pen au deuxième tour. Mais je trouve que c'est catastrophique. Et donc ça, c'est une atteinte à la démocratie. Et moi, je ferai tout pour soutenir le ou la candidate qui portera nos couleurs et qui surtout nous permettra de prendre en considération ce que font les collectivités territoriales. Les collectivités locales, c'est nous qui sommes au contact des habitants. C'est nous qui connaissons ces problématiques. À un moment, il faut nous écouter.
0: Mais cette division, elle se fait sentir même dans les élections sénatoriales. Vous l'avez dit d'ailleurs dimanche dernier lors de votre rassemblement. Vous regrettez qu'il y ait plusieurs listes de droite dans les Bouches-du-Rhône. Est-ce que finalement cette division, elle va pas finir par faire mourir la droite, Martine Vassal?
3: Je pense qu'elle va faire mourir la démocratie. Plus que la droite, parce que je vous rappelle que sur les sénatoriales, il y a 3 listes à droite et 4 listes à gauche. Il y a 2 listes à l'extrême droite. Donc je pense qu'aujourd'hui, notre démocratie est en danger parce que tout simplement, les habitants, les Français, en ont assez. Ils en ont assez. Et je commence à être avec ces Français qui en ont assez, où nous parlons, nous demandons, nous questionnons, mais on n'a jamais de réponse. Et les réponses, quand on vous dit qu'aujourd'hui, on va trouver une solution avec le budget en tapant sur les retraités, enfin franchement, vous avez travaillé toute votre vie, vous avez payé des impôts sur ce que vous avez travaillé, vous avez déjà donné votre contribution, donc vous avez mis de l'argent de côté pour préparer quelque chose pour vos enfants. Donc aujourd'hui, on vous dit, ah ben, on va le prendre pour le bien national. Ok, dont acte. Il faut qu'on donne quelque chose. Mais derrière, est-ce qu'on peut pas arrêter d'abord le tonneau des Danaïdes? Est-ce qu'on peut pas arrêter les dépenses de l'État? Parce qu'à ce moment-là, et puis aussi, est-ce que la solidarité, elle aille vraiment à la personne qui en a le plus besoin? Et non pas un abus de cette solidarité par des personnes qui pourraient ne pas l'utiliser. Donc je pense qu'il faut vraiment que les choses, elles soient remises complètement à plat, et que surtout, on écoute les élus locaux. Donc moi, j'ai hâte d'entendre les programmes et de voir après par la suite. Mais en tout cas, vous avez raison, je suis très triste de la situation et à la fois aussi très en colère.
0: Bon, on va rester positif. Hein,
3: Bien sûr, parce que bonne année à chacun et à chacune.
0: Exactement.
3: Voilà, en espérant
0: le constat
3: beaucoup de douceur.
0: On ne peut pas non plus

0: En tant que président du CRIF Marseille-Provence, le préfet, le maire, les présidents de métropole, département, région, est-ce que les considérations aujourd'hui que vous portez à leurs oreilles sont entendues de la part de ces élus-là ?
1: D'abord, si vous le permettez, Laurent, je voulais remercier le consistoire pour organiser ses voeux ce soir, remercier l'équipe dirigeante, le président qui...
0: On va en parler, c'est sa dernière année.
1: Très bien. Qui ne sera plus président d'ici quelques mois. Je voulais remercier de l'action qu'il a menée tout le temps de ses mandats.
0: De ces dix années.
1: Je voulais remercier bien sûr les bénévoles, les salariés du consistoire pour tout ce qu'ils font pour la communauté. Alors certains qui ont le mauvais chagrin diront que tout n'est pas parfait. Effectivement, tout n'est pas parfait, mais nul ne... Finalement, rien n'est parfait nulle part. Donc, on fait tous en fonction de nos possibilités, de nos moyens. Nous sommes des bénévoles. Donc, il faut l'intégrer, arrêter la critique gratuite. C'est très facile de critiquer lorsqu'on n'est pas aux affaires soi-même.
0: C'est une très belle... Là, on n'a pas vu encore ce que ça donnait ce soir. Mais honnêtement, les préparatifs, le traiteur, l'organisation, les bracelets, les QR codes, tout est quand même très cadré. Et d'ailleurs, Michel Cohen-Tenoudji nous parlait de cette organisation qui est de plus en plus rodée, d'ailleurs, d'année en année.
1: Absolument.
0: Donc ça, c'est à souligner.
1: Absolument.
0: Alors, je le disais, vous êtes celui qui est le plus en lien, finalement, avec les élus de notre territoire, celles et ceux qui vont se déplacer ce soir. Est-ce que les revendications que vous portez à leurs oreilles, finalement, elles portent leurs fruits?
1: Pas toujours, puisque on n'est pas toujours, on est entendu, pas forcément tout le temps écouté, parce que si vous voulez, il y a tout un tas de finalement d'éléments qui rentrent en ligne de compte. Quand on vous parle de liberté d'expression, c'est une réalité en France. Donc finalement, chacun peut dire ce qu'il a envie de dire, quel que soit le sujet, sujet qui peut à nous déranger.
0: Il y a un impact. Quoi qu'on dise.
1: Tout à fait. Un sujet qui peut nous déranger, mais qui n'est pas forcément répréhensible pour la loi française. Sauf que depuis peu, j'ai découvert qu'il y avait l'article 4 et 11 de la Déclaration des droits de l'homme qui limite la liberté d'expression quand elle empiète sur la liberté de l'autre. Donc on est en train de travailler dessus. On est en train de faire valoir ça. D'ailleurs, j'en parlerai au dîner du CRIF.
0: Oui. Qui a lieu donc le 12 octobre prochain.
1: Si Dieu veut, le lundi 12 octobre, avec la présence du ministre de l'Intérieur et bien sûr des élus marseillais et provençaux. Et ce qui est important pour nous aujourd'hui, c'est de trouver des artifices, ou peut-être pas des artifices d'ailleurs, des éléments concrets dans les différents codes, que ce soit civil, pénal, droits de l'homme, etc., qui nous permettrait de contrecarrer finalement cet harcèlement que subit la communauté. Alors, je dois dire quand même une chose, c'est que aujourd'hui, grâce certainement à la Providence, il n'y a pas d'acte antisémite violent à Marseille, en tous les cas, et dans la région, ou très peu, et ce ne sont pas des violences graves. Par contre, il y a effectivement cet harassement, ces insultes, encore vendredi soir passé, des amis qui déambulaient sur le boulevard Michelet se sont fait insulter de sales juifs. Le problème, c'est que ces gens sont pas très courageux non plus, parce qu'ils vous insultent et puis ils accélèrent et se sauvent comme des lâches qu'ils sont. Donc, si vous voulez, à un moment ou un autre, on essaie, et on fait mieux qu'essayer, puisqu'on essaye de convaincre, mais... Le fait d'essayer de les convaincre ne les convainc pas finalement forcément, puisque eux-mêmes sont tenus par des règles, par des lois. Mais ils sont conscients effectivement qu'il y a un problème antisémite en France. On a un préfet qui est extraordinaire, Jacques Witowski, qui est très écoutant, une préfète de police qui est elle aussi, Corinne Simon, extraordinaire. Donc on a à qui parler, ils nous entendent parfaitement. Mais parfois, ils ne peuvent pas agir parce qu'il y a des limites à leurs actions, étant donné qu'il y a des règles en France, il y a des lois de la République qui ne sont pas forcément à notre avantage, qui sont souvent d'ailleurs à notre désavantage. Parce que nous, finalement, on n'insulte personne, on menace personne, mais on est nous-mêmes insultés et menacés. Malheureusement, on ne peut pas toujours réagir. Alors, je mets quand même un bémol. On a fait condamner des gens. Dernièrement, encore, on a fait condamner une dame qui avait insulté une dame juive. qui a été condamné à, je crois, 12 mois.

0: mois de prison. Donc, si vous voulez, on œuvre et on n'est pas tout le temps dans la réussite, mais on fait en sorte, en tous les cas, de convaincre et d'essayer de contourner ces lois qui nous empêchent finalement d'aller à la condamnation, j'allais dire quasi systématique, de tous ces contrevenants.
1: Mais la présence de tous ces élus, on a reçu Nicolas Isnard juste avant vous, le président de la métropole, Martine Vassal, la présidente du département, Ludovic Pernet également pour la région sud, et le maire Benoît Payan. Ça faisait quelques fois qu'il n'était pas venu à la cérémonie des vœux du consistoire israélite de Marseille. C'est un signe positif qu'il affiche sa présence auprès de la communauté juive ce soir.
0: Benoît Payan n'est pas un maire antisémite. Il faut arrêter de penser ça.
1: C'est pas ce qu'on dit. Hein,
0: mais... Voilà, c'est pas un maire antisémite, c'est un garçon qui gère une ville qui est multiculturelle. Mmh. Donc il est tenu, et c'est une obligation pour lui, politique finalement, de s'adresser à toutes les communautés, en sachant qu'il y a une communauté, des communautés musulmanes qui sont très importantes à Marseille. Il est évident qu'à un moment ou un autre, on fait un choix politique.
1: C'est incompatible d'aimer deux communautés.
0: Non, mais c'est ce qu'on lui a dit encore, puisqu'on était avec lui dans son bureau ce matin. C'est ce qu'on lui a dit. Il a parfaitement intégré. Moi, ce que je souhaite ce soir, c'est qu'il soit pas sifflé, ni hué, d'accord? Parce que d'abord, on siffle personne dans une synagogue, dans un lieu sacré, d'accord? On respecte tous et chacun. Vous savez combien de fois on s'est assis autour d'une table les uns et les autres, y compris en famille, où on n'était pas d'accord sur tout un tas de questionnements, d'accord? Mais pour autant, on se respectait. Donc, je veux qu'on le respecte. Pour moi, c'est une nécessité. Je veux qu'on respecte tous les élus. Pas que Benoît Payan, mais voilà, on a un garçon formidable avec Nicolas Isnard qui vient de prendre la présidence de la métropole.
1: C'est la première fois ce soir qu'il rentre dans la grande synagogue Breteuil. Oui, il était très ému à notre micro tout à l'heure. Il était là, ça va être vraiment un grand moment pour lui.
0: Tout à fait, puisqu'il m'a posé quelques questions. On a Martine Vassal qui est une amie proche de la communauté. On a Renaud Muselier également. Donc je crois qu'on a un panel d'élus aujourd'hui dans nos collectivités qui sont... respectueux de ce que sont les juifs à Marseille et en Provence, autant les respecter nous à notre tour. Soyons adultes, voilà. C'est pas en sifflant un élu quel qu'il soit d'ailleurs qu'on va régler un problème. Et puis chacun a le droit de penser comme il pense. On le combat sur les idées. D'accord, on peut faire valoir notre mécontentement, mais on respecte les gens.
1: Alors le deuxième temps fort de cette rentrée, c'est le dîner du CRIF, vous l'avez dit, qui aura lieu le 12 octobre prochain. Comment vous envisagez cet événement majeur, le premier dîner depuis cette candidature finalement, Bruno Benjamin?
0: Ouais, cette reprise de fonction, écoutez, moi je suis très heureux d'abord d'avoir l'accord du ministre de l'Intérieur, parce que c'est important qu'on puisse s'adresser à lui, d'accord, et qu'il puisse nous répondre. Sur toutes les demandes que nous lui ferons, on l'alertera aussi sur des sujets dont il est vraisemblablement informé, mais peut-être qu'on mettra l'accent plus ou moins d'ailleurs sur certains sujets, ce que je m'applique à faire à la rédaction de mon discours. D'abord, je suis très heureux de retrouver toute la communauté, les élus de la République, et ceux qui ne sont pas les personnalités juives et les autres d'ailleurs. Et ça permettra d'abord bien évidemment de s'adresser à l'État, puisqu'il y aura le préfet de région, le préfet de police et le ministre de l'Intérieur, plus les procureurs. Gouverneur militaire, etc. Donc je crois que c'est important qu'une fois par an on puisse s'adresser publiquement, que ce soit relayé par les médias, par la presse, de faire porter nos inquiétudes, d'accord, mais nos inquiétudes doivent pas nous empêcher de penser que notre place, pour ceux qui le souhaiteront en tous les cas, est encore en France. Pour ceux qui ne le souhaitent pas, eh ben ils devront migrer, et je les comprends parfaitement. Mais ce que je veux, c'est que les Juifs de Marseille, de France, aient le choix. C'est ça le plus important. Pour ceux qui voudront partir, eh bien, ils partiront. Et nous, on lutte, d'accord, encore pour ceux qui voudront rester en France ou qui ne pourront pas partir parce que pour telle ou telle raison. Mais je crois que la place des Juifs en France est une absolue vérité, d'accord. Je répète à chaque fois, mais je crois qu'à force de répéter, ça va finir par finalement être ancré dans les mémoires, dans les consciences. les Juifs de France sont présents en France depuis l'Antiquité, depuis le 1er siècle. La France n'était même pas la France, c'était la Gaule. Donc ça veut dire qu'on a été présents avant même les Français. On considère aujourd'hui français de souche ou pas d'ailleurs. Donc voilà, je crois que c'est important de faire valoir tout ce que les Juifs ont fait pour la République. D'accord, ils ont eu l'émancipation, ils se sont impliqués dans tous les secteurs d'activité, médecine et autres. Donc je crois que pour cette raison, comme pour toutes les autres composantes qui sont en France, il est nécessaire qu'on respecte les Juifs et qu'on prenne conscience qu'aujourd'hui, ils vivent aussi quelques difficultés et qu'il faut régler ces difficultés.
1: Merci beaucoup Bruno Benjamin, président du CRIF Marseille-Provence, d'avoir été avec nous dans le cadre de cette émission spéciale sur les vœux du consistoire israélite.
0: Merci Laura, je voulais juste dire un petit mot, je remercie la radio parce que la radio... Je trouve, en tous les cas, c'est mon avis et c'est mon ressenti, la radio de plus en plus se professionnalise. Elle est là dans tous les événements que la communauté organise et parfois ailleurs, et souvent ailleurs d'ailleurs. Et je voulais vous remercier pour l'œuvre, pour tout le cœur que vous mettez à l'ouvrage. De passer cette information, d'informer les Juifs de Marseille et les autres sur tout ce qui se fait dans la vie, j'allais dire dans la vie publique, soit à Marseille ou même, je vous ai entendu parler d'autres événements qui sont au-delà de Marseille. Merci en tout cas.
1: Merci beaucoup Bruno Benjamin et on accueille dans la foulée Eli Korshia, président du Consistoire central israélite de France, qui nous fait le plaisir d'être avec nous ce soir en direct sur Radio JM. Bonsoir Eli Korshia.
2: Bonsoir.
1: Merci beaucoup d'être avec nous. Venir à Marseille, c'est un symbole fort pour la deuxième communauté juive d'Europe. Pourquoi vouloir venir marquer par votre présence votre amitié avec la communauté juive de Marseille et de sa région?
2: D'abord parce que la communauté juive de Marseille et le consistoire de Marseille, oui, est un consistoire que j'apprécie particulièrement. Vous savez que dans mon action au consistoire de France, je tiens toujours à renforcer la présence, l'accompagnement et les projets de mes consistoires régionaux. Mmh. Et Marseille, évidemment, vous l'avez dit, est le deuxième consistoire de France, deuxième communauté juive au niveau européen aussi, après Paris. Et c'est vrai que c'est très important pour moi d'être toujours présent lorsqu'il y a des grands événements. On avait inauguré le dîner des présidents avec mon ami Michel Cohen-Tenoudji, qu'on a créé il y a 3 ans et auquel je participe chaque année avec les responsables des communautés juives de tout Marseille. Et ça me tient toujours à cœur, aux côtés de Michel Cohen-Tenoudji, aux côtés du grand rabbin Ohana. Et c'est vrai que c'est quelque chose, et du préfet ou de la préfète, ça dépend, mais mm-hmm, on l'avait fait encore l'année dernière. Et puis là, cette cérémonie des vœux, à laquelle je suis très heureux de participer cette année, pour montrer aussi l'attachement de l'institution nationale à ce consistoire qui fait tellement d'actions, à ces communautés qui sont tellement riches et qui font le consistoire israélite de Marseille, et ces synagogues et ces femmes et ces hommes qui font vivre la communauté juive localement. C'est important. Et puis se retrouver dans cette grande synagogue Breteuil entre Rosh Hashanah et Kippour, c'est un très beau symbole. C'est une des rares communautés en France, mm-hmm, à faire une telle cérémonie des vœux de cette ampleur, avec une synagogue pleine à craquer, beaucoup d'élus politiques de toute la région qui sont là aussi. Et donc pour moi, c'est effectivement un moment fort.
1: Justement, c'est un signe positif, le fait que tous les élus finalement de notre territoire sont très attachés à cette cérémonie des vœux du consistoire israélite de Marseille. On parle de la région, du département, de la métropole. On a vraiment tous les secteurs. Beaucoup de députés seront là également aux côtés de monsieur le maire de Marseille, Benoît Payan. C'est un signal fort aussi auprès de la communauté juive de Marseille.
2: Oui, bien sûr, bien sûr. Que la cérémonie des vœux dans cette grande synagogue puisse être une cérémonie profondément républicaine. Mmh. J'ai l'habitude de dire qu'il n'y a rien de plus éloigné du communautarisme que la vision de la communauté juive que nous avons eue, qui est toujours insérée dans la nation, dans la communauté nationale. Et donc c'est un très beau symbole que cette cérémonie des vœux ait toujours lieu en présence de très nombreux élus. Vous l'avez dit, mmh, on a toutes les strates finalement de la politique au niveau régional, avec la mairie, avec le département, avec la métropole, avec la région. Et j'ai eu le plaisir déjà de rencontrer beaucoup de personnalités politiques. Je vais encore rencontrer des députés de la nation aussi, mmh, tout à l'heure, et des sénateurs. Et donc c'est très important pour nous qu'il y ait cette union. Mmh. Et je pense que dans un moment, dans une année préélectorale, notamment au niveau politique, où certains essayent de cliver, essayent de diviser, eh bien, c'est important de montrer que nous sommes toujours des fervents partisans de l'union pas à n'importe quel prix, pas à n'importe quel prix, pas dans n'importe quelle condition, mais que nous voulons réunir autour des valeurs qui sont des valeurs que nous partageons avec bon nombre d'élus qui sont ici représentés.
1: L'antisémitisme n'épargne pas notre territoire, vous le savez. Est-ce que vous appréhendez justement les mois qui arrivent, notamment avec les présidentielles, sur le bouc émissaire de certains candidats déjà attribués aux Juifs?
2: Oui, bien sûr. Nous sommes très vigilants sur toutes ces questions. On sait très bien que les mois qui viennent vont être compliqués. On sait très bien qu'il y aura des sorties politiques, des saillies qui seront faites, où malheureusement, cet antisémitisme qui se nourrit aujourd'hui principalement, pas que ça, mais principalement aujourd'hui d'un antisionisme exacerbé, désinhibé, eh bien une haine d'Israël qui amène malheureusement très souvent aussi à la haine des Juifs. Mais on sait bien que dans les mois qui viennent, nous aurons à être particulièrement vigilants sur ces sujets. Et vous le savez, au niveau des médias, que ce soit au niveau régional ou national, je continuerai à porter une voix très claire à ce sujet, parce que je ne peux pas accepter, en tant que représentant de la communauté juive au niveau national, que nous ayons atteint un palier d'actes antisémites dans notre pays aussi important, et même s'il est un peu en baisse, il reste à un niveau vertigineux. Et je ne peux pas accepter qu'on se contente de mots, de phrases, de promesses. Non, non, il faut aujourd'hui avoir un discours très ferme, il faut une tolérance zéro sur toute déclaration, sur toute action qui pourrait renforcer cet antisémitisme du quotidien qui fait tellement de mal à nos concitoyens et à tous les Français juifs.
1: Eli Korchia, c'est la dernière cérémonie pour Michel Cohen-Tenoudji en tant que président du consistoire israélite de Marseille. Qu'est-ce que vous avez envie de lui dire?
2: D'abord, merci, parce qu'il a fait un travail remarquable depuis, durant ses deux mandats. Il a d'abord eu l'intelligence, la sagesse et le courage aussi de dire, lorsqu'il a été élu pour son premier mandat, je ferai une réforme pour qu'il y ait deux mandats. Oui. C'est remarquable, vous savez, beaucoup auraient dû le faire et ne l'ont pas fait, malheureusement. Oui. C'est très important d'avoir une limitation des mandats. C'est très sain, parce que ça montre qu'on est là pour un début, qu'on est là pour une fin qui est fixée. Et à partir de là, il n'y a pas cette tentation humaine que pourraient et ont pu avoir certains de vouloir s'accrocher coûte que coûte à une fonction ou à un poste. C'est très clair ce qui a été fait. Il arrêtera ses fonctions en tant que président du consistoire de Marseille. J'espère, et je lui demanderai, vous vous en doutez bien, qu'il puisse continuer à apporter sous une autre forme, autrement, mais l'expertise qui est la sienne, l'intégrité à la fois morale, à la fois de gestionnaire qu'il a eu pour ce consistoire dans lequel il s'est tellement investi, j'espère que même s'il ne sera plus à ce poste-là, il continuera à apporter tout ce qu'il a à donner à la communauté juive qui est loin d'être terminée, et je compte bien l'avoir encore à mes côtés sous d'autres formes, et j'espère aussi que la personne qui lui succédera sera à la hauteur de ce qu'il a réalisé durant ses deux mandats, parce que c'est un excellent président du consistoire qu'on a eu à Marseille.
1: Merci beaucoup Eli Korchia, président du consistoire central israélite de France. Je vais vous laisser regagner l'assistance pour vous installer à quelques minutes de cette cérémonie des vœux, et nous accueillons Benoît Payan, le maire de Marseille, qui nous fait l'honneur d'être aujourd'hui à cette cérémonie des vœux du consistoire israélite de Marseille. D'abord, monsieur le maire, bonsoir.
3: Bonsoir et bonne année.
1: Merci beaucoup.
3: À tous les auditeurs de Radio JR.
1: Alors justement, je vais vous laisser l'occasion de vous adresser à la communauté juive de Marseille. Vous allez le faire, j'imagine, dans un discours dans cette grande synagogue Breteuil, mais on a envie d'avoir une petite exclusivité pour les auditeurs et les auditrices de Radio JM, pour la communauté juive de Marseille et de toute la région qui nous écoute ce soir pour cette nouvelle année 5787.
3: D'abord, cette nouvelle année, dans la tradition juive, elle est très particulière. Dans quelques instants, on va entendre retentir le chauffard. Dans quelques instants, cette pomme trempée dans le miel va venir raconter quelque chose de très important pour le peuple juif, mais pour toute l'humanité. Ce chauffard, il peut paraître particulier, rauque, fort, et pourtant il nous dit « ouvrez les oreilles ». Et dans la Torah, quand le miel est donné, ce n'est pas simplement que du miel. On dit à Jonathan « garde les yeux ouverts et regarde. Regarde ce qui s'est passé sur l'année qui vient de s'écouler. Regarde le bon. Regarde le mal, regarde le dur, tu dois t'en souvenir et prépare le meilleur pour toi, pour tes enfants, pour ceux à quoi tu crois, pour les gens que tu aimes. » Et c'est quelque chose de très fort, parce que c'est quelque chose d'universel. Et ça, c'est quelque chose que le peuple juif a écrit en premier dans l'humanité. Et c'est quelque chose que toute l'humanité doit au peuple juif. Et donc, ce symbole de nouvelle année, cette nouvelle année, ce Shana Tova qu'on se souhaite, qu'on peut se souhaiter, qu'on doit se souhaiter, évidemment, à tous les juifs de Marseille, à tous les juifs de France, à tous les juifs du monde, mais à tous les autres, est quelque chose qui doit nous faire entrer en nous-mêmes, dans une forme d'introspection. Mm-hmm. Ça n'est pas quelque chose de l'ordre du sacré, c'est pas Pessah, c'est pas Kippour, c'est autre chose. C'est un moment où on regarde ce qui s'est passé et on regarde où on va aller. Et ça, c'est très beau et c'est très fort. Parce que on pourrait croire que c'est simple. On pourrait croire qu'il suffit de regarder dans le rétroviseur en se disant quelle année je viens de passer, quelle année je veux faire. Mais c'est pas tout à fait ça. Parce que on sait bien que le Talmud interroge la Torah. On sait bien que la Torah elle-même nous pose des questions. Vous imaginez le Talmud qui pose des questions à la Torah, qui nous pose des questions, et les maîtres entre eux qui se posent des questions sur cette affaire-là. Donc il n'y a rien de simple. Et pourtant, ça nous conduit à prendre le temps de réfléchir à ce qui vient de se passer. Et surtout, peut-être faire des prières, d'avoir de l'espérance pour ce qui va se passer. Je crois qu'on en a besoin. Je pense que ce qu'on vit en ce moment et le monde dans lequel on vit a besoin de femmes et d'hommes qui croient, qui espèrent, qui tendent la main, qui font le bien, qui n'oublient pas, qui restent fermes, qui sont déterminés et qui savent où ils vont.
1: C'est votre souhait le plus cher finalement pour cette nouvelle année ?
3: Oui, je pense qu'il faut être doux et déterminé à la fois. Je pense qu'il faut avoir les yeux ouverts et les oreilles ouvertes. Et c'est un peu la symbolique du chauffard et du miel.
1: Alors cette année 5787 annonce malgré tout une année électorale, présidentielle, électrique en France, où malheureusement, et on le sait, le juif est souvent au centre de l'attention de beaucoup d'hommes et de femmes politiques. Comment vous appréhendez les mois qui arrivent, qui provoquent... Alors là, on parle, c'est un sujet très politique, il y a beaucoup d'autres sujets qui sont très importants pour la communauté marseillaise, qui touchent le pouvoir d'achat, qui touchent le chômage, qui sont des sujets même
3: bien sûr,
1: bien plus importants
3: de regarder
1: que
3: le prix de l'essence. Mais
1: exactement.
3: Non, mais c'est pas plus important, c'est autre chose. Parce que quand vous parlez de ce que font les femmes et les hommes politiques, mmh, et particulièrement souvent les hommes d'ailleurs, en ce moment, et notamment avec les juifs, c'est pas qu'ils les mettent au centre, c'est qu'il y a une forme d'obsession en fait. Mmh. Il y a une forme d'obsession du juif. C'est-à-dire, on en revient, moi ça me fait penser, je relis beaucoup en ce moment l'histoire de Dreyfus et de ce qui a pu se passer, ouais, et ensuite et des cagoulas. Cette obsession, ce délire antisémite. Parce que c'est... Délire, ça pourrait presque excuser l'antisémitisme. Mais quand je dis délire, il n'y a pas d'excuse dans ma bouche. Hein. Mais donc, comme pour moi c'est une métastase de l'humanité, et qu'on a l'impression qu'on n'arrive pas à l'arrêter, on voit bien qu'on n'arrive pas à l'endiguer, que malgré des belles paroles, malgré des mots forts, il revient toujours le bouc émissaire. Mmh. Et il revient depuis des millénaires. Et on voit bien que les gens vont faire des juifs les boucs émissaires, dans un sens ou dans un autre. Il est toujours pris à partie. Il est toujours au milieu de l'histoire. Il est toujours la cause du problème ou une partie de la solution. Mais ils ne demandent rien, les juifs. Ils veulent juste qu'on les laisse tranquilles. Mmh. Ils veulent vivre leur vie, prier, aimer, réussir, rien faire. Enfin, ils sont comme tout le monde, en fait.
1: Mais comment vous expliquez cette obsession ?
3: Ah, on pourrait faire, si vous voulez, on fera
1: une
3: émission.
1: Très longue émission.
3: On peut faire une très longue émission. C'est quelque chose qui vient de très loin.
1: Ouais.
3: Le préjugé antisémite est quelque chose qui vient de très loin. Mmh. Et c'est quelque chose qui se transforme, qui mute, comme une métastase. C'est quelque chose qui se transmet d'organe en organe, comme ça s'est transmis de siècle en siècle. À chaque fois, il y a un prétexte. On relativise toujours les choses. On va toujours chercher des fausses causes pour cacher son antisémitisme, parce qu'il y a beaucoup d'antisémites honteux qui cachent l'antisémitisme derrière d'autres mots, derrière d'autres circonvolutions. C'est très facile d'être antisémite aujourd'hui. Essayer de dire qu'on n'est pas d'accord avec Israël de manière très claire est une chose, mais de temps en temps, ou trop souvent, ce que j'entends, ça n'est pas simplement une critique d'un gouvernement. C'est autre chose. C'est tous les juifs. C'est l'existence même d'Israël qui peut être remise en cause. Et qu'est-ce qui se passe ici, en fait ? Toujours le même préjugé. On connaît ces préjugés, toujours les mêmes. Les juifs sont la cause des problèmes. Ils détiennent les pouvoirs, les médias, l'argent. C'est une espèce de folie psychique, psychanalytique, qui est d'un danger absolu. Et certains, et c'est ça le pire, sont biberonnés à l'antisémitisme dès l'enfance. C'est-à-dire qu'on t'apprend quand tu es petit que l'ennemi, c'est le juif, que le danger, c'est le juif. On t'apprend quand tu es petit que le juif ne sera pas comme toi, mais il est toi. Tu ne peux pas lui apprendre autre chose que c'est ton frère, en fait. Il n'a pas la même religion, il n'a pas la même histoire. Et alors, il peut être plus beau, meilleur, plus grand, comme toi, moins bien.
1: Et est-ce qu'à Marseille, c'est facile de porter ce discours, selon vous ?
3: Bah, moi, c'est un discours que j'ai toujours voulu porter parce que j'essaie de... Vous savez, je suis dans une ville, et on est dans une ville où on a la troisième communauté juive d'Europe, la première communauté musulmane de France. On est une ville qui aurait pu exploser 30 fois depuis le 7 octobre.
1: On est d'accord.
3: On est une ville où il y aurait pu avoir des chasses à l'homme. Bien sûr qu'on a eu trop, un acte antisémite en trop. C'est un acte antisémite. L'acte antisémite de trop, c'est le premier. Toujours. Le premier acte raciste, c'est toujours celui de trop. Bien sûr que ça a existé. En France, il y a eu... vous imaginez, dans une ville comme Marseille, si on avait eu les chiffres du pays, ce que ça aurait donné avec le coefficient multiplicateur qu'on a, nous. C'est-à-dire qu'on aurait eu des centaines d'actes antisémites par semaine, si on avait eu les chiffres de la France. Donc, heureusement que dans cette ville, beaucoup considèrent qu'ils sont d'abord Marseillais, qu'ils aiment cette ville. Et tout à l'heure, ce que je dirais, c'est que c'est ce que j'ai toujours dit publiquement, que je vous ai dit à la radio, que j'ai dit en Marseille sans les Juifs, c'est pas Marseille. Marseille sans les autres, c'est pas Marseille. Nous ne sommes que le fruit de notre propre histoire. Il suffit de regarder ces chemins qui ont été tracés, ces voies qui ont été ouvertes, ces lumières qui ont été allumées, notamment par les Juifs, mais aussi par d'autres. Quelquefois, les Juifs et les musulmans se sont tenus la main, les chrétiens et les Juifs se sont tenus la main. Quelquefois, ça n'a pas été le cas. Et Marseille, des fois, n'a pas brillé dans son histoire, dans la protection des Juifs. Et je pense notamment à la Seconde Guerre mondiale. Pour autant, quelqu'un qui est maire, il doit toujours essayer de trouver la vérité. Je n'accepte pas qu'on veuille me déjumeler de Haïfa sous prétexte que Haïfa est une ville d'Israël. Qu'est-ce que ça voudrait dire? Que tous les habitants de Haïfa seraient coupables ou de quoi que ce soit? Mais pour quelle raison? On le comprend bien, en fait. Qu'est-ce qu'il y a derrière ça, si ce n'est l'antisémitisme? De la même manière que je n'accepte pas qu'on dise que tous les petits musulmans sont des enfants du Hamas. Ça n'est pas possible. C'est exactement la même chose. Or, on a été éclairé par la lumière du judaïsme pendant des millénaires, et on l'est encore. Et donc, si je dois souhaiter quelque chose à cette communauté, c'est qu'elle continue de nous éclairer, de sa bienveillance, de sa puissance, de sa douceur, qu'elle fasse retentir le chauffard et qu'elle nous donne le miel.
1: Merci beaucoup Benoît Payan. Un dernier mot peut-être pour Michel Kouantenoudji, qui va célébrer sa dernière cérémonie des vœux. Je sais que vous êtes assez proche de lui. Qu'est-ce que vous avez envie de lui dire?
3: Mais pourquoi vous m'avez fait venir pour... vous voulez me faire pleurer à chaque fois que je viens à la radio?
1: Ah bon? Non. Pourquoi tant? Ça vous procure tant d'émotions?
3: Je suis un... Vous savez, on peut être déterminé et fort, mais rester sensible et savoir qui on est. Et moi, je pense que dans la vie, il faut savoir dépasser qui on est. Et Michel, ça n'est pas que le président du consistoire, et je ne suis pas Michel Kouantenoudji. Le président Kouantenoudji n'est pas que le président du consistoire, et je ne suis pas que maire de Marseille. Il est Michel, et je suis moi. Et les rencontres, des fois, elles sont inexplicables. Et vous voyez dans nos différences, on pourrait trouver des fossés, on pourrait trouver des murailles. Qu'est-ce que j'ai trouvé avec Michel? J'ai trouvé des ponts et des mains tendues. Et moi, je pense que ça me fait plus grandir que quelqu'un qui me dit que j'ai toujours raison. Ça me fait plus grandir quelqu'un qui me montre un chemin sans me dire tu vas obligatoirement passer par là, et qui me dit maintenant tu as le choix, que quelqu'un qui me dit soit tu fais marche arrière, soit tu passes par là. Et Michel, c'est quelqu'un qui, sans mots violents, sans force, mais avec la douceur et la force de conviction, fait passer les messages les plus puissants du monde. Donc, à part lui dire que je l'aime, je ne peux pas dire grand-chose.
1: Merci beaucoup, Benoît Payan, maire de Marseille. Je vous laisse regagner la cérémonie, la Grande Synagogue Breteuil. Merci d'avoir été avec nous en direct sur Radio JM. Et on enchaîne, on accueille Jean-Luc Chauvin, président de la Chambre de commerce et d'industrie, présent ce soir à cette cérémonie des vœux du consistoire israélite de Marseille. Bonsoir, président.
4: Bonsoir.
1: Merci beaucoup d'être avec nous sur Radio JM. C'était important pour vous d'être là ce soir, aux côtés des élus, aux côtés des Marseillais, aux côtés des personnes de la communauté et des personnes aussi non-juives qui aiment venir chaque année ici.
4: Eh bien, écoutez, c'était important, oui, mais pas ce soir. Je crois, ce que je disais en discutant tout à l'heure, que ça fait bientôt un peu plus de 15 ans que je participe à cette cérémonie, donc avant même d'être président de la Chambre de commerce et d'industrie d'Aix-Marseille-Provence, parce que je crois qu'effectivement, ça fait partie de l'engagement aussi de chacun d'entre nous, de l'engagement citoyen, d'être présent, d'accompagner les Marseillais, et en particulier, effectivement aussi, les Marseillais de confession juive, qui sont une communauté, comme vient de le rappeler le maire, importante à Marseille, très impliquée, qui participe au rayonnement de notre ville, au développement économique de notre ville, puisque moi c'est ce qui m'intéresse,
1: oui.
4: Et qui construisent tous les jours un peu plus d'activités, d'emplois, de création de richesses pour notre territoire et pour nos concitoyens. Donc c'est un juste, je dirais, retour que d'honorer, de participer. D'ailleurs, je dirais même que je suis honoré chaque année d'être toujours invité et reçu avec beaucoup de gentillesse, de fraternité, d'amour pour certains que je connais, que je fréquente depuis toujours. Je trouve ça assez assez touchant et donc c'est ma place, oui, en tant que président, mais c'est tout simplement ma place en tant que citoyen, en tant que Marseillais, d'être aux côtés des Marseillais.
1: On reçoit régulièrement effectivement des entreprises de notre territoire qui font rayonner, comme vous le dites, nos paysages, nos cultures, notre économie. En quoi justement les Juifs de Marseille apportent aussi une plus-value, entre guillemets? Alors, j'aime pas trop dire les Juifs de Marseille, parce que les Juifs de Marseille, finalement, c'est des Marseillais. On sait que depuis le 7 octobre, il y a des campagnes de boycott, il y a une économie avec Israël qui est compliquée parfois. Est-ce que vous, en tant que président de la Chambre de commerce et d'industrie d'Aix-Marseille-Provence, vous avez été confronté à des situations où des entrepreneurs ont été victimes d'antisémitisme, où des boycotts ont été placés sur des entreprises, par exemple israéliennes, qui sont implantées sur le territoire? Est-ce que vous avez eu affaire à ce genre de cas?
4: Je vais repartir d'un peu plus loin. D'abord, Marseille, 2600 ans, ville créée par la mer. Et donc ça donne une certaine responsabilité, c'est une ville qui a toujours accueilli, qui a toujours été ouverte, et c'est sa richesse. Et c'est sa richesse intrinsèque, mais c'est sa richesse économique. C'est de pouvoir rayonner. Marseille est une ville portuaire, et donc ça veut dire une ville d'ouverture de passage, qui fait des ponts, qui exporte, qui importe, qui travaille à l'étranger. Et donc, le fait d'avoir une partie des Marseillais dans la communauté juive, le fait d'avoir une partie des Marseillais dans d'autres communautés, c'est l'histoire de Marseille. C'est cette ouverture qui s'écrit et qui fonctionne. Alors après, depuis le 7 octobre, vous avez raison de le dire, et il faut pas le dénier. Il y a des comportements un peu plus tendancieux, un peu plus complexes, un peu plus... Je crois surtout que c'est un problème de comment dire, de culture et d'explication. On mélange beaucoup, je crois, les Marseillais, les Français de confession juive, qui travaillent ici, qui fonctionnent ici, et les gens qui vivent en Israël. Le gouvernement israélien est là avec l'information, et désolé de le dire ici, qui est parfois pas toujours transparente, juste, ou bien comprise, ou bien analysée, avec le manque, je dirais, de culture historique, pour comprendre ce qui s'est passé ou autre, ça peut donner des prétextes à interprétation ou à mauvaise compréhension. Et puis après, alors qu'il y a mauvaise compréhension, et puis après, il y en a qui en font une fausse interprétation volontaire. Et là, on doit combattre, à mon sens, tous, ces fausses interprétations volontaires. Voilà. Donc, on doit les combattre. Pourquoi? Parce que c'est le vivre ensemble qui est mis en cause. C'est le vivre ensemble qui est mis en cause. Et c'est pas tolérable dans notre République, et c'est pas tolérable à Marseille, avec son histoire, avec son ouverture au monde. On doit être un modèle. Un exemple. Le maire de Marseille, juste avant moi, évoquait les communautés importantes de Marseille. Il fait qu'ici, ça se passe quand même relativement très bien. Oui, ça s'est tendu à partir du 7 octobre. Oui, il y a quand même un sentiment aussi, peut-être un peu plus de, comment dire, une appréhension, un sentiment qui peut
1: se créer auprès de la communauté
4: sur l'espace public et de peur auprès de la communauté. C'est vrai, mais il faut qu'on lutte contre ça. Il faut pas qu'on change les habitudes. Il faut pas que la communauté, il faut pas que les juifs marseillais changent leurs habitudes. Et il faut qu'on soit au contraire encore plus la main dans la main, encore plus à montrer ensemble qu'en fait on n'a pas de différence. C'est des différences infimes par rapport à ce qui nous rassemble, par rapport à ce qu'on fait. C'est pareil, je pourrais pas vous dire que c'est pas pareil dans le monde économique. C'est aussi pareil dans le monde économique. Il y a des instrumentalisations, il y a des explications, il y a des éléments, vous le savez, les journalistes s'en sont fait l'écho, les produits de certaines entreprises, oui, notamment des pièces détachées qui pourraient servir à construire des armes, ont été bloquées sur le port, il y a eu un blocage. Mais je crois que il faut justement qu'on explique, qu'on réexplique. Et surtout, qu'on ne baisse pas les bras. Et surtout qu'on n'abandonne pas. L'abandon, ça peut se faire soit par je me cache, soit par je pars. Et je crois que notre responsabilité, c'est de rester ici, d'être une digue contre les mauvais comportements, et surtout expliquer aux jeunes.
1: De la pédagogie, finalement, c'est ça qui est important.
4: La pédagogie, expliquer aux jeunes qu'on fait ensemble, expliquer aux jeunes qu'on vit ensemble, expliquer aux jeunes qu'on est ensemble. Qu'on est Marseillais, qu'on est Français, qu'on est Marseillais, qu'on est fier d'être Marseillais.
1: Qu'on forme un tout, finalement.
4: Qu'on est fier d'être Marseillais, et pas seulement dans le creuset du stade. On l'est tous les jours au quotidien, dans notre vie quotidienne, dans la rue, dans nos écoles, dans nos entreprises. Mm-hmm. Et dans nos entreprises individuellement, les tensions n'existent pas entre communautés. Elles commencent à exister quand il y a des gens à l'extérieur qui commencent à stigmatiser. Voilà. Alors après, pour répondre précisément à votre question, j'ai pas eu, à ma connaissance, de fait avéré de boycott d'une entreprise parce qu'origine israélite. Non, j'ai pas eu. Mais on sent parfois qu'il peut y avoir quelques aimants. Moi, je suis attaché, vous le savez, dans tout ce que j'ai fait depuis de nombreuses années, même avant, je disais, ça fait plus de 15 ans que je viens à la cérémonie, mais j'ai toujours travaillé avec Radio GM. Je suis attaché aux chroniques que l'on fait, où on vous amène des entrepreneurs. Oui. J'ai pas eu d'entrepreneur qui me dit « Non, mais si c'est Radio GM, je veux pas y aller ».
1: Et on espère que ça n'arrivera jamais.
4: Non, parce qu'ils sont tous contents. Ils sont tous contents de venir raconter leur histoire, ce qu'ils font, ce qu'ils peuvent faire. Et pourtant, on pourrait avoir des réactions. Vous voyez, c'est le contrepoint de ce que vous indiquez. Il faut faire attention à ce que une exception
1: ne devienne pas,
4: grâce à la médiatisation, une règle. Et on a tous la responsabilité, l'immense majorité, on a la responsabilité d'éviter qu'il y ait une exception. Et donc pour ça, il faut expliquer, il faut parler, il faut rencontrer, il faut rassurer. Moi, je comprends que certains juifs à Marseille puissent s'interroger, puissent se sentir. Au contraire, il faut qu'ils parlent, il faut qu'on les accompagne, il faut qu'on soit présent. Je crois que c'est la meilleure des réponses. C'est en tout cas, me semble-t-il, à mon avis, la réponse de la République française, qu'on doit avoir. Après, on n'est pas d'ailleurs. Parce qu'on est tous français, on n'est pas toujours d'accord avec ce que fait le gouvernement français et la République
1: on
4: française.
1: On n'est pas tous d'accord et c'est
4: normal. Et on n'est pas tous d'accord, donc on a un débat, pourquoi pas. Mais il y a des sujets sur lesquels il faut faire attention au débat, parce que très vite, il tourne du débat à l'accusation ou à la stigmatisation.
1: Merci
4: et
1: beaucoup.
4: Là, il faut faire très attention.
1: Merci beaucoup pour ces mots, Jean-Luc Chauvin, président de la Chambre de commerce et d'industrie Aix-Marseille-Provence. Et merci aussi de votre présence ici à la cérémonie des vœux.
4: C'est un plaisir et je continuerai à venir autant que je pourrai.
1: Merci à vous.
4: Merci à vous.
1: Et on enchaîne avec Ludovic Pernet, vice-président de la région Sud, qui vient ce soir représenter Renaud Muselier, encore président de la région Sud avant les élections sénatoriales. Bonsoir Ludovic Pernet.
5: Bonsoir, merci de l'invitation.
1: Beaucoup. On est en direct sur Radio JM. Les auditeurs et les auditrices sont très attachés à ce rendez-vous de la cérémonie des vœux du consistoire israélite de Marseille. Quel est votre message, le message aussi de Renaud Muselier que vous portez ce soir pour la communauté juive?
5: D'abord, je veux vous dire que je suis très heureux d'être parmi vous ce soir. C'est pas une première, ça fait 10 ans que je viens à la Grande Synagogue de Marseille. Et en cette année 5787, je souhaite évidemment dire Shana Tova, Umetuka, et évidemment mes vœux les plus sincères pour vous, pour vos familles, pour vos proches. Que cette année soit une année année meilleure, une année de joie, une année d'espérance et surtout de paix. Parce que lorsque depuis maintenant plusieurs mois, voire plusieurs années, nous voyons la recrudescence de l'antisémitisme dans le monde, ici dans notre pays, ici même à Marseille. Mm-hmm. Moi, je me souviens, il y a quelques années, maintenant un peu plus de 10 ans, hein, mais quand je jouais au foot, quand on était enfant, il y avait ici à Marseille, en fait, des enfants chrétiens, des enfants juifs, des enfants musulmans. Et à aucun moment, sur le terrain, on se disait, avant de se faire une passe, quelle est ton origine, quelle est ta confession. Ce qui compte, c'est d'être Marseillais. Et c'est cette fraternité-là, je crois, qu'il faut que nous retrouvions, parce que c'est le Marseille que j'aime. Et vous me parlez évidemment aussi de l'action régionale. Et je crois que... c'est même pas je crois... C'est que je suis certain, les Juifs de Marseille, de France, sont attachés à la République et la République doit en retour les protéger comme protéger chaque Française et chaque Français. Et ça passe notamment par des actions concrètes, que ça soit, je reviens il y a quelques mois du camp d'Auschwitz et Birkenau, oui. Où on a emmené plusieurs centaines de lycéens qu'on emmène chaque année pour que le passé alerte le présent. C'est aussi au mémorial de la Shoah. C'est par un soutien clair au camp des Mille, mm-hmm. avec Monsieur Chouraki.
1: C'est très important.
5: Oui, c'est très important parce que le devoir de mémoire permet que le passé alerte le présent. Très attaché à Madame Toros Martyr.
1: Qui est présente d'ailleurs ce soir.
5: Qui est présente ce soir. Qui... après
1: 98 ans,
5: après ce qu'elle a vécu, ouais. Est un message d'espérance. Jamais j'ai entendu dans sa bouche une parole de haine, une parole de division. Et face à celles et ceux, et ça se passe aussi à Marseille. Cet été, vous voyez, j'ai été très choqué que lors du concert qui devait avoir lieu, du chanteur Amir, il ait été annulé. Parce qu'on n'est pas arrivé à le protéger et parce que certains groupuscules extrémistes d'extrême gauche ont appelé à son boycott. Ben voyez-vous, ici, la fraternité marseillaise et provençale que je vous parlais tout à l'heure, je crois que c'est accueillir tout le monde et on ne choisit pas les chanteurs en fonction de leur origine ou de leur confession. J'ai demandé à la mairie de Marseille immédiatement que Amir puisse venir en tant qu'artiste se produire à Marseille. Ça n'a pas été encore entendu et je le regrette.
1: Mais le maire est là, donc vous pouvez lui en parler tout à l'heure.
5: Et j'espère et je ne doute pas qu'il pourra un moment se produire parce que la fraternité marseillaise est importante.
1: Merci beaucoup Ludovic Pernet, vice-président de la région Sud. Et on Merci. Enchaîne, on a encore deux invités. Lionel Stora, président du Fonds social Juif Unifié Marseille-Provence. On doit aller vite puisque la cérémonie des vœux va bientôt commencer. Lionel Stora, d'abord, j'aimerais commencer par un peu d'optimisme et de lumière en cette nouvelle année. Qu'est-ce que vous avez envie de souhaiter à nos auditeurs et nos auditrices de Radio JM?
6: Alors, bonjour déjà à tous les auditeurs, toutes les auditrices. Bonjour Laura. Écoutez, moi je vais souhaiter que l'année soit aussi bonne que je vais être bref. Je voudrais simplement souhaiter à tout le monde une bonne année, une bonne santé, qu'on arrive à transcender toutes les polémiques, qu'on arrive à transcender toutes les origines, tous les courants de pensée et qu'on essaie de se concentrer sur l'altruisme, le bien-être de chacun et le côté positif que chacun peut développer. Voilà, moi c'est mon appel solennel et je souhaite à tous les auditeurs une très bonne année. Je vais laisser la parole à Shannon
1: attend
6: en bas.
1: Le meilleur pour la fin, l'invité d'honneur, Shannon Seban. Merci beaucoup Lionel Stora, Merci. Président du Fonds social Juif Unifié Marseille-Provence. Et c'est l'heure d'accueillir la marraine du Magen David Adom, déléguée européenne d'une ONG qui combat l'antisémitisme. Vous êtes l'invité d'honneur de cette cérémonie des vœux du consistoire israélite de Marseille. Bonsoir Shannon Seban.
7: Bonsoir à toutes et à tous.
1: D'abord, comment vous vous sentez à Marseille au sein de cette deuxième communauté d'Europe ce soir?
7: Je me sens très très bien ici à Marseille. C'est toujours un plaisir de venir dans cette ville du sud de la France et puis particulièrement heureuse d'être ce soir l'invitée d'honneur de cette traditionnelle cérémonie des vœux du Nouvel An juif. Ça veut dire beaucoup pour moi. Donc je suis très heureuse d'être là pour ouvrir aussi cette nouvelle année, une nouvelle année que j'espère être pleine de paix, pleine d'amour, de santé, de réussite. mais surtout de paix, je crois. De paix et d'apaisement, de paix en France, de paix au Proche-Orient, bien évidemment, mais aussi et surtout de paix dans le monde.
1: C'est important, merci beaucoup pour ces mots, c'est ce qu'on va entendre. Et je crois que vous êtes très attendus, puisqu'il y a un parterre de messieurs. En tout cas, la communauté juive vous suit. Sachez que nous sommes en direct et que la cérémonie des vœux, c'est-à-dire votre discours et tout ce qui va suivre, va être diffusé en direct sur nos réseaux sociaux et à notre antenne. Merci à vous, Shannon Sebon, de votre présence. Et on vous laisse regagner, du coup, l'assistante qui vous attend. Merci à vous. C'est la fin de cette émission parce qu'on va bientôt vous connecter à cette cérémonie des vœux du consistoire israélite de Marseille, présidée pour la dernière fois par Michel Cohen-Tenoudji. Merci à toutes les équipes de Radio JM qui sont mobilisées ce soir. Joseph Kadosh, toujours à la technique, Noah Stora aux réseaux sociaux, Nathan Sperling et le président Jean-Jacques Zenou. Merci à vous. Une petite pause musicale et on se retrouve juste après pour les vœux du consistoire israélite de Marseille en direct de la Grande Synagogue Breteuil.
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Mon cher Marc, je te remercie de m'avoir épargné la présentation de toutes les personnalités qui nous ont fait l'honneur d'être là ce soir à la Grande Synagogue. C'est vrai que tu le fais beaucoup mieux que moi. Ensuite, comme je me suis engagé à ne parler que 3 minutes, tu m'as fait gagner quelques secondes précieuses. Et surtout, tu m'évites un redoutable incident diplomatique.

particulière, dans la paracha Nitzavim que nous avons lue samedi dernier dans nos synagogues. Moïse, si j'ose dire, a été le premier dirigeant de communautaire. Et Moïse se tient aux portes de la terre d'Israël, après avoir libéré le peuple de l'esclavage d'Égypte et de l'avoir accompagné pendant 40 ans dans le désert. Et il lui adresse à ses paroles. Il lui dit « Atem nitzavim hayom kulchem » « Vous vous tenez tous debout aujourd'hui devant l'Éternel, vous tous, sans exception, et avec vous toutes les générations à venir. » C'est d'abord, bien sûr, un véritable message d'unité, mais aussi Moïse annonce également les épreuves futures, les exils, les persécutions, les souffrances que notre peuple connaîtra au fil des siècles. Et pourtant, il nous transmet une certitude. Notre peuple se rassemblera, notre peuple se relèvera, notre peuple restera debout. Voilà le message que je veux porter ce soir. Restons debout, restons unis depuis le 7 octobre 2023. Nous traversons une nouvelle épreuve, une épreuve terrible. Suite au pogrom terroriste d'Israël, on a vu une vague d'antisémitisme, d'une violence inédite déferler sur la France et je dirais même sur le monde. Nous avons vu ressurgir un antisémitisme dissimulé sous le masque de l'antisionisme. Parfois aussi, disons-le, se draper dans les habits de l'humanisme, des droits de l'homme et du droit international. Bien sûr, on peut soutenir ou critiquer la politique d'un gouvernement. C'est la règle de toutes les démocraties. Mais on ne peut pas transformer Israël en prétexte pour stigmatiser les Juifs de France. Mes chers amis, ce que je veux vous dire ce soir, c'est que nous avons aussi des raisons d'espérer. Nous avons pu compter sur excusez-moi, je me suis perdu dans mes feuilles, mais je vais me retrouver. Nous avons pu compter, oui, c'est vrai, je reprends le fil, sur un État fort qui n'a pas vacillé. Nous avons pu compter sur la police nationale, la gendarmerie et nos armées qui ont su protéger nos institutions et combattu l'antisémitisme sans compromission. Nous avons également pu compter sur la France, cette France des Lumières, sur cette majorité silencieuse mais puissante qui refuse de se laisser entraîner par ceux qui tentent d'exploiter politiquement la haine et la division. Et je suis convaincu que nous avons eu beaucoup de chance de vivre à Marseille. Marseille n'a pas été épargnée par l'antisémitisme, mais Marseille a résisté. Nous avons pu compter sur la ville, sur sa police municipale et sur son maire, Benoît Payan. Je voudrais saluer sa vigilance et ses positions claires face à l'antisémitisme. Dans les moments difficiles, il a aussi constitué un rempart face à ceux qui tentent d'importer dans notre ville les idéologies de la haine. Nous avons pu compter aussi sur Martine Fassal, ami indéfectible de notre communauté. Avec une règle simple, antisémitisme, tolérance zéro. Nous avons pu compter aussi sur Renaud Muselier, ami historique de notre communauté, que j'ai eu l'honneur d'accompagner à Auschwitz avec plus de 150 lycéens et des représentants de tous les cultes, chrétiens, protestants, bouddhistes et musulmans. Je pense que tu te rappelles, mon cher ami Ali Darmani, on était ensemble. Et tous sont revenus d'Auschwitz avec la même certitude. L'antisémitisme ne pourra jamais être un choix de société ni un choix politique. Nous savons également pouvoir compter sur Nicolas Iznar, nouveau président de la métropole, attaché à la transmission, à la mémoire.

de la Shoah et au combat contre l'antisémitisme. Mes chers amis, je veux vous dire que depuis plus de deux siècles, la devise du consistoire, et mon ami Élie Corchat, président du consistoire de France, le sait bien, c'est religion et patrie. Ces mots disent profondément qui nous sommes. Nous sommes juifs et nous sommes français. Nous aimons notre judaïsme, nous entretenons un lien millénaire et sacré avec Israël et nous sommes profondément attachés et fidèles à la République. Votre présence parmi nous, Monsieur Assaf Moran, ministre plénipotentiaire de l'État d'Israël, témoigne de ce lien historique, affectif, spirituel et indéfectible qui unit notre communauté à Israël. Être français, c'est donner tout le sens aux mots liberté, égalité, fraternité. Liberté, c'est pouvoir vivre son judaïsme sans peur. L'égalité, c'est garantir à chaque citoyen les mêmes droits et la même protection. La fraternité, c'est refuser que les Français soient dressés les uns contre les autres. Ma chère Shannon, ta présence ici ce soir comme invitée d'honneur prend ici tout son sens. Par ton engagement, tu incarnes une conviction essentielle. Le combat contre l'antisémitisme n'est pas seulement le combat des Juifs, c'est le combat de toute la République. Pour terminer, comme vous l'a déjà dévoilé Marc, mais je comptais vous le dire, je ne comptais pas partir sans le dire, cette cérémonie revêt pour moi une émotion particulière car elle sera ma dernière soirée des vœux en tant que qualité de président du consistoire israélien de Marseille. Mais avant d'évoquer mon mandat, je veux rendre hommage à celui qui l'a profondément inspiré. Je parlais de mon maître, le Rav Abraham Mimoun, de mémoire bénie. Il fut, pour notre communauté, comme pour moi, la référence morale, une boussole. Il m'a appris qu'un responsable communautaire n'est pas là pour lui-même. Il est là pour servir, protéger, transmettre et rassembler. Il m'arrive, encore aujourd'hui, face à une décision difficile, de chercher mentalement son regard et de me demander qu'est-ce que le Rav Mimoun m'aurait conseillé. Cette question m'a accompagné durant tout mon deuxième mandat, marqué par deux crises majeures, le Covid et le 7 octobre avec sa vague d'antisémitisme. Mais au cœur de ces crises, j'ai vu une communauté capable de tenir, j'ai vu de la solidarité, j'ai vu de la générosité, j'ai vu de l'unité. Alors, à quelques mois de transmettre cette responsabilité, je veux vous laisser avec ces mots de Tite Savine. Vous vous tenez debout aujourd'hui. Voilà ce que je souhaite à notre communauté. Qu'elle reste debout, qu'elle reste fière, qu'elle reste républicaine, qu'elle reste solidaire d'Israël et surtout qu'elle reste unie, tous ensemble pour demain, tous ensemble pour nos enfants, tous ensemble pour Marseille, tous ensemble pour la France, tous ensemble pour Israël. Que cette nouvelle année nous apporte la santé, la paix, la sérénité, que l'Éternel protège la France, Marseille et l'État d'Israël. Shana Tova Umetuka.

Merci, merci pour ces belles paroles. Quand j'étais au lycée, je me rappelle qu'on étudiait Corneille et puis l'enseignant m'avait demandé d'apprendre des tirades. Je ne comprenais pas pourquoi. Il y en a une qui me revient maintenant, qui était « Aux âmes bien-nées, la valeur n'attend point le nombre des années ». Donc quand j'appelle à mes côtés Shannon, je pense que cette phrase que j'ai apprise il y a de nombreuses années, elle était peut-être pour ce soir, parce que tu représentes tout ce qui est la jeunesse, la fougue, l'insolence, la volonté, le courage et surtout cette force que tu as pour combattre l'antisémitisme. Donc je te laisse la parole.

0: Que d'honneur. Bonsoir à toutes et à tous. Monsieur le Président du Consistoire israélite de Marseille, cher Michel Cohen-Tenoudji, Monsieur le Grand Rabbin de Marseille, Rav Reuven Ohana, Mesdames et Messieurs les élus, les représentants des cultes et des associations, Mesdames et Messieurs, en vos grades égalités, Mesdames et Messieurs, tout d'abord, je veux dire et redire un grand merci à Michel Cohen-Tenoudji, président du Consistoire israélite de Marseille, pour cette invitation. C'est un véritable honneur d'être ici ce soir à Marseille, qui abrite la troisième plus grande communauté juive d'Europe. Avec vous ce soir, pour les vœux du Nouvel An juif, dans une ville où la communauté, il est vrai, fait pleinement partie de l'histoire et de l'identité de la ville. Alors, à une époque où tant de juifs se demandent s'ils doivent retirer une mezouza, cacher une étoile de David, cacher leur identité juive, je veux commencer ce discours par une conviction très simple. La plus belle façon de lutter contre l'antisémitisme, c'est d'abord et surtout d'être fier de son judaïsme. Cette conviction, je vais vous faire ici une confession, je l'ai forgée malgré moi, au fil de mon parcours, de mon enfance, de mon rencontre et de mes expériences. Alors, on m'a demandé ce soir de parler de mon parcours, d'où je viens, de ce qui m'a conduit à faire de la lutte contre l'antisémitisme un combat quotidien. Je vais répondre à cette demande. Je suis née et j'ai grandi en Seine-Saint-Denis, dans un environnement multiculturel, d'un père algérien, qui je pense ce soir, qui malheureusement n'est plus de ce monde, et d'une mère marocaine. À une époque dont je suis parfois nostalgique, où la question de la religion ne faisait pas autant débat, n'agitait pas de telles passions identitaires, et où certains partis politiques, vous savez lesquels, ne brandissaient pas la religion comme un instrument de clientélisme électoral. À la maison, la religion était présente, mais j'ai grandi profondément attachée à la laïcité. Et puis, il est vrai, au fil de mon engagement politique, j'ai été confrontée à une autre réalité. Avant même le massacre antisémite du 7 octobre 2023, commis par les barbares terroristes du Hamas, j'ai été attaquée en ligne par un néo-nazi qui s'est moqué de mon nez de juive en reprenant les pires clichés antisémites du Troisième Reich. J'avais un nez menaçant de juive, et j'en passe. Et ce soir, je vous fais encore là une petite confession, regardez-le. Je n'aurai jamais recours à la chirurgie esthétique. Après le 7 octobre 2023, il y a eu le dégage sale sioniste dont j'ai été victime lors de ma campagne aux élections législatives de 2024 face à Mathilde Panot. L'antisionisme était véritablement devenu le nouveau visage de l'antisémitisme. J'étais devenue la juive dans l'espace public. Alors je me suis dit, quitte à l'être, autant faire les choses à fond, non? J'ai décidé de publier mon premier livre, Française, juive et alors, dans lequel j'ai redit mon attachement à une république qui protège tous ses concitoyens, quelle que soit leur religion, quelle que soit leur origine, quelle que soit leur couleur de peau. Où j'ai redit par ailleurs le fait que, en France, dans une république, nous n'avons pas à choisir entre sa religion et son appartenance à la nation. J'ai décidé aussi de quitter mes fonctions professionnelles dans le secteur privé pour mener ce combat au quotidien, comme militante et aujourd'hui comme directrice des affaires européennes du Combat Antisemitism Movement, une ONG qui lutte contre l'antisémitisme dans le monde. Alors je sillonne au quotidien l'Europe à la rencontre de maires, d'élus locaux, de gouvernements, d'institutions et de communautés juives pour essayer de faire bouger les lignes. Je mène également ce combat politiquement comme secrétaire nationale des Républicains chargée de la lutte contre l'antisémitisme et le racisme. Et je suis très fière d'être marraine de Magen David Adom en Europe, une organisation qui sauve des vies. Alors ce soir, je suis venue porter un message d'optimisme. Mais attention, un optimisme lucide, pas naïf. Parce que je sais à quel point l'année qui vient de s'écouler a été particulièrement difficile, particulièrement éprouvante, et à quel point il a été difficile de garder espoir face à cet antisémitisme du quotidien. Je sais à quel point la réalité est difficile. Et je ne vais pas ici vous faire la liste des chiffres terribles que tout le monde connaît sur la flambée des actes antisémites dans notre pays. Je préfère vous parler de visages, de témoignages. Il y a ici ce parent qui me raconte que son enfant entend dans une salle de classe « Hitler n'a pas fini le boulot ». Il y a ici encore cette jeune qui me parle d'une amitié rompue parce qu'elle est juive. Il y a ceux pour qui le mot « génocidaire » est devenu une insulte quotidienne. Il y a ces influenceurs, ces artistes boycottés, ces intellectuels qui sont parfois réduits au silence parce qu'ils sont juifs. Et puis il y a ceux qui me demandent simplement, sur les réseaux sociaux ou dans la rue, qu'est-ce que je peux faire? Alors je leur réponds cela, restez fiers, restez, ne pas se cacher, parce que c'est quand c'est difficile précisément qu'il faut rester. Parce que je refuse que les Juifs de France commence à croire qu'il devrait devenir moins juif pour vivre plus tranquillement en France. Et je crois profondément que le pire renoncement, que le pire des renoncements, c'est de s'habituer. S'habituer aux insultes, s'habituer aux menaces, s'habituer à la peur, à cet antisémitisme devenu fashion, tendance, brandi pour certains comme un étendard. Alors il faut agir. Et pour certains, cela demande même du courage. Alors oui, je le dis, il faut avoir le courage d'agir. D'avoir une justice qui condamne avec fermeté et qui qualifie d'antisémite un acte qui s'en prend à un juif parce que juif. D'avoir une école qui ne transige pas. D'avoir une république qui protège. Et des citoyens qui refusent de baisser les yeux. Alors, à l'aube de cette nouvelle année 5787, c'est le vœu que je forme ce soir avec vous. Une année de douceur, une année de santé, une année de bonnes nouvelles, mais surtout une année de paix. La paix en France, la paix au Proche-Orient, la paix dans le monde. Et une année où plus aucun juif de France ou aucun de nos concitoyens, quelle que soit sa religion, ne devra se demander s'il doit cacher son identité pour vivre tranquillement. Shana Tova ou Metuka à toutes et à tous, vive la République, vive la France.
1: Michel et Élie.
2: J'ai un petit cadeau pour toi.
1: Je te laisse...
3: Je te laisse le faire. Mais écoute, Shannon avec Élie, on aimerait te remettre la médaille du consistoire israélien de Marseille pour saluer tout ton travail que tu fais pour notre communauté, pour l'antisémitisme.
4: Et voilà, où est-ce qu'elle est cette médaille que, attends, on ne l'a pas oubliée?
2: Je ne dis rien, c'est très organisé.
3: Si tu veux dire deux mots.
4: Voilà.
5: Waouh. Merci. Merci.
4: Merci. Merci. Merci. Merci. Il y avait le modèle en or, mais on n'a pas eu les moyens, donc on est resté sur l'argent.

0: Merci Ruben. Il est de tous les combats. Nous les écoutons tous les dimanches matin sur la radio Shalom. Il est omniprésent pour défendre la communauté. Il a peur de rien. Il parle bien. Il est bienveillant. Pour nous, c'est un mentor. C'est une référence pour nous, en tout cas. Et en plus de venir à Marseille, pour lui, il n'est pas du tout une corvée. Il aime Marseille. Il nous le prouve. Et ce soir, il est parmi nous, le président du Consistoire central, Élie Corchia.
1: Donner 4-5 minutes à un avocat lorsqu'il y a autant de prises de parole, vous avez pris des risques, les amis. Mais on va essayer de tenir le timing de cette magnifique cérémonie. Monsieur le maire, monsieur, madame la présidente, monsieur le vice-président, mesdames et messieurs les maires, mesdames et messieurs les parlementaires, chers amis, en vos titres, grades et qualités, comme on dit après cette présentation parfaite que tu nous as faite, Marc, tout à l'heure, évidemment, j'en parlerai dans quelques instants, une pensée toute particulière pour mon ami Michel Cohen-Tenouji, pour le grand rabbin Ohana, pour le ministre plénipotentiaire de l'État d'Israël, mon ami Asaf Moran. Non seulement ce n'est pas une corvée quand je vais à Marseille, mais j'aime tellement Marseille que certains me disent à un moment donné « tu vas venir t'installer ici, c'est pas possible ». Et certains pensent même que je vais inventer de nouvelles cérémonies pour avoir le plaisir de venir encore plus souvent vous retrouver, et notamment toutes celles et ceux qui font vivre cette magnifique communauté de Marseille, la deuxième communauté juive de France, que je porte dans mon cœur, avant même que je sois président du Consistoire central, parce que, effectivement, c'est une communauté chaleureuse, à l'image de sa ville, finalement, monsieur le maire, mesdames et messieurs les élus, parce qu'il y a quelque chose que je trouve toujours remarquable. Vous pouvez avoir des opinions divergentes, opposées, des combats internes au niveau politique. Il y a une chose qui vous unit toujours, avant tout, c'est l'amour de la cité phocéenne, l'amour de Marseille. Et ça, je crois que c'est quelque chose qui est une leçon que l'on partage et que je partage modestement avec vous. Vous dire aussi que ce soir, en tant que président du Consistoire de France, je suis là avec un double message. Le premier message, c'est effectivement au niveau local, dire à mon ami Michel Cohen-Tenouji combien il a été un président qui aura marqué de son empreinte et d'une empreinte indélébile l'histoire de la communauté juive de Marseille et du consistoire israélite de Marseille. Je le dis d'autant plus que nous sommes dans une période, la période qu'il a traversée au cours de ces 10 dernières années et que j'ai moi-même traversée depuis notamment ces 5 dernières années, a été une période particulièrement difficile. Et quand on est dans un temps compliqué, dans un temps tumultueux, il faut avoir quelqu'un qui sache garder le cap, qui reste toujours calme, serein, et il l'a fait avec un grand talent. Et je voulais dire tout simplement que même s'il arrête ses fonctions, et c'est aussi un des honneurs qu'il faut savoir lui rendre, j'ai toujours été partisan de la limitation des mandats. Parce que moi, quand on sait quand on commence et on sait quand on termine, on n'est pas tenté de vouloir s'accrocher à des postes ou à des fonctions. Je le fais et je l'ai plaidé moi-même à l'époque pour le Consistoire de France. Et Michel, quand il a été élu, il m'avait appelé, je m'en rappelle, et il m'a dit « j'aimerais faire une réforme et j'aimerais que ce soit 2 mandats successifs, 5 et 5, et après on passe la main ». Et j'espère, et je le dis, je ne sais pas encore qui lui succédera, mais je souhaite au Consistoire de Marseille et à toute l'équipe, je ne vais pas les saluer toutes et tous, mais ils savent combien je les apprécie. J'espère que ton successeur, Michel, marchera sur tes pas, sur tes traces, et que nous ferons d'aussi belles choses que nous l'avons fait avec toi au cours de ces dernières années. Le deuxième message que j'aimerais vous donner, bien évidemment, ce soir, c'est un message de force. Il y a une phrase que j'aime beaucoup du chanteur Alain Bachung, qui, lorsqu'il reçoit un prix prestigieux, les Victoires de la musique, et qu'il est quasiment à la fin de sa vie, il dit, alors qu'il est malade au micro, « Je vous souhaite la force et la tendresse ». Et je crois qu'aujourd'hui, on est dans une période où, lorsqu'on est un Français juif, et je le vis au quotidien en écoutant et en étant en contact des représentants et des membres des communautés juives à travers toute la France, je crois qu'on a besoin, à un moment donné, de cérémonies comme celle de ce soir, Michel. Une cérémonie qui fait du bien, une cérémonie qui nous fait du baume au cœur. Parce que je vais vous dire, Je passe assez souvent dans les médias, vous le savez, pour essayer de combattre l'antisémitisme contemporain dans le cadre de mes fonctions. Et je le dis souvent, j'aimerais bien être un petit peu moins appelé et un petit peu moins passé dans les médias. Ça voudrait sans doute dire que l'on a un petit peu moins d'actes antisémites recensés qu'il faut dénoncer publiquement. Je le dis parce que, pour suivre ce que disait mon amie Shannon Seban, lorsqu'elle disait tout à l'heure que cet antisémitisme prend aujourd'hui racine principalement sur les terreaux trop fertiles de l'antisionisme, et je le dis devant mon ami Asaf Moran, puisqu'avec l'ambassade d'Israël, nous sommes très vigilants sur ces questions. Pourquoi c'est de l'antisémitisme derrière? Puisque regardez les personnes qui ont été boycottées ces dernières semaines. Nadav Lapid, le cinéaste de gauche, voire même d'extrême gauche en Israël, un des plus farouches opposants au gouvernement de Benjamin Netanyahou. C'est lui qu'on vient chercher pour le boycotter, pour boycotter ses œuvres. Ça montre bien que ce n'est pas une question politique, c'est une question de haine de l'autre avant tout. Johann Sfar, quelqu'un qui a toujours milité depuis des décennies, depuis qu'il commence à faire ses dessins pour deux États, pour les Israéliens, pour les Palestiniens, qui a toujours été un fervent supporter du camp de la paix. Et c'est lui, ce dessinateur, qui n'a que la fraternité à la bouche et à la pointe de son stylo, que l'on vient chercher pour boycotter. Et je pourrais vous donner d'autres exemples, bien évidemment, du chanteur Amir, qui a porté les couleurs de notre pays à l'Eurovision, dont on a chanté la chanson pendant les Jeux Olympiques de 2024, et à qui on a remis hier, avec la ministre Aurore Berger, les insignes de chevalier de l'Ordre National du Mérite, et qui nous disait « J'ai toujours prôné la paix dans mes paroles et mes chansons, et c'est moi que l'on vient aujourd'hui tenter de boycotter. » Voilà la vérité aujourd'hui qu'il faut dénoncer. Et je continuerai à le dire, notamment, je vais être très clair là-dessus, dans les mois qui viennent, parce qu'on sait que lorsqu'il y a des élections et que certains se servent de cette période électorale, et au lieu de parler des sujets qui nous intéressent en tant que Français, le pouvoir d'achat, l'économie, le chômage, tout ce qu'on peut avoir comme sujet, viennent exclusivement s'attaquer à ce qui fait aujourd'hui le plus de mal aux Juifs français, c'est-à-dire la tentative, et plus que la tentative de certains à l'extrême gauche, je l'ai dit très clairement, d'importer un conflit qui est à 4000 km d'ici pour le mettre chez nous en France. Et ça, il ne faudra pas l'accepter. Je voulais aussi vous dire une petite chose pour terminer. J'entends souvent, au cours de ces derniers mois et au cours de ces trois dernières années, lorsque les chiffres des actes antisémites, que vous le savez, ont été multipliés par 300%, j'entends parfois des personnes qui viennent me dire « Mais alors, Monsieur le Président, est-ce qu'on a encore un avenir en France? Est-ce que nous n'allons pas devoir à un moment donné partir, si ce n'est pour nous, pour nos enfants ?» Il y a quelques jours, vous l'avez peut-être suivi sur France 2 à la télévision, j'introduisais la grande cérémonie du souvenir à la synagogue de la Victoire, cérémonie retransmise sur France 2. Et j'avais derrière moi quelques-uns des derniers grands témoins qui ont aujourd'hui un peu plus de 90 ans et qui ont survécu à la Shoah. Et je me disais, en parlant avec eux, que eux qui ont traversé le pire de ce que l'humanité a pu produire, qui ont traversé Auschwitz, Birkenau, Bergen-Belsen et d'autres camps, qui ont survécu à l'extermination, qui sont revenus dans notre pays, qui ont cru à l'avenir, qui ont bâti des familles tout entières, si eux n'ont pas baissé les bras, nous n'avons pas le droit non plus de baisser les bras, quelle que soit l'adversité du moment, et je sais tout ce qu'il y a de difficile dans l'adversité du moment. Alors, après deux siècles d'histoire, le Consistoire de France continue à être là. À travers ces 260 communautés juives, nous sommes dans notre pays et personne ne nous fera partir à cause de la peur. Nous resterons vigilants, nous resterons forts, mais nous n'aurons pas peur. Que cette année 5787 nous apporte la santé, la joie et le bonheur, ainsi qu'à toutes vos familles.
0: Il est dur de prendre la parole après Élie, ça c'est sûr. En tout cas, Élie, on te remercie et on est fiers que tu sois notre président national. Il a une fonction difficile, mais il l'a fait avec son cœur et avec ses tripes. Je vous demande d'accueillir M. Benoît Payan, le maire de Marseille.

Michel Persson m'a dit qu'il fallait faire 3 minutes, moi. Mais comme Marc a fait déjà une très belle entrée en matière en citant tout le monde, je vais le remercier et je vais éviter de faire pareil. Permettez-moi quand même de citer les autorités qui sont ici. Monsieur le Grand Rabbin, merci de nous accueillir. Madame la Grande Officier de la Légion d'honneur, trésor vivant de Marseille, Madame Tenis Toros Marter, Mesdames, Messieurs. Je suis, et vous le comprenez, particulièrement heureux et fier de vous retrouver dans un moment très particulier. Monsieur le Grand Rabbin, une année s'achève et une autre commence. Dans quelques instants, retentira un son très particulier, un son rugueux, puissant, profond, un son venu de loin, le son du chauffard. Le son du chauffard, il traverse les siècles et il revient chaque année, rappelé aux Juifs, rappeler au monde, nous rappeler que l'année nouvelle ne commence pas seulement et simplement avec un changement de date, mais elle commence par une question. Maïmonide entendait dans le chauffard cet appel. Réveillez-vous, vous qui dormez. Réveillez-vous et regardez l'année écoulée. Examinez vos actes, interrogez vos choix. Interrogez aussi vos silences, que l'on soit juif ou pas. Cette question est universelle. Que l'on croit ou que l'on ne croit pas, cette question est universelle. Elle transcende, transperce, transporte, parce qu'elle nous pose une autre question. Avons-nous été fidèles à ce que nous croyons ? Avons-nous su parler quand il fallait parler? Et surtout, avons-nous su nous taire lorsqu'il fallait nous taire? Est-ce qu'on a regardé le monde sans détourner les yeux? Et puis, à côté du chauffard, il y a autre chose. À côté du chauffard, il y a le miel. Et là, le contraste, monsieur le grand rabbin, devient saisissant. D'un côté, on a un son qui réveille, et de l'autre, une douceur qu'on partage. On trempe la pomme dans le miel et on souhaite la bonne année qui vient. On se souhaite une année douce, pleine de bonheur. Shana Tova, Umetuka, une bonne année, une année douce de miel, d'espérance. Ce miel, bien sûr qu'il dit la douceur à tous ceux que l'on aime, mais il dit aussi quelque chose de différent. Quelque chose de très juif, mais surtout de très humain. Il nous dit, le miel, nous ne savons pas ce que l'année qui arrive nous réserve, ce qu'elle va nous donner. Alors nous commençons tout simplement, comme l'ont toujours fait les juifs, parce que nous ne savons pas ce qui va se passer, par donner de la douceur. Et la proximité du chauffard et du miel a ceci d'exceptionnel, qu'elle nous dit que la conscience peut être exigeante sans que le cœur ne devienne dur, que l'on peut regarder le monde tel qu'il est, jusque ce qu'il a dans le plus terrible, et sans renoncer à lui souhaiter la douceur. Et nous savons, hélas, et les Juifs plus que d'autres, que le monde peut être terrible. Parce que depuis le 7 octobre, et ça a été dit, il ne s'est pas simplement passé une tragédie. Depuis le 7 octobre, quelque chose a été brisé, cassé. Quelque chose que l'on croyait sacré, quelque chose que l'on croyait ancien, nous est revenu du fond des temps, du fond des âges, et l'effroi s'est installé, la barbarie, le pogrom, la mort d'un enfant parce qu'il est juif, la mort d'une femme
parce qu'elle est juive, dans les pires atrocités, dans des choses indicibles, des choses qui ne se disent nulle part, qui ne devraient se dire nulle part, et certainement pas dans une synagogue. On sait comment tout ça est entré dans les maisons. On sait la violence, la folie, la blessure, les âmes arrachées, les tremblements et la peur. Il faut dire quelque chose et le répéter. Le président du consistoire central disait tout à l'heure à la radio qu'il n'est pas question de taire les choses. Taire les choses, c'est mettre un voile pudique et c'est s'empêcher de prononcer des mots. Quelquefois, il faut savoir se taire. Et c'est peut-être même plus important que de parler. Mais quelquefois, il faut savoir dire. Et à la parole, il faut aussi rajouter les actes. La blessure du 7 octobre, la meurtrissure du 7 octobre, ne s'est pas arrêtée aux frontières d'Israël. Elle a traversé toutes les familles juives du monde, toutes, et sans exception. Elle a traversé l'humanité, elle a traversé les frontières, elle a traversé les mers, les océans. Elle a saisi la planète entière. Et ici, à Marseille, parce qu'il y a une histoire et une tradition familiale, des visages, des inquiétudes, elle a produit quelque chose de particulier. Nous ne pouvons pas rester indifférents et nous ne pouvons pas nous taire sur ce qui s'est passé. Et je crois que c'est important de se redire les choses. Non pas parce que nous aurions peur de les oublier, le peuple juif est un peuple qui n'oublie pas. C'est un peuple qui transmet la pensée. C'est un peuple qui écrit. C'est un peuple qui ressent. Et il a besoin. Non pas qu'on le prenne par la main. Les juifs n'ont jamais eu besoin de personne. Mais il appartient à ceux qui ne le sont pas, certains diraient à ceux qui n'ont pas la chance d'être juifs, les pauvres comme on dit à Marseille, il appartient à ceux qui ne sont pas juifs, non pas de le devenir, c'est une étape bien trop difficile, mais il leur appartient de dire les choses, de faire les choses, de ne pas les laisser seuls, de ne pas les laisser seuls face à leur peur, face aux actes et à la difficulté du monde. Il appartient aux non-juifs de porter une responsabilité intrinsèque et historique face à l'histoire et face à ce qui s'est passé. Et c'est dans les moments de difficulté qu'il ne faut pas baisser les bras. Simplement, quelquefois, pour être là, pour partager, pour parler. Évidemment, dans des moments de bonheur, dans des moments de nouvelle année, pour fêter le meilleur, pour souhaiter le plus beau, parce que c'est ainsi qu'il faut faire. Ne jamais banaliser l'antisémitisme, jamais ne banaliser ce qui est, à mon sens, une métastase de l'humanité. L'antisémitisme, il demeure dans ce pays, il existe dans cette ville, et il change de langage. Ça a été dit, au cours des siècles, l'antisémitisme, il a changé 100 fois de visage. La victime, c'était toujours la même, le bouc émissaire, c'était toujours le même, c'était le juif. Mais il est protéiforme. Et c'est sa force, c'est sa puissance. Parce qu'il est insidieux, parce qu'il se glisse dans les interstices des doutes, dans nos propres doutes et dans nos propres peurs. Changer de langage, chercher un prétexte, chercher une justification. Mais qui peut accepter qu'un juif soit insulté parce qu'il est juif? Qui peut accepter que l'on ait besoin de protéger des écoles, que ce soit la police nationale, l'armée, la police municipale, parce qu'à l'intérieur, il y a des enfants qui ont 3 ans et qui s'appellent Sarah ou Samuel? Qui a le droit d'accepter ça? Voilà où nous en sommes réduits. Sauf qu'il ne faut rien lâcher. Et que si je dis des mots durs et des mots difficiles, je considère que cette question-là est essentielle et qu'elle est une preuve de responsabilité qui me paraît nécessaire. Nous ne devons plus, et vous ne devez plus,
avoir peur d'être juif. Et les mots des différentes personnes qui sont venues ici sont extrêmement importants. Je crois que ça n'est pas une faveur de ne pas avoir peur. Je pense que c'est une garantie que la République doit offrir à ses enfants. La possibilité de vivre complètement son identité juive sans avoir à répondre de ce que peut faire un gouvernement à 4500 km d'ici, d'un État, ou de ce que d'autres hommes peuvent décider. Parce que les Juifs de Marseille ne doivent pas vivre à côté de Marseille. Les Juifs de Marseille sont Marseille. La France, sans la communauté juive, serait-elle la France? Je ne le crois pas. En tout cas, j'ai une certitude. Je sais que Marseille, sans les Juifs, ça n'est pas Marseille. Marseille, vidée de ses communautés, ça n'est pas Marseille. Et pourtant, arrive tout de suite une autre question, monsieur le grand rabbin. Et c'est peut-être un des plus grands mystères du judaïsme. Le doute. Il y a, dans cette tradition, quelque chose qui m'impressionne profondément. La Torah, le Talmud les reprend, puis on les discute, puis on les transmet, sans comprendre si c'est le Talmud ou la Torah qui a ouvert le débat. Alors les maîtres arrivent et ils discutent entre eux. Et il y a quelque chose d'infini dans ce questionnement profondément juif de ce qu'est l'identité, de ce qu'est le bien et de ce qu'est le mal, de ce qu'est la vérité et de ce qu'est le mensonge. Et ce questionnement posé par les érudits, par les grands talmudistes, par les grands raves, et vous avez cité tout à l'heure le Rav Mimoun, sont des questionnements que peu de communautés se posent et que peu de religions se posent. Et c'est en ça que vous devez continuer à éclairer le monde de ces questionnements sans forcément y apporter de réponse, parce qu'il n'y a pas toujours la réponse. Bien sûr, la lecture de la paracha apporte quelque chose, mais elle ouvre tout de suite une question, parce qu'elle nous interroge, parce que c'est le propre du judaïsme. Et donc, les Juifs n'ont pas besoin de se poser la question de « à quoi servons-nous ? » Ils sont une constante essentielle de l'identité de ce que nous sommes. Parce que ceux qui ont éclairé les lumières de la République française, ceux qui ont poussé les grands encyclopédistes à écrire les plus belles pages de l'histoire de l'humanité et les plus grands philosophes ont été portés tant que le judaïsme portait des milliers d'années avant. Et c'est ainsi que s'écrit l'histoire. Et vous en êtes les héritières et les héritiers. Même si continuer de douter me paraît être une fidélité totale à l'histoire du judaïsme. Et donc, permettez-moi, pour en terminer sur le doute, parce que j'ai largement dépassé les 3 minutes, voire même les 3 minutes et demie, je me suis posé une question très simple, parce qu'on peut douter. Comment ça marche cette histoire du chauffard et du miel? Comment ça marche l'acrimonie du son et la douceur du miel? Alors je me suis peut-être dit que souhaiter la douceur, ça n'était pas souhaiter la complaisance, parce que la douceur, ça n'est ni le silence, ni l'effacement, ni le renoncement à ce à quoi l'on croit. Hillel et Shammai se sont opposés. Hillel et Shammai se sont violemment opposés. Et pourtant, le Talmud en conserve une trace extraordinaire, si le grand rabbin me corrige. Il dit « Elou ve elou divrei Elohim chaim ». J'ai bien dit ? Celles-ci et celles-là sont les paroles du Dieu vivant. Et donc, ça veut dire qu'une tradition peut être conservée jusque dans ses textes les plus précieux et conserver la trace de ses désaccords. Non pas parce que tout se vaut, c'est les antisémites qui imaginent que tout se vaut, mais parce que la recherche de la vérité n'efface pas nécessairement la parole qui n'a pas été retenue. Et c'est ça, je crois, le plus beau des enseignements de cette bataille
et de cette bagarre entre ses frères, qui nous explique que la mesure n'est pas la tiédeur. Et je voudrais donc terminer en citant Hillel, qui dit quelque chose que chaque homme et que chaque femme pourrait se répéter chaque jour, juif ou pas juif, et qui est très fort. Il dit, et je ne sais pas Bruno s'il le traduisait par Mensch. Il le traduisait par Mensch ? On demandera au rabbin. Il dit, dans un lieu où il n'y a pas d'homme, efforce-toi d'être un homme. Et voilà, je crois, ce que veut dire être juif et ce que nous devons apprendre les uns des autres. Dans un lieu où il n'y a pas d'homme, nous devons nous efforcer d'être des hommes pour savoir nous aimer. Et donc porter cette espérance, porter ces doutes, portez cette force et cette vérité. Soyez vous-même. Ne reculez pas parce que vous n'avez jamais reculé. La résilience du peuple juif, l'indépendance du peuple juif, la force du peuple juif repose dans ces questionnements, dans l'étude de ces textes, dans la mémoire de ses pères, dans la mémoire chérie des êtres disparus. Et c'est ainsi que le futur se construit. Mesdames et messieurs, je veux vous souhaiter à vous toutes et à vous tous une belle et bonne année. Shana Tova à toutes et à tous. Shana Tova aux plus jeunes. Shana Tova aux femmes, aux hommes, à nos anciens. Shana Tova à ceux aussi qui ne sont pas juifs. Personne n'étant parfait, je vous l'ai déjà dit. Shana Tova enfin aux Marseillaises et aux Marseillais. Merci. Merci.

Mesdames et messieurs, les éminentes personnalités ayant déjà été brillamment saluées par Marc, je vous ferai grâce de la litanie des noms. Mais permettez-moi tout d'abord d'avoir un mot tout particulier pour le grand rabbin de Marseille, le Rav Reuven Ohana, le président du consistoire israélite de Marseille, cher Michel Cohen-Tenoudji, le président du CRIF Marseille-Provence, cher Bruno Benjamin, le président du Fonds social juif unifié, Lionel Stora, Jean-Jacques Zenoux, toutes les associations, l'ensemble des équipes qui ici font vivre la communauté juive de Provence. Je veux le dire parce que Marseille et notre région ont de la chance de vous avoir. En ces jours particuliers, qui de Rosh Hashanah à Yom Kippour, appellent à chacun à l'examen de sa conscience, au pardon et à l'espérance d'un monde meilleur, je veux vous adresser du fond du cœur à chacune et chacun d'entre vous, à vos familles et à tous ceux qui vous sont chers, au nom de la région et du président de la région, Renaud Muselier, Shana Tova Umetuka. Que cette année 5787 soit douce, qu'elle soit belle, qu'elle vous apporte à vous et vos foyers la santé, et plus que jamais, qu'elle nous apporte la paix. Dans un monde en manque de repères, où certains voudraient faire table rase de notre culture, de notre histoire, je crois au contraire à la puissance des racines. Et comme beaucoup d'entre vous, mes racines, elles sont ici à Marseille. Et quand je repense au Marseille de mon enfance, je revois les terrains de football, les copains et les parties interminables. Il y avait là des enfants juifs, des enfants chrétiens, des enfants musulmans, des croyants comme des non-croyants. Mais sur ce terrain, personne ne demandait à l'autre quelle était son origine ou sa confession avant de faire la passe. C'est cela Marseille. Une ville où nos différences existaient bien sûr, mais où elles n'étaient pas des frontières. Et cette fraternité marseillaise, elle est si précieuse, mais si fragile. Elle est même, à mes yeux, l'un de nos plus grands trésors. Et ce soir, le premier vœu que je veux former, ici, dans cette grande synagogue de Marseille, c'est de retrouver ensemble cette fraternité, de la protéger et de la transmettre. Parce que cela a été dit, aujourd'hui, elle est menacée. L'antisémitisme est de retour. Elle n'est pas une menace lointaine, abstraite, qui serait reléguée au livre d'histoire. L'antisémitisme frappe. Il frappe dans le monde. Il frappe dans notre pays, en France et ici aussi, malheureusement, à Marseille. Et quand l'antisémitisme frappe, ce n'est pas seulement la communauté juive qui est attaquée. C'est la République tout entière qui est attaquée. Cela a été dit tout à l'heure par le président du consistoire central. Cet été, ici à Marseille, un concert a été annulé. Le concert du chanteur Amir, annulé parce que certaines organisations, groupuscules, appelaient à le boycotter parce que juif. J'ai demandé immédiatement à la mairie de Marseille de programmer un nouveau concert d'Amir. Un concert comme il y en a eu tant d'autres ici cet été sur le Vieux-Port. Pour dire que chez nous on chante, que chez nous on n'a pas peur, que chez nous on ne laisse pas la haine décider et qu'on ne décide pas qui a le droit de chanter ou non dans notre ville. Je regrette qu'à ce jour, cette demande n'ait pas été encore entendue, mais je ne doute pas que le maire de Marseille et le préfet auront à cœur de prévoir cela rapidement. Marseille doit accueillir Amir et nous ne lâcherons rien. Je veux aussi vous dire avec gravité que lorsque des responsables politiques, ou plutôt des irresponsables politiques, comme ceux de l'extrême gauche, n'hésitent pas à attiser le poison de la haine, de la division, tout cela par calcul, par cynisme,
pour essayer de grappiller quelques voix, il porte une immense responsabilité dans l'augmentation des actes antisémites. Je fais d'ailleurs un constat très simple. À chaque rassemblement de la communauté juive de Marseille auquel j'ai pu participer maintenant depuis plusieurs années, j'ai toujours vu flotter le drapeau tricolore parce que vous aimez la France et vous le montrez. Oui, vous aimez la France. Et vous le montrez d'ailleurs, monsieur le grand rabbin, chaque samedi matin, pendant le Shabbat, où vous récitez ensemble la prière pour la République. Alors, si vous êtes fidèle à la République doit être fidèle envers vous. Elle doit vous protéger. Elle doit être à vos côtés, comme nous le sommes à la région avec Renaud Muselier. Elle doit garantir à chacun le droit de vivre sa foi sans avoir peur. Parce que la République, ce ne sont pas seulement trois noms inscrits au fronton de nos mairies. C'est une promesse, celle de ne laisser aucun de ses enfants seul face à la haine. Et cette promesse, nous devons la tenir. Nous devons la tenir avec des actions concrètes. Je ne vous ferai pas ici la litanie de toutes les actions de la région sur la lutte contre l'antisémitisme. Nous étions, et tu l'as rappelé tout à l'heure, cher Michel, il y a quelques mois, avec Renaud Muselier, avec Bruno Benjamin, avec plusieurs personnes ici, nous étions avec des centaines de lycéens que nous amenons chaque année dans des lieux de mémoire, dans des lieux où se sont passées des atrocités, notamment, et nous étions à Auschwitz-Birkenau. Et je veux dire à cet instant à Madame Denise Toros-Marter, ce que vous avez vécu est effroyable. Et le courage que vous avez eu durant toute votre vie pour ne jamais céder à la haine, ne jamais céder à la division, pour porter un message d'espoir, pour expliquer, pour faire de la pédagogie, pour transmettre la mémoire dans les écoles, Madame, toute notre reconnaissance. Merci. Je veux aussi avoir un mot particulier pour nos forces de sécurité, pour nos policiers.

Le judaïsme. C'est aussi ici, au cœur de notre Provence, que bat l'un des plus vieux cœurs juifs de France. Et pourtant, malgré cet enracinement, malgré cette fidélité indéfectible, nous vous revoyons ressurgir ce que nous pensions appartenir à un passé lointain. Des menaces, des insultes, la peur parfois de montrer qui l'on est, et cela, je refuse de l'accepter. Parce que lorsqu'un Français doit cacher sa kippa par peur, ce n'est pas lui qui doit avoir honte, c'est à la République tout entière de réagir. Je veux enfin terminer, je ne serai pas plus long, pas par le doute, mais par l'espérance. Car c'est le sens même de Rosh Hashanah, croire qu'une année nouvelle peut être plus belle que celle qui s'achève. Alors juifs, chrétiens, musulmans, tous ce soir nous pouvons nous retrouver autour d'une même promesse, celle qu'un prophète a fait il y a plus de 3000 ans et qu'il offrait à l'humanité tout entière. Je cite, et vous me permettrez, monsieur le grand rabbin, la parole du prophète Isaïe. « Je ferai de Jérusalem mon allégresse et de mon peuple ma joie. On n'y entendra plus le bruit des pleurs ni le bruit des cris. Ils bâtiront des maisons et les habiteront. Ils planteront des vignes et en mangeront les fruits. Ils ne travailleront plus en vain et ils n'auront plus d'enfants pour les voir périr. » Des maisons que l'on habite, des vignes dont on mange le fruit, des enfants que l'on voit grandir et non pas périr, que l'on soit croyant ou non croyant, je crois que c'est ça que nous devons transmettre à nos enfants. Mesdames et messieurs, chers amis, voilà maintenant bientôt plus de 10 ans que je viens ici dans cette grande synagogue de Marseille. Et je vais vous faire une confidence qui va peut-être en étonner certains. Non, je ne suis pas juif. Je suis même plutôt une grenouille de Bétinité, comme l'aurait dit un ancien maire de Marseille. Mais l'amitié ne demande ni certificat de naissance, ni certificat de religion. L'amitié, elle se mesure dans les bons moments, comme dans les moments plus difficiles. Alors, je veux prendre un engagement ce soir envers vous. Je serai là. Je serai là pour combattre l'antisémitisme. Je serai là pour défendre votre liberté de vivre votre foi. Je serai là à chaque fois que notre fraternité sera attaquée. Et je serai là, aujourd'hui comme demain, pour que chaque juif de Marseille et de France puisse vivre en paix, sans avoir à se cacher. Non, nous n'avons pas la baguette magique, mais je crois qu'au fond, le vrai combat est là. Pouvoir pleinement être soi-même, sans jamais cesser d'être pleinement français. Alors, à chacune et chacun d'entre vous, à vos familles et à tous ceux qui vous sont chers, Shana Tova, vive Marseille, vive la République et vive la France !

0: Nous allons accueillir maintenant le président de la métropole, monsieur Nicolas Isnard.
1: Bien, mesdames et messieurs, monsieur le président, monsieur le grand rabbin, et puis vous toutes et vous tous qui êtes ici, je vais commencer par une bonne nouvelle. J'ai apparemment été le seul à qui on a dit qu'il devait parler 3 minutes. Donc je me suis préparé à parler 3 minutes. Vous le voyez d'ailleurs, je viens sans papier, sans livre, mais avec la volonté de faire passer ici, pour ma première présence dans ce lieu sacré, de votre communauté, bien évidemment, mais plus que ça, de cette ville et de notre Provence. Je viens ici vous faire passer quelques messages qui s'inscriront dans ce qui a pu être dit par celles et ceux qui se sont exprimés et celle qui me succédera. D'abord, je voulais quand même vous faire partager mon émotion. C'est la première fois, et c'est peut-être aussi ce qui me singularise de nombre d'entre vous, que je rentre dans la grande synagogue de Marseille. Alors pour moi, l'enfant de salon, qui est l'habitude

0: de partager ces moments de fête avec les Juifs de Salon dans ma synagogue, vous vous imaginez que le contraste doit être saisissant. Mais pour autant, si les lieux que je fréquente en ces moments de fête dans ma ville sont bien entendu disproportionnés par rapport aux lieux qui m'accueillent aujourd'hui, ils règnent. Monsieur le rabbin, je le sentais en rentrant dans ce lieu, la même atmosphère. Ici, nous sommes dans une communauté qui sent l'enracinement dans cette terre sacrée de Provence. Et je veux le souligner parce que, au moment où chacun cherche, dans le domaine cultuel, comme dans tous les domaines, à mettre en exergue ce qui nous sépare, moi je veux saluer ce qui nous rassemble. Vous êtes des enfants de Provence. Je suis un enfant de Provence. Vous êtes des enfants de France. Je suis un enfant de France. Et je crois que ça vaut plus que toute autre chose. Alors aujourd'hui, beaucoup d'émotions à être dans ce lieu, mais aussi, et quand on vient ici, on sait aussi, Monsieur le Rabbin, Monsieur le Président, pourquoi on vient. On vient pour faire œuvre de détermination. Détermination dans les messages que l'on veut adresser aux Juifs de Marseille, aux Juifs de France et aux Juifs quelque part du monde entier. Ici, si je suis là, et je ne surprendrai personne, c'est pour m'inscrire dans les propos qui ont été tenus par les uns et les autres. Ici, si je suis là, c'est pour vous dire que vous avez devant vous un homme que beaucoup probablement ne connaissaient pas, mais qui s'inscrit aux côtés des hommes et des femmes qui se sont exprimés dans les mêmes propos. Vous pouvez compter sur moi. Vous pouvez compter sur le président de la métropole, ex-Marseille-Provence. Vous pouvez compter sur le maire de Salon de Provence. Mais vous pouvez compter aussi, je le redis, sur l'enfant de Salon, élevé dans les valeurs de la République, pour être à vos côtés. Je vais vous dire ce que je dis aux miens, ce que je leur ai dit et que je leur redirai dans quelques jours pour le Yom Kippour. Je leur dis souvent un mot qui peut surprendre, mais qui malheureusement, depuis la tragédie du 7 octobre, ne surprend plus. Je leur dis souvent, Juifs de Salon, et je vous le dis aujourd'hui, Juifs de Marseille, n'ayez pas peur. N'ayez pas peur. Nous pouvons entendre vos craintes, vos angoisses, mais n'ayez pas peur, parce qu'il y a ici, et ils se sont exprimés, et d'autres ne se sont pas exprimés, mais n'en passent pas moins, il y a ici des hommes et des femmes qui veillent sur vous. Et vous savez pourquoi nous veillons sur vous? Parce que veiller sur vous, eh bien c'est veiller sur la France. Veiller sur vous, veiller sur les Juifs de Provence, veiller sur les Juifs de France, c'est veiller sur la France. Parce que si demain, on ne peut plus être un Juif, eh bien, si demain on ne peut plus vivre dans le respect et dans la ligne de ces valeurs sacrées que sont la liberté, l'égalité, la fraternité, eh bien, ça voudra dire qu'ici, nous ne sommes plus en France. Et moi, je veux qu'ici, on reste en France. Je veux qu'ici, à Marseille, en Provence et en France, chacun puisse vivre dans la liberté, dans l'égalité, dans la fraternité. Et donc aujourd'hui, je suis tout simplement venu vous adresser ce message. Comptez sur moi pour veiller sur vous, parce que veiller sur vous, c'est veiller sur la Provence et c'est veiller sur la France. Vive la République! Vive les Juifs de Marseille! Vive les Juifs de Provence! Vive les Juifs de France qui incarnent ces valeurs sacrées que sont la liberté, l'égalité et la fraternité. Merci à tous. תמיד אוהב אותי ותמיד יהיה לי רק טוב השם יתברך תמיד אוהב אותי ותמיד
1: Monsieur Isnar, si c'est la première fois que vous venez à la synagogue, sachez que la kippa, vous la portez très bien. Sans pince. On va clôturer cette première partie avec une personne qui est là depuis des années, qui est chaque année avec nous. Je crois qu'elle n'a raté aucune des cérémonies des vœux. Elle fait partie de la famille, elle fait partie des lieux. Martine Vassal.

Alors, mes chers amis, je m'associerai aux salutations qui ont excellemment été faites par Marc, parce que moi aussi, on m'a dit que c'était que 3 minutes. Mais c'est vrai que, avant de commencer mon propos, je voudrais tout d'abord dire à Michel toute l'émotion qui est la mienne aujourd'hui, de savoir que, en tant que président du consistoire, eh bien, ça sera ton dernier office. Beaucoup d'émotions parce que 10 ans, ça passe très vite. 10 ans, je sais que Luna a fait beaucoup pour que tu puisses, eh bien, pouvoir exercer tes fonctions associatives. Et tu as su, avec ta gentillesse, avec tes mots qui sont toujours au bon moment, de la bonne façon, faire connaître, faire apprécier et faire comprendre la communauté juive de Marseille. Alors, c'est vrai que c'est toujours un moment un peu particulier, tu vas retrouver les tiens, mais je suis intimement persuadée que Luna acceptera de te prêter encore un petit peu à la communauté et que tu continueras à œuvrer, parce que des hommes de ta qualité, eh bien, font en sorte que les choses se passent très bien et nous permettent aussi de voir les choses de manière différente. Alors, un grand merci à toi, Michel. Ton mandat n'est pas fini, il finira au mois de juin, je crois. J'espère bien que tu nous feras quand même une belle fête avant. Et je pense qu'on peut l'applaudir très fort. Alors, mon cher Nicolas, c'est la première fois que tu rentres dans cette magnifique synagogue. Mais je vais te faire une confidence. Moi, ça fait très longtemps que je viens, et à chaque fois, mon émotion est toujours la même. Elle est toujours la même, elle est toujours intacte, parce que c'est vrai que la communauté juive de Marseille, eh bien, a ses valeurs ancrées au fond d'elle. Et quand on voit les deux drapeaux qui sont ici, nous, dans nos églises, on ne met pas les drapeaux. C'est un tort. Parce que ces deux drapeaux, et ce que tu vas entendre à la fin, ça sera l'hymne, parce que ça finira par l'hymne de la Marseillaise. Tu verras qu'à ce moment-là, on comprend pourquoi et comment la communauté juive est indispensable au bon fonctionnement de la République. Alors, c'est vrai que l'année dernière, présente à cette même place, je trouve que les messages que l'on diffuse sont des messages qui se retrouvent, bien sûr, des messages qui nous touchent au plus profond de nous-mêmes et, bien sûr, se répètent et se répètent inlassablement. Nous avons, bien sûr, la volonté d'adresser pour cette année 5787 tous nos vœux à toute la communauté juive, les vœux de la part de la totalité des habitants de ce département, des vœux qui soient de santé, bien sûr, de sérénité, de bonheur, de douceur aussi, puisque c'est le but recherché. Et il y a un an, je rappelais cette réalité douloureuse, cette réalité qui touche beaucoup de Français de confession juive. Et comme j'aurais aimé, cette année, venir et ne pas avoir encore à en parler. Ne pas avoir à parler de ces enfants, Shannon, qui cachent leur étoile lorsqu'ils sont dans la rue. Ne pas avoir encore à parler de ces familles qui mettent leur mezouza à l'intérieur de leur maison. Ne pas encore parler de tous ceux et toutes celles qui subissent ces actes antisémites. Alors, c'est vrai que ces actes existent depuis très longtemps. Il est exact que depuis le 7 octobre, il y a eu une recrudescence. C'est la raison pour laquelle cette progression, eh bien, cette peur qui essaye d'être instillée, eh bien, doit être combattue. Merci à chacun et à chacune d'avoir employé le mot peur. Ne pas avoir peur. Et ça, c'est fondamental. Ne pas avoir peur, mais nous sommes quand même dans l'obligation, effectivement, de placer les établissements sous protection, bien sûr, pour pouvoir vous assurer de pouvoir laisser vos enfants dans les écoles et dans les lieux de culte en toute sécurité. Alors aujourd'hui,
Eh bien, je refuse une chose. Ce que je refuse aujourd'hui, c'est que cela devienne normal. Je refuse aujourd'hui que chaque année, nous soyons dans l'obligation de relever le fait que ces actes antisémites se répètent inlassablement. Alors oui, aujourd'hui, ce combat contre l'antisémitisme, vous avez raison, c'est pas le seul combat des Juifs, c'est le combat de tous les Français. C'est le combat de tous ceux et toutes celles qui aiment la liberté, qui aiment la liberté d'expression. Et c'est le combat surtout de la démocratie et de l'ensemble de la République. Alors aujourd'hui, bien sûr que nous sommes aux côtés de la communauté. Bien sûr que la communauté juive de Marseille, comme de celle de Salon, n'est pas à côté de sa ville. La communauté juive, elle a fait cette ville. Elle a fait ces villes, elle a fait ce territoire, elle a fait ce pays, parce qu'elle a apporté ses valeurs, parce qu'elle a apporté son travail, parce que des enfants sont nés ici sur la terre de France pour pouvoir avoir la possibilité, eh bien, de pouvoir faire leur culte, mais aussi d'apporter aussi ce qu'ils ont de valeur française. Et ça, c'est fondamental. Et je le dis et je le répète à chaque fois, toucher l'un d'entre vous, c'est toucher chacun d'entre nous. Alors ce soir, je voulais rendre un petit hommage à quelqu'un qui nous a côté il n'y a pas tellement longtemps. C'est René Marcos, ma chère Denise. René Marcos, elle est née sous le nom de Louise Guédidi, ici à Marseille, en 1926. René Marcos, elle avait des parents qui étaient originaires de Grèce et de Turquie et qui avaient choisi Marseille. Vous savez pourquoi ? Parce que c'est une terre d'accueil. D'ailleurs, cette famille fréquentait ici cette synagogue. Et puis, en 1944, René Marcos a 18 ans. Elle est dénoncée par ses voisins. Elle est arrêtée à son domicile avec sa tante et avec sa petite cousine de 12 ans. Et René Marcos, pour protéger sa famille, pour protéger ses frères et ses sœurs, elle dira qu'elle est fille unique. Et c'est grâce à cet acte courageux qu'elle les sauvera. René a été conduite aux rues Paradis, pas très loin d'ici, puis aux Baumettes, puis à Drancy. Puis elle a été déportée à Auschwitz-Birkenau, dans le wagon numéro 74. Et puis elle a survécu. Elle a survécu au travail forcé. Elle a échappé à la marche de la mort. Et finalement, elle a été libérée des camps de la mort. Et là, elle est revenue à Marseille. Et puis elle a fait sa vie. Parce que quand elle est revenue à Marseille, non seulement elle avait le typhus, mais elle faisait 35 kilos. Elle est revenue, elle a créé sa famille. Et puis surtout, ce qu'elle a fait, c'est comme Denise. Elle a témoigné et elle a transmis. Alors aujourd'hui, elle avait une phrase, « Je suis fière d'avoir vécu, d'avoir résisté. » Alors aujourd'hui, on a la chance d'avoir Denise avec nous. On a la chance d'avoir notre mémoire qui est transmise à nos enfants. Et donc cette transmission, il faut la continuer. Parce que ce qu'ont voulu faire certaines personnes, eh bien, à certains comme Denise, comme René, c'est les faire disparaître. Et à la barbarie, la réponse qui a été donnée, c'est la vie. Alors pour tout cela, un grand merci. Et ce soir, en pensant à elle, je pensais aussi aux mots de Shannon, qui disait « n'ayez pas peur », aux mots d'Élie aussi, « n'ayez pas peur », aux mots de chacun des personnes qui se sont exprimées avant moi. Oui, il ne faut pas avoir peur. Il ne faut pas avoir peur parce que il ne faut pas que l'antisémitisme décide du pays où vous allez vivre, décide de la ville où vous allez vivre, décide de l'adresse que vous allez avoir. Alors restez ici. Ici, c'est votre maison. Ici, ce sont vos racines.
Et nous ferons tout justement pour vous aider à rester ici, parce que oui, bien sûr, Marseille, la Provence a besoin de vous, mais c'est surtout la France qui a besoin de vous. Et dans la situation actuelle, dans les difficultés actuelles que nous rencontrons dans notre pays aujourd'hui, où il y a énormément d'incertitudes, où nous ne savons pas ce qui va se passer l'année prochaine, il faut continuer à espérer. Il faut continuer à espérer pour que justement tout ce que vous avez apporté, votre engagement, votre culture, votre histoire, eh bien, continue à persister dans l'histoire de France. Et elle en fait partie. Alors oui, quand la République, bien sûr, agit pour vous protéger, c'est normal. Elle accomplit son devoir. Quand nos institutions sont à vos côtés pour aider les associations, c'est notre devoir. Et c'est vrai que des fois, quand nous prenons certaines positions ou nous vous soutenons, nous nous faisons aussi agresser. Mais c'est pas grave. Nous ne lâcherons pas. Nous ne lâcherons rien. On pourra nous attaquer. On pourra nous critiquer. Mais jamais on nous fera reculer. Alors, oui, je suis très fière de mon amitié avec la communauté juive de Provence. Non, je ne renierai jamais mon attachement à la sécurité d'Israël. Et vous voulez que je vous dise, c'est facile de dire on est amis. On est amis dans les bons moments, mais il faut aussi être amis dans les mauvais moments. Alors vous pouvez compter sur moi pour être amis avec la totalité de la communauté dans tous les moments. Et bien sûr, le département continuera à agir dans ce sens-là, parce que la mémoire, c'est pas simplement se souvenir du passé. C'est bien sûr un avertissement pour le présent, mais c'est surtout pour préparer l'avenir. Et c'est là où il faut que nous ne lâchions rien. Il faut surtout que nous n'oublions rien. Oui, il y a eu les victimes du 7 octobre. Ça a été quelque chose qui nous a tous et toutes énormément marqués. Nous ne voulons pas oublier non plus ce qu'ont passé, traversé les otages et leurs familles. Il est fondamental quand même que nous gardions à l'esprit quelque chose qui doit nous ne jamais lâcher, c'est obtenir la paix. La paix est inconditionnelle, mais elle ne peut pas se faire au détriment de la liberté. Donc continuons à travailler à vos côtés pour que nous ayons une paix durable, pour que nous ayons aussi une paix qui puisse respecter chaque vie humaine et qui garantisse la sécurité d'Israël. Alors que cette année 5787 soit celle du courage, soit celle du rassemblement, soit celle de la fraternité renouvelée, qu'elle soit celle aussi où chaque enfant ne sera plus obligé de cacher son étoile, qu'elle soit celle où chaque famille pourra remettre sa mezouza à l'extérieur, et surtout qu'elle soit celle que chaque juif français ne se demande pas s'il doit ou pas partir, mais qu'il reste ici, dans notre beau pays, la France. Alors je souhaite que cette année, eh bien, les peines soient mises de côté, les cœurs soient apaisés et que nous ayons beaucoup d'espérance. En tout cas, quand je nous vois tous et toutes réunis aujourd'hui, avec, quelles que soient nos origines, les mêmes mots qui sont dits avec la même ferveur, vous êtes ici, nos piliers, nous comptons sur vous et vous pouvez compter sur nous. Shana Tova,

Je vais appeler les gens, des gens maintenant qui font pour moi la plus belle des actions, la plus belle des mitzvahs, comme on dit chez nous. C'est les bénévoles du panier de Shabbat. J'appelle à leur tête M. Maurice Maman. Béni peut-être va les accompagner, et certains bénévoles. Donc ces gens-là prennent leur temps pour que tout le monde puisse manger à sa faim à Marseille.

טובה. J'appelle pour remercier Arlette et Daniel. Je rappelle que Madame Adeba, c'est son mari qui a créé les paniers de Shabbat. Je ne dis pas de bêtises. C'est ton mari qui a créé les paniers de Shabbat. On a donc une pensée pour Élie, évidemment. J'appelle aussi à côté de moi le Rav Benyamin Afriat, qui va nous sonner du chauffard. Comme ça, vous allez comprendre ce qu'est cette puissance du chauffard. Vous en avez tous parlé, messieurs les élus, mais peut-être que vous l'avez encore jamais écouté. Ainsi que le grand rabbin de Marseille, Rav Reuven Ohana, pour la bénédiction et quelques mots. Voilà, donc on va demander à... Donc ces personnes, toutes les semaines, portent à manger à des juifs, des non-juifs parfois aussi. Et ils font ça pour que tout le monde puisse manger à sa faim. Je ne sais pas ce que vous en pensez, mais je pense que pour moi, c'est la plus belle des actions.

0: Croyez-moi, c'est pas évident. Hein. Merci Benjamin.
1: Merci.
2: Oui, Denise. Madame Thorose Marter, je voudrais que vous nous adressiez quelques mots. Je voudrais que vous nous adressiez quelques mots.
3: Tu voulais parler, Denise.
2: Vous voulez dire quelques mots.
3: Tu voulais parler.
4: Attends, mais deux minutes. Oui, je suis très, très heureuse que la communauté soit présente dans cette célébration. J'ai été déportée à Auschwitz en 1944 avec ma famille, et mes parents sont morts dans les chambres à gaz. Je suis la seule avec mon frère aîné à être revenue, et depuis je parcours les écoles, les collèges et les facultés pour donner mon témoignage sur ce que nous avons vécu et que nous ne voulons plus jamais revoir. Et je suis très sensible à ce que vous communiquez ici. Mais j'ai écrit aussi, quand je suis revenue d'Auschwitz, j'ai pris un cahier d'écolier et j'ai écrit ce que j'avais, mon parcours à Auschwitz. Et ce livre a été imprimé et il s'appelle « J'avais 16 ans à Pitchipoy ». Parce que quand on était à Drancy et qu'on disait « Mais où est-ce qu'ils vont tous ces convois ?» Et on nous disait « Ils vont à Pitchipoy ». Et Pitchipoy en yiddish, c'est un village imaginaire, et Pitchipoy c'était Auschwitz. Et depuis que je suis revenue, je suis la présidente de l'association des déportés d'Auschwitz et je parcours les collèges, les lycées, les facultés. Je suis même allée chez les francs-maçons pour apporter mon témoignage et je voudrais que cette jeunesse qui est présente aujourd'hui prenne le relais et aille raconter ce qui s'est passé pour le peuple juif et que nous ne voulons plus jamais revoir. Merci à tous.
2: Merci, merci Madame Thorose Marter. Merci.
0: Merci Denise. Voilà. À présent, j'appelle le grand rabbin Reuven Ohana qui va donc nous venir et bénir la République française.
5: Oui.
0: Asseyez-vous, s'il vous plaît.
1: Mesdames et messieurs, je vais juste résumer en disant très chers amis, amis de la communauté et très chères communautés. Moi, en fait, j'avais prévu de parler 10 minutes. Mais puisque nous avons eu le privilège, en tous les cas moi en tant que grand rabbin de Marseille, je suis fier d'avoir un président qui a fait lui-même un discours rabbinique. Vous allez me dire, bon, ça peut s'entendre, mais ce qui est inédit, c'est que notre maire de Marseille l'a en plus dépassé par son discours rabbinique. Donc puisque vous avez fait l'essentiel du discours, je vais, moi, oui, me résumer à 3 minutes. Allez. Effectivement, la tradition veut que nous nous réunissions à l'occasion des fêtes de Rosh Hashanah, de Kippour et de Sukkot. Ces moments solennels pour la communauté juive, pour nous souhaiter les meilleurs vœux. Rosh Hashanah, comme vous le savez, c'est le jour de la création de l'être humain. C'est aussi le jour du jugement, sur le plan individuel, sur le plan collectif, et d'une certaine manière aussi sur le plan du monde entier. L'être humain, créé à l'image de Dieu, selon le texte biblique, être créé à l'image de Dieu, cela veut dire que l'on possède la capacité essentielle qu'est le libre arbitre, la capacité de choisir. Oui, l'homme, parmi toutes les créatures, est le seul qui peut, comme Dieu, choisir, décider. Il peut choisir la vie, il peut choisir le bien, il peut chercher à devenir le meilleur de lui-même, tout comme il peut malheureusement choisir le pire. Le monde animal, lui, ne choisit pas. Il vit et il agit selon ses divers instincts. L'être humain, lui, est donc jugé sur ses choix. Et chaque année, le jour anniversaire de sa naissance, la naissance de l'humanité, à Rosh Hashanah, c'est la date de ce jugement. Ce soir, je préfère vous dire un mot sur la dernière fête de la série de fêtes que nous vivons, Rosh Hashanah, Kippour, et à la fin, il y a la fête de Sukkot. Sukkot, la fête que l'on appelle la fête des cabanes. C'est peut-être celle qui m'inspire le plus en ces temps difficiles. Pour nous, les Juifs, pour la France, et plus largement, pour le monde entier. Pendant cette fête, nous quittons le confort de nos foyers, de nos maisons, pour expérimenter pendant une semaine tout entière la vie dans une demeure temporaire, vulnérable au vent, à la pluie, au froid, avec pour seul toit au-dessus de nos têtes des feuilles et des branchages. Sukkot est donc, en apparence, la fête de l'insécurité, de l'incertitude, de l'absence de confort matériel. Et pourtant, elle est désignée par notre tradition comme ce que l'on appelle le Zman Simchatenu, le temps de notre joie. Oui, après le jugement de Rosh Hashanah, le pardon de Kippour, vient la joie. Y a-t-il contradiction? À mes yeux, non. C'est peut-être même l'un des messages les plus importants que la tradition juive peut nous transmettre. En cette époque où nous vivons des changements sans précédent, d'insécurité, de danger, pas uniquement pour les Juifs, mais pour chacun d'entre nous, dans le monde, Sukkot serait peut-être le meilleur message que nous pourrions apporter au monde. Sukkot est la seule fête dont le prophète Zacharie annonce qu'un jour, à la fin des temps, elle sera célébrée par toute l'humanité. Mais que nous révèle Sukkot? Elle nous enseigne une chose essentielle, qu'on peut vivre au milieu de la plus grande incertitude, être exposé au plus grand changement, traverser les difficultés économiques et les épreuves personnelles les plus rudes, et malgré tout, continuer à vivre avec confiance et avec joie, à condition de croire en soi, de croire en Dieu, à condition de comprendre que rien n'est jamais définitivement impossible, à condition de savoir s'asseoir dans cette soukha, sous ce toit fragile, et d'y retrouver ce que notre tradition appelle « sila demhemnuta », c'est-à-dire siéger sous l'ombre de la foi, sous l'ombre divine. Alors, malgré notre vulnérabilité, nous pouvons être sans crainte, car nous ne sommes pas seuls. C'est peut-être cela le paradoxe magnifique de Sukkot. C'est lorsque nous acceptons notre vulnérabilité que nous découvrons notre force. C'est lorsque nous quittons le confort habituel de nos certitudes et que nous nous séparons de tout cela que nous pouvons découvrir ce qui nous protège véritablement. Vivons sous l'ombre de la foi. Sous la soukha, symbole de cette confiance qui nous permet d'avancer malgré l'incertitude, on peut croire en la capacité de chacun à changer. Croyons en la capacité de chacun à faire même changer le monde. Espérons en un monde de sérénité. Croyons en une humanité plus proche de Dieu, plus proche de ses valeurs et plus proche de l'autre. Mes vœux pour ma chère communauté, mais également pour toutes les Françaises, pour toutes les Françaises et les Français, mes vœux sont simples. Que vous ayez vous aussi une Shana Tova et Metuka, douce et bonne, comme vous l'avez tous si bien répété. Mais pourquoi nous disons Tova ou Metuka, douce et bonne? Parce que tout ce qui est doux n'est pas forcément bon. Les sucreries, tout ce qui est bon n'est pas forcément doux. Les médicaments, nous prions, nous, pour obtenir les deux. Que tout ce qui est doux soit aussi bon. Que tout ce qui est bon pour la santé soit aussi doux. Aussi, durant toutes les prières de ces fêtes, de Kippour, de Rosh Hashanah, nous répétons sans cesse, avant chaque demande à Hachem, nous désignons Dieu comme étant notre Père et notre Roi. Avinu Malkenu. On le répète des dizaines et des dizaines de fois. Notre Père, notre Roi. Pourquoi notre Père et notre Roi? Parce que nous disons à Dieu qu'un Père veut tout pour son Fils, mais souvent il ne peut pas tout lui donner. Un Roi peut tout pour son Fils, mais parfois il ne veut pas tout lui donner. Mais toi, notre Dieu, tu es à la fois notre Père et en même temps notre Roi. Tu veux le meilleur pour ton peuple, tu veux le meilleur pour l'humanité et tu peux le meilleur pour l'humanité. Et c'est ce que nous demandons sans cesse. Alors, mes vœux pour la communauté sont très simples. Mes vœux pour les Françaises et pour les Français, pour toute notre magnifique cité, notre ville, notre beau pays, c'est-à-dire à Hachem de redonner à la France sa si belle identité, qu'elle ne se perde pas. Qu'Hachem accorde à la France sa juste place au sein des nations et dans le monde. Que Dieu accorde à notre communauté, à l'ensemble des Français, une année de sécurité et de paix, une année de prospérité et de richesse matérielle, une année de santé, de bonheur et de réussite, une année de sérénité, évidemment une année de liberté, d'égalité et de fraternité. Que cette nouvelle année soit pour nous tous une année où chacun puisse trouver sa propre petite souka, son espace de confiance, son nombre de fois. Je vous souhaite à toutes et à tous Shana Tova Umetuka. L'obligation de prier pour le bonheur et la prospérité et la paix du pays dans lequel nous vivons remonte à la Babylonie. Après la destruction du premier temple en 586 avant notre ère, le prophète Jérémie enjoignait ainsi les Hébreux : recherchez la paix pour la ville où je vous ai exilé. Priez en sa faveur, car votre paix dépend de la sienne. À travers les âges, selon les pays et les époques, en fonction de la manière dont les Juifs étaient traités, de multiples versions de cette prière ont été élaborées, en hébreu ou en langue autre, à l'intention du roi, de l'empereur ou du président. La prière pour la République française est l'expression d'une adhésion totale, sincère et loyale à la France, le symbole d'une profonde reconnaissance et la volonté d'être des citoyens acteurs de la construction du pays. Cette prière doit être prononcée, et prononcée, tous les samedis matins et les jours de fête, avant ou après la lecture de la Torah dans toutes les synagogues, ainsi qu'à l'occasion des cérémonies officielles. Je vous demanderai donc de vous lever pour cette prière.
6: Et Medinat Tzarfat, la République française, et Am Betzarfat, le peuple français. Hashem Ishmeru, Vyatil Betzel Kenafav, Ufrosalav Sukat Shelomecha, Orechever Ezav Emayanchu, Hazdecha Vamitecha Temidin Tseru, Vartinu Rav Shalom Yifrach, Vyoshvet Tzarfat Ladish Kenu Lavetach. Yu Lartin Vigan Bilefanecha Adonai Tzuri Vegoali, Venomar, Amen. Dieu éternel, créateur et maître de l'univers, la force et la puissance t'appartiennent. Par toi seul, tout s'élève et tout s'affermit. Bénis et protège la République française et le peuple français, et disons Amen. Éclaire ceux qui président aux destinées de l'État, afin qu'ils fassent régner dans notre pays la paix et la justice, et disons Amen. Que la France vive heureuse et prospère, qu'elle soit forte et grande. Par l'union et la concorde, conserve son rang glorieux au sein des nations, et disons Amen. Que la France, berceau des droits de l'homme, défende en tout lieu et en tout temps le droit et la liberté. Ben Omar, Amen. Que l'Éternel accorde sa protection et sa bénédiction à nos forces de l'ordre, à nos soldats qui s'engagent dans notre pays et partout dans le monde pour défendre la France et ses valeurs. Les forces morales, le courage et la ténacité qui les animent sont notre honneur. Ben Omar, Amen. Accueille favorablement nos vœux. Que les paroles de nos lèvres et les sentiments de notre cœur trouvent grâce devant toi, ô Éternel, notre Créateur et notre Libérateur, Ben Omar. Amen.

0: Merci, monsieur le grand rabbin. Donc restez debout, puisque vous êtes debout, puisque nous allons tous ensemble chanter la Marseillaise. Juste avant, j'aimerais simplement vous dire, au nom de toute l'équipe du Consistoire israélite de Marseille, mille merci pour votre présence, en espérant que cette cérémonie sera gravée dans vos cœurs. Et donc toute l'équipe Amechad, sous la présidence de notre ami Michel Cohen-Tenoudji, est très heureuse et vous souhaite vraiment du fond du cœur une très très belle année et qu'on soit tous inscrits dans le livre de la vie. Amen. J'aimerais aussi, puisque j'ai fait encore un oubli, remercier Annabelle et Marc Lefebvre, une équipe qui est toujours à nos côtés pour finaliser et professionnaliser toute cette installation. Merci à chacun de vous et tous ensemble la Marseillaise.
1: Allez, il y a la musique. Allô.

Et bien sûr, un cocktail vous attend à la sortie. Merci à chacune, à chacun. Donc on dit bete avod chez nous, bon appétit et rentrez chez vous, soyez prudents.

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0: Stéphane Legrand, il t'a élevé.
1: 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Il est 23h.

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